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Ne viens pas me mentir qu'il est noir. Ah. Allez, on va rigoler ensemble. Ah.

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1: Bonjour et bienvenue sur Radio Crésus. Aujourd'hui, nous recueillons des témoignages de personnes qui ont été suivies par Crésus. Nous commençons par Eric. Bonjour Eric.
2: Bonjour.
1: Alors, est-ce que vous pouvez nous parler de votre situation financière et de ce qui vous a poussé à venir à Crésus ?
2: Ma situation financière, elle est simple. J'avais un bon salaire, j'avais mon épouse, j'avais une vie de famille normale jusqu'au jour où j'ai perdu mon travail. Et le problème, c'est que mon surendettement il était trop important par rapport à ce que je devais rembourser mensuellement. Donc j'ai fait une descente aux enfers. Donc je me suis retrouvé à un moment donné même plus à avoir un euro sur moi, même pour payer une baguette de pain. Mon compte en banque avait été figé, les chèques ont été rejetés, la banque m'a mis des frais. Et c'était un engrenage sans fin. Donc je me suis retrouvé avec un compte bancaire dans le négatif, et je le suis toujours dans le négatif, mais bloqué. Donc plus moyen de paiement, plus de l'argent figé, mon salaire qui tombait, je ne pouvais plus y accéder. Des agios, des 800 euros de frais tous les mois, sans rien. Donc,
1: D'accord, et vous étiez en CDI, c'était un CDD, CDI ?
2: J'étais en CDI.
1: D'accord, et ça faisait longtemps que vous travailliez pour cette entreprise ou...
2: Oui, ça faisait longtemps que je travaillais pour cette entreprise. D'accord. Et le souci, c'est que moi, à un moment donné, dans une entreprise, ils n'aiment pas qu'on fasse ce qu'on appelle un droit de retrait. Donc,
1: Est-ce que vous pouvez expliquer pour les auditeurs ce qu'est un droit de retrait ?
2: Un droit de retrait, c'est si on nous demande de faire un travail qui a une situation dangereuse. À ce moment-là, on a le droit et on a le devoir de dire à son patron « Non, je ne me mets pas en danger, je ne mets pas
1: Bien
2: la
1: sûr.
2: Vie des autres en danger.
1: Mmh. »
2: C'est une chose que mon patron n'a pas apprécié, donc, parce que j'ai fait bloquer les travaux. Je travaillais sur un autre continent, donc ça a coûté de l'argent, énormément d'argent à mon patron.
1: D'accord.
2: Et on m'a fait comprendre que dans l'intérêt de tout le monde, il fallait que je quitte la société.
1: D'accord. Donc ça a été une décision, c'était pas une démission, c'était donc un licenciement.
2: Ça a été un licenciement à l'amiable, puisque on s'est mis d'accord dans les parties pour pas aller plus loin que ça.
1: Donc on appelle ça une rupture conventionnelle. Voilà, c'est ça. Donc à savoir qu'on peut, en accord avec l'employeur, mettre fin au contrat dans des conditions qui seraient peut-être meilleures que la démission ou le licenciement. Voilà, donc ça se fait de plus en plus souvent.
2: Oui, après, j'avais pas beaucoup le choix, puisque après, dans mon domaine à moi, pour moi retrouver du travail, comme je travaillais pour une multinationale...
1: D'accord, c'était quel domaine
2: Moi, je travaille dans l'échafaudage.
1: D'accord.
2: Mais donc, une multinationale, le problème, c'est qu'un ancien patron, le problème, c'est qu'à un moment donné, par rapport au CV, je suis obligé de le mentionner dessus, donc il va être contacté par un futur employeur, et je voulais pas me mettre en porte-à-faux, donc il me fallait à nouveau un travail. Donc.
1: Et la rupture conventionnelle, vous aviez quand même des droits au chômage ?
2: J'ai eu des droits au chômage.
1: D'accord.
2: Le problème, c'est que mes droits au chômage, par rapport à tout ce que je devais tous les mois... Mon loyer, mes factures, les impayés,
1: Au total, par mois, donc vous aviez combien de ressources de salaire ? À partir du moment où vous étiez au chômage, vous aviez combien de...
2: J'avais 2000 euros.
1: D'accord. Et vous deviez combien chaque mois ?
2: Chaque mois, c'est simple. Si je calcule toute facture confondue, j'étais à 2500 euros.
1: D'accord. Donc, il y avait 500 euros qui manquaient.
2: Et sauf qu'après la banque, alors quand j'étais au chômage au départ, ma banque et ma banquière m'ont dit on va vous aider, il n'y a pas de problème, on va vous octroyer un découvert autorisé. Donc ils m'ont octroyé un découvert autorisé, donc on m'a fait plonger dans le découvert autorisé à moins 3000. Donc on m'a aidé. À un moment donné, quand j'étais à moins 3000, on m'a dit on va vous faire un plan 4. C'est une réserve d'argent qu'on va vous donner.
1: Oui.
2: Donc la réserve d'argent, 5000 euros, donc c'était pour mettre sur mon découvert. Mmh. Et puis au bout d'un moment, le plan 4, je le paye tous les mois. Donc à un moment donné, je ne peux plus le payer. Et puis mon découvert, je ne peux plus le payer non plus. Et puis je me suis retrouvé dans une position où ma femme a demandé le divorce. Elle partait, je me suis retrouvé tout seul avec des dettes jusqu'au-dessus de la tête.
1: Oui.
2: Et il fallait qu'à un moment donné, quelqu'un vienne m'aider.
1: D'accord, et donc vous êtes adressé à Crésus ?
2: Donc on m'avait parlé de Crésus, donc je suis venu, j'ai eu un rendez-vous, et la personne m'a bien expliqué que j'étais pas un cas unique, que ça arrive de plus en plus,
1: oui.
2: Que les banques maintenant, il faut pas croire qu'ils sont là pour nous aider, mais ils sont plutôt là pour nous enfoncer, puis de faire de l'argent. Quand j'étais client chez eux, que j'avais un bon salaire, j'avais pas de problème, c'était Monsieur Ovlak. Donc, mais après ça, c'était, ben voilà, j'étais un client qui ramène énormément d'argent juste par rapport à tout ce que je leur devais.
1: Oui. D'accord. Donc vous avez là vous aviez pris rendez-vous avec Crésus, vous avez fait, ils vous ont aidé à faire le dossier. Donc on vous a aidé à faire le dossier de surendettement.
2: Oui.
1: Vous l'avez déposé?
2: Oui.
1: D'accord. Et est-ce que vous avez déjà une réponse concernant ce dossier?
2: Non, j'ai pas encore de réponse concernant ce dossier.
1: D'accord. Donc ça a été déposé récemment alors, hein?
2: Ça a été déposé début décembre.
1: D'accord. Début décembre. Donc il faut savoir hein, que la commission de surendettement, elle a 3 mois pour répondre, enfin pour déclarer si le dossier est recevable ou non. Donc la réponse va pas tarder.
2: Oui, en sachant qu'après, moi, bon, là, je repars à nouveau sur. J'ai retrouvé un travail, je repars sur un autre continent, quoi. Donc,
1: D'accord, donc vous partez où?
2: je repars sur l'Algérie.
1: D'accord. Donc c'est pareil dans l'échafaudage ou...
2: Pareil, dans l'échafaudage.
1: D'accord, très bien. Donc c'est un CDI, c'est une...
2: C'est un CDI.
1: Bah c'est très bien alors.
2: Donc.
1: Une super bonne nouvelle pour vous.
2: Oui, sauf que là, bon, il est temps que je parte, puisque ben, je me retrouve ben, tout seul chez moi.
1: Oui.
2: J'ai plus ma femme, plus mes filles, et j'ai les dettes jusqu'au-dessus de la tête. Donc, ben, faut qu'à un moment donné, je reprenne un peu confiance en moi, que je reparte et puis ben, voir autre chose, quoi.
1: Bien sûr, de toute façon, on le voit souvent, hein, ça, quand il y a une situation de surendettement, généralement, il y a des conséquences, hein, des conséquences familiales et pas uniquement financières. Hein.
2: Ah oui, puisque ben là, moi, tout allait bien, enfin, tout allait bien dans ma vie de couple, tout le temps que j'avais de l'argent et que. Et une fois que, bon, voilà, donc mon épouse avait perdu son travail, donc on était tous les deux au chômage. Donc, c'était un engrenage sans fin, quoi.
1: Oui, exactement, c'est un engrenage sans fin, mais bon, vous y avez mis fin en prenant la décision de déposer un dossier de surendettement, et ça, c'est une bonne chose. C'est une bonne chose. En plus, vous avez retrouvé un travail, donc c'est quand même un nouveau départ pour vous.
2: Ouais, j'ai plus qu'à reconstruire ma vie.
1: Voilà, il reste plus qu'à. Alors, est-ce que vous avez des conseils à donner aux auditeurs, aux personnes qui pourraient venir à Crésus?
2: Le conseil que j'ai, c'est que bon, c'est déjà bon, faire attention. Bon, c'est vrai que les surendettements, on arrive on est dans une France qui est ben, pour la consommation. Donc, le problème, c'est que ben, on pousse les gens à consommer de plus en plus. Donc, on ouvre des crédits, que ce soit Sofinco, Cofidis, CTLM et j'en passe, et des meilleurs. Donc, ben, on leur dit allez-y, on vous donne de l'argent, il vous faut un coup de téléphone et vous avez de l'argent sous 48 heures. C'est très bien, mais après, il faut penser qu'il faut rembourser tout ça. Le problème, c'est qu'après ça, ben, on n'est pas à l'abri de perdre son travail. Même si on pense qu'on est en CDI, on n'est pas à l'abri de perdre son travail. Et du jour au lendemain, tout bascule. Et à ce moment-là, ben, les seuls qui m'ont aidé, c'est vrai que c'est Crésus, puisque ben, on m'a écouté. Déjà, c'était le premier truc dans ma situation, c'était qu'on m'écoute, qu'on me comprenne. Et qu'on trouve des solutions et qu'on m'aide justement au niveau administratif, papier, ben, courrier.
1: Ce qui peut être très lourd pour une personne qui est seule, etc. Ça peut être très très lourd administrativement parlant.
2: Ben, c'est très lourd, surtout que moi j'étais dans une. On se retrouve ben, mentalement, on se retrouve démoli. Et le souci, c'est que ben on dort plus, on mange plus, on sait plus comment on vit. Et après ça, ben, se remettre dans des papiers administratifs et créer un dossier, on ne sait pas le faire, c'est pas possible. On n'a pas la tête à tout ça.
1: Bien sûr.
2: Et à ce moment-là, c'est vrai que Crésus, ben, j'ai eu une oreille, j'ai eu une écoute, j'ai eu un suivi, on me téléphonait, on m'envoyait des mails, j'avais des rendez-vous, on m'expliquait comment ça allait se dérouler, comment ça se passait, on m'a expliqué, on m'a aidé pour les courriers, on m'a aidé pour former le dossier, pour construire le dossier, les papiers qu'il y avait à faire, on m'a aidé pour faire les photocopies. Donc c'est vrai que j'ai eu une écoute, j'ai eu un suivi, et oui, je conseille aux gens qui sont en difficulté, qui se retrouvent ben, coincés, puis il n'y a plus d'échappatoire. Ben de se retrouver, de voir Crésus. Si ils sont pas, c'est vrai que Crésus n'est pas là pour faire des miracles, mais au moins pour aiguiller les gens,
1: Bien
2: aider les
1: sûr, pour
2: gens,
1: un soutien.
2: les orienter,
1: Bien
2: avoir un
1: sûr.
2: soutien au moins moral, puisque ben, le problème c'est que dans cette situation, on se retrouve tout seul et on n'a plus personne. C'est à ce moment-là où on se rend compte que ben on peut compter sur personne. Et c'est pas les banques qui vont nous aider, hein. C'est pas dire un rachat de crédit, un machin. Moi j'ai demandé, j'avais même pris un rendez-vous à ma banquière pour justement voir avec elle, ben. Si on pouvait trouver une solution à mon problème, tout ce qu'elle a su me dire, c'est écoutez, monsieur Black, j'annule le rendez-vous, on ne se voit pas, j'ai rien pour vous, je peux rien faire pour vous. Donc, c'était même pas. Elle a même failli à son droit, puisque logiquement, une banque, ils ont ce qu'on appelle un droit de conseil. C'est une obligation de conseil à un client.
1: Ouais, mais quand les personnes sont dans une situation financière qui est plus à l'avantage de la banque, généralement. On n'a plus de réponse. De
2: Ah
1: leur
2: non.
1: part, on n'a plus de réponse.
2: Non, tout ce que j'ai, tout ce qu'ils ont su me faire, c'est m'envoyer des courriers, alors comme c'était le compte était au nom de monsieur et madame. Donc par contre, m'envoyer des courriers pour me prévenir. votre compte est débiteur. Donc, alors, ils envoient un courrier à monsieur, un courrier à madame. Bah, alors, le courrier, c'est X euros. Donc, on m'envoie 4 courriers par semaine, au nom de monsieur et au nom de madame. Donc, le problème, c'est que, à un moment donné, j'étais arrivé juste au niveau des frais courrier, frais de. Enfin, le découvert et tout, j'étais à 800 euros par mois. Donc, je dis, mais il faut arrêter. On n'est plus là pour aider les gens, on est là pour les enfoncer. Tout ce qu'ils voient, eux, c'est, ben voilà, monsieur Ovla qui a découvert, ça lui coûte autant, ben on va prendre autant de pognon. C'est ni plus ni moins que ça. Il n'y a personne pour aider.
1: Ouais, donc Crésus a vraiment été là en termes de soutien pour vous. Pour la construction du dossier, en tout cas, et pour vous écouter aussi.
2: Ah ben, de toute façon, j'avais personne vers qui me tourner.
1: Voilà, donc c'est le rôle de Crésus aussi, hein, d'aider, de soutenir les gens dans ces situations hein, qui peuvent être de plus en plus compliquées. Voilà, donc on vous remercie pour votre témoignage, Eric, et bon courage pour la suite.
2: Merci bien.
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1: Alors nous enchaînons avec le témoignage de Laurent. Bonjour Laurent.
3: Bonjour.
1: Bonjour. Alors est-ce que vous pouvez nous parler de votre situation donc financière que vous avez pu subir?
3: Voilà, financièrement, moi je suis débiteur sur mon compte avec ma femme et mes enfants en fait.
1: D'accord.
3: Je suis passé 2000 euros de débit sur mon compte.
1: Oui.
3: Voilà, je suis tombé au chômage dû à des problèmes de santé.
1: Oui.
3: Voilà, donc ma femme a dû arrêter son congé maternité pour reprendre un travail parce qu'on ne s'en sortait plus financièrement. Et puis voilà, moi je peine à trouver du travail dû à mes problèmes de santé. Voilà, c'est pour ça que je me suis tourné vers Crésus.
1: D'accord, donc vous avez eu connaissance comment de Crésus?
3: Par des amis de mon entourage, par la famille, un petit peu tout le monde qui m'en ont un petit peu parlé. Et puis je suis allé un peu sur le site internet de Crésus pour
1: voir
3: ce qu'ils proposaient. Et puis voilà, j'ai pris contact avec eux.
1: Donc vous êtes venu pour que Crésus vous aide pour la constitution d'un dossier de surendettement, c'est ça?
3: Voilà, c'est ça, oui.
1: D'accord.
3: J'ai rencontré un conseiller et puis il m'a conseillé justement sur un dossier de surendettement que je suis en train de remplir.
1: D'accord, donc vous êtes actuellement en train de remplir, il n'est pas déposé
3: Pas encore. Non.
1: D'accord. Donc est-ce que pour vous, un dossier de surendettement, vous auriez imaginé pouvoir le remplir tout seul sans qu'on vous explique ce qu'il fallait faire?
3: Non, je pense pas, non. Parce que c'est vrai qu'il y a quand même beaucoup, beaucoup de choses à fournir, beaucoup de papiers à remplir et à donner avec. Donc tout seul, je pense pas que j'aurais réussi, je pense pas.
1: D'accord. Et vous aviez, quand vous êtes venu à Crésus, est-ce que vous aviez déjà dans l'idée de déposer un dossier de surendettement ou on vous l'a proposé? Est-ce que vous connaissiez cette procédure?
3: Je connaissais pas trop, non. J'en ai entendu parler, mais je connaissais pas trop. Mais dans mon objectif, c'était pas vraiment de remplir justement un dossier de surendettement. Je pensais essayer de m'en sortir un petit peu autrement, mais voilà. C'est vrai.
1: D'accord. Donc vous envisagez quoi comme autre solution que le dossier de surendettement?
3: Je sais pas du tout, c'est pour ça que j'étais allé voir Crésus, donc j'avais aucune issue en fait.
1: D'accord. Donc au niveau de votre endettement, vous êtes à combien, hein, une estimation environ, hein, vous êtes à combien d'endettement?
3: Environ 2000 euros.
1: D'accord, au total, hein?
3: Au total, oui.
1: D'accord, donc c'est pas une énorme somme. Donc ça, c'est dû à des factures impayées, c'est...
3: Des loyers impayés. Il y a des factures impayées et puis c'est dû à mon chômage qui a considérablement baissé mon niveau de vie parce qu'avant j'avais un salaire assez correct, on va dire, avant que je tombe au chômage.
1: D'accord, donc vous avez perdu combien en tombant au chômage à peu près, hein?
3: 500 euros.
1: 500 euros, oui, d'accord, ça peut être énorme, hein, ça peut être le prix d'un loyer, donc effectivement, oui, quand on passe 500
3: euros. Je suis propriétaire, on a un crédit de 30 ans sur le dos avec ma femme, donc... Voilà, donc c'est ce crédit, moi je paye 1000 euros par mois, donc...
1: D'accord. Donc vous payez 1000 euros de crédit par mois, et sans les 500 euros, vous touchez combien donc actuellement?
3: Je suis à 1200, à peu près, pas tout à fait 1200.
1: Ah oui, d'accord, donc on est vraiment dans la limite, d'accord.
3: Ouais.
1: Bon, après, il faut savoir hein, que quand on dépose un dossier de surendettement, C'est pas parce qu'on est propriétaire que le dossier de surendettement ne sera pas recevable. Et c'est pas non plus obligatoire qu'on vous demande de vendre la maison. Si on estime que vous avez une capacité de remboursement suffisante, ça on a dû vous l'expliquer quand vous êtes venu, hein. Quand on a une capacité de remboursement suffisante, on peut continuer à payer le crédit sans pour autant qu'on vous oblige à vendre la maison, enfin qu'on vous demande de vendre la maison.
3: Donc,
1: voilà, donc là effectivement, si vous avez un crédit de 2000 euros par mois et que vous gagnez 1200 euros, là je comprends que la situation soit compliquée.
3: Voilà.
1: Et votre
3: donc plus que...
1: Oui.
3: D'autant plus que j'ai deux enfants à charge, hein, dont un en bas âge, il a 18 mois là, donc c'est assez compliqué quoi.
1: D'accord. Donc votre femme a repris le travail là aussi, hein, elle est plus en... Elle a repris
3: son
1: emploi.
3: Oui, elle a repris le travail.
1: D'accord. Et vous, donc, vous recherchez actuellement du travail ou...
3: Oui, je recherche activement. Mais bon, il y a beaucoup de portes qui me sont fermées dans mon domaine. Parce que
1: c'est quel domaine ?
3: De l'industrie.
1: D'accord.
3: Voilà, et il y a beaucoup de portes qui se ferment parce que j'ai des petits problèmes de santé.
1: Oui.
3: Donc, voilà, je suis un petit peu dans l'impasse et je suis en train de voir pour
1: faire une reconversion
3: professionnelle. Mais bon,
1: oui.
3: Il y a des stages à faire et... Il y a souvent non rémunéré, donc voilà, je suis toujours dans la passe.
1: Après, envisager une reconversion, c'est vrai que ça peut être utile, hein, parce que l'industrie actuellement, c'est un peu, comme vous dites, hein, c'est un peu bouché, même si vous n'aviez pas de problème de santé, c'est un secteur qui est aujourd'hui difficile. Hein.
3: Donc, ouais.
1: Il faut se renseigner auprès du Pôle emploi, etc. Il y a beaucoup de formations qui sont proposées et qui peuvent être très utiles. Hein.
3: Là, de toute façon, je suis suivi par personne de Cap Emploi parce que je suis reconnu travailleur handicapé.
1: D'accord.
3: Donc, je suis suivi à quelqu'un et on essaie de...

0: écoute et qui pourraient être susceptibles de faire face au surendettement?
1: Oui, ben déjà, c'est de se renseigner auprès de Crésus, de venir voir, ne pas hésiter et puis ne pas avoir honte, parce que c'est vrai qu'il y a une certaine appréhension, et puis les personnes qui sont un peu comme moi ont une fierté au fond d'eux, de ravaler cette fierté et puis de y aller, parce que ces personnes-là sont là pour les aider, et puis il n'y a pas de honte à avoir.
0: Exactement, hein. De toute façon, il faut agir au plus vite, hein. Il ne faut pas laisser traîner les choses, parce que c'est un risque. Voilà, s'il ne faut pas empirer les choses, il faut venir, et de toute façon, on est là, on est sans jugement, on est là pour ça, on est là pour aider et soutenir les gens, les écouter.
1: Tout à fait.
0: Donc c'est vraiment le rôle de Crésus, et il ne faut pas avoir de honte, hein, dans cette situation.
1: Tout à fait, oui. Il ne faut surtout pas avoir de honte, et puis il faut envoyer sa fierté, et puis aller assez vite, parce que comme dans mon cas, moi, j'ai quand même deux enfants derrière, en bas âge, et c'est pour eux que je le fais, quoi, aussi. C'est pour eux que je le fais.
0: Bah écoutez, on vous souhaite un bon courage et
1: merci.
0: Tenez-nous informés une fois le dossier déposé. De toute façon, on effectue un suivi, on sera tenu informé. Voilà, donc je vous souhaite un bon courage et merci pour votre témoignage. Au revoir.
1: C'est moi qui vous remercie. Au revoir.
0: Au revoir.
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0: Alors nous enchaînons les témoignages avec Jean. Bonjour Jean.
3: Bonjour madame.
0: Bonjour. Est-ce que vous pourriez nous expliquer votre situation financière, comment vous en êtes venu à faire appel à Crésus?
3: Donc c'est suite à une faillite d'entreprise, liquidation judiciaire.
0: D'accord, donc vous étiez gérant, vous aviez quoi comme entreprise?
3: Une entreprise de transport de voyageurs.
0: D'accord. Donc c'était une SARL, une auto-entreprise?
3: Oui, c'était une SARL, oui.
0: D'accord. Donc vous êtes venu à Crésus pour faire la liquidation de la société?
3: C'était après la liquidation.
0: D'accord. Donc vous avez fait la liquidation de la société et ensuite vous êtes venu à Crésus, d'accord.
3: Oui.
0: Donc vous avez été poursuivi pour des dettes que la SARL avait?
3: Voilà, tout à fait, oui.
0: D'accord. Donc, si vous pouviez nous en parler hein, plus en détail, enfin, les dettes, quelles sont les dettes pour lesquelles vous avez été poursuivi?
3: Donc, c'est pour les charges qui restent au nom des gérants.
0: D'accord.
3: Qui restent dues pour les gérants malgré la fermeture de l'entreprise.
0: Oui.
3: Ainsi que les emprunts faits à la banque.
0: D'accord. Donc, les emprunts à la banque, donc vous étiez caution.
3: Voilà, tout à fait, nous étions cautionnaires, oui.
0: D'accord. Donc, il faut savoir hein, que quand on se porte caution et qu'on liquide la SARL, généralement, dans tous les cas, on va être poursuivi hein, pour le paiement de l'emprunt qui a été fait, pour lequel on s'est porté caution.
3: Voilà, ceci reste dû pour les créateurs de l'entreprise.
0: Voilà. Donc, est-ce que vous aviez aussi des dettes personnelles non liées à l'entreprise?
3: C'était ce... Non, toutes c'est lié à l'entreprise.
0: D'accord, donc c'était uniquement ça qui a fait que aujourd'hui vous êtes obligé de déposer un dossier, donc. Hein.
3: Exactement, oui.
0: D'accord.
3: C'est donc vraiment uniquement lié à l'entreprise, parce qu'on a beaucoup investi dedans et puis tout était par rapport à l'entreprise.
0: D'accord, donc vous aviez tout investi, c'est-à-dire que vous aviez même pu faire des prêts en nom personnel pour les intégrer dans l'entreprise ou non?
3: Voilà, malheureusement c'est ce que j'avais fait, oui.
0: D'accord, d'accord. Donc là actuellement, donc vous êtes suivi pour un dossier donc de faillite civile, hein, c'est ça?
3: Tout à fait, oui.
0: D'accord. Donc la faillite civile, hein, c'est une possibilité que l'on a en Alsace-Moselle hein, de faire une demande de pour un effacement des dettes qui se passe uniquement en Alsace-Moselle. Donc à savoir hein, que pour faire une demande de faillite civile, il faut obligatoirement des poursuites. Donc, est-ce que vous faites l'objet de poursuite actuellement?
3: Oui, j'ai fait l'objet de poursuite de la banque.
0: D'accord. Donc, c'est quoi comme poursuite, comme type de poursuite?
3: Donc, on a été le dossier était, on a été condamné par le tribunal à devoir rembourser.
0: Oui.
3: Et le dossier est passé chez l'huissier, quoi.
0: D'accord. Donc, l'huissier, là, actuellement, on voit des papiers, des documents, des relances.
3: Des relances, et puis on est à la limite de la saisie de ce qui nous reste chez nous à la maison.
0: D'accord. Donc, il menace de faire une saisie sur les meubles, hein, c'est ça?
3: Tout à fait, oui. De tous les biens qui sont à la maison pour éponger la dette. Pour permettre d'éponger la dette.
0: Donc, la saisie sur les meubles, vous avez reçu des courriers déjà pour ça?
3: Non, c'était verbal. Hein, du point de vue du huissier, c'était verbal, mais les courriers tombent régulièrement.
0: Oui, bon, alors il faut...

0: Je vais simplement ajouter que par rapport aux modalités de saisie, tant qu'il n'y a pas de choses envoyées en recommandé avec accusé de réception, il n'y a pas forcément lieu de s'alarmer. Tant que c'est verbal, ça veut dire que l'huissier n'a pas encore fait les démarches nécessaires pour procéder concrètement à la saisie. Et ensuite, sur la saisie en elle-même, il faut savoir qu'un certain nombre de choses ne sont pas saisissables au niveau de votre mobilier, hein. Donc, par exemple, il devra obligatoirement vous laisser les choses d'utilisation courante, hein, comme le réfrigérateur, la machine à laver, les tables, les chaises, enfin les choses vraiment courantes, hein.
1: Les choses courantes, oui. Mais bon, il nous a quand même menacé d'aller plus loin, quoi, de faire des saisies sur salaire aussi.
0: Oui, ça, il fera certainement les choses les unes après les autres au fur et à mesure, selon la facilité qu'il a à mettre en place les mesures de saisie. Donc généralement, s'il voit qu'au niveau de vos comptes bancaires, il y a un peu trop de choses qui sont déjà bloquées ou bien mises de côté, il commencera très certainement par la saisie immobilière. Donc c'est vraiment en fonction des circonstances.
1: Oui.
2: Ah, donc après, il faut préciser à hein, Marilyn qu'il y a la saisie mobilière, mais il y a aussi la saisie sur rémunération.
0: Oui, tout à
2: Donc
0: fait.
2: là, la saisie sur rémunération, c'est un peu plus complexe, hein. Il faut vraiment éviter d'avoir une saisie sur rémunération avant de faire la faillite civile. Si on fait une faillite civile et qu'il y a une saisie sur rémunération qui est déjà mise en place, malheureusement, la prononciation, enfin la décision de faillite civile n'enlève pas la saisie sur rémunération. Donc ça, il faut bien y penser aussi. Donc Jean, vous n'avez pas de saisie sur rémunération, hein,
1: Non,
2: qui est
1: non, non, pas
2: prévue.
1: du tout.
2: D'accord, c'est uniquement mobilière.
1: Uniquement mobilière pour l'instant, c'était verbal avant la suite par courrier.
2: Voilà, donc il faut de toute façon pour qu'ils agissent, hein, il faudrait un certain temps. Après, on verra le temps que la faillite civile soit déposée, soit jugée, on verra. Hein, si, on va faire en sorte que justement il n'y ait pas de saisie immobilière qui soit effectuée. Hein.
1: D'accord.
2: Voilà, donc est-ce que vous avez un conseil hein, pour les personnes qui aujourd'hui ont des difficultés financières, plus particulièrement hein, pour ceux qui ont créé des entreprises?
1: Le conseil qu'il y a, moi, c'est un ami qui m'a parlé de votre association.
2: D'accord.
1: Le conseil qu'il y a, c'est de pas attendre, de pas sombrer dans le noir, quoi, dans la déprime, hein. C'est pas évident
2: Oui.
1: lorsqu'on a fermé une entreprise où on a donné tant d'années de sa vie et puis du jour au lendemain se retrouver sans rien et puis juste des dettes, quoi. Alors, consacrer tant d'heures de travail pour au final se retrouver avec des dettes, il y a des solutions, mais seulement il faut pas traîner, quoi. Il faut pas attendre
2: Oui, ne pas
1: pour faire
2: essayer
1: cette demande de faillite civile.
2: ne pas essayer de vouloir s'en sortir tout seul quand on voit que la situation est vraiment au bout, hein,
1: Ouais. Moi, personnellement, c'est ce que j'ai fait. J'ai essayé de m'en sortir tout seul et c'est un copain qui m'a, un ami qui m'a interpellé, qui m'a dit, mais il y
2: Oui.
1: a une association qui peut éventuellement t'aider dans ton cas de figure. Et depuis que je connais l'association, ben, je vois un petit peu rose, quoi.
2: Bah de toute façon, hein,
1: Je...
2: l'association est là pour ça, elle est là pour vous soutenir, pour écouter hein, les problèmes que vous pouvez avoir. Et faut savoir que vous n'êtes pas tout seul. Hein. De toute façon, voilà, le dossier de faillite civile sera déposé et vous n'êtes plus tout seul dans cette démarche. Mais effectivement, il faut agir au plus vite et essayer de quand on se rend compte qu'il y a des difficultés, d'agir au plus vite. Encore faut-il que s'en rendre compte, prendre conscience des difficultés, ça c'est sûr.
1: Oui, c'est pas évident. Comme dit, quand on ferme, c'est pas évident. On broie du noir, on essaie de patauger tout seul, mais comme vous dites, il y a des solutions et puis il faut savoir qu'il y a ces solutions. Hein. Moi, je ne savais pas, jusqu'à ce que cet ami-là me parle de votre association.
2: Oui, il faut savoir que plus on agit tôt et plus il y aura de solutions. Hein. Donc vraiment
1: Voilà.
2: partir dans cet objectif. Voilà, bah écoutez, Jean, je vous remercie hein, pour votre témoignage sur Radio Crésus et à
1: C'est moi.
2: bientôt.
1: Merci bien, bonne journée, à bientôt.
2: Au revoir.
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2: Nous poursuivons les témoignages avec Julie. Bonjour Julie.
4: Oui, bonjour.
2: Oui, bonjour. Alors, est-ce que vous pouvez nous expliquer la situation qui a fait que vous êtes adressée à Crésus?
4: Attendez, juste une minute. En fait, j'ai eu tout plein de soucis. Ça a commencé, en fait, j'ai contracté des crédits
2: Oui.
4: et suite à un divorce assez douloureux, on va dire, la personne est partie et il m'a laissé avec des crédits qu'on a fait, ensemble, contractés ensemble.
2: Oui.
4: Et du coup, je me suis retrouvée à tout payer moi-même.
2: Oui.
4: Et bon, je le remarquais pas tout de suite. Après, ensuite de ça, j'ai perdu mon emploi au mois de septembre. Et là, ça a été dur de continuer à payer. Et c'est de là où j'ai rencontré une personne qui me parlait, qui avait une association qui s'appelait Crusus et qui aidait les personnes à monter des dossiers, à trouver des solutions, en fait.
2: D'accord. Donc, l'équivalent de vos dettes, enfin, vous étiez à environ combien de dettes?
4: On va dire 10 000 euros.
2: 10 000 euros, d'accord. Donc, c'était ouais, essentiellement des emprunts.
4: 10 000 euros, en fait. Hein, j'en avais plus avant.
2: Donc, actuellement, oui, d'accord. Et c'est essentiellement des crédits que vous aviez réalisés, hein, c'est ça?
4: En fait, des crédits de consommation.
2: Oui.
4: Et dans un où j'ai fait un regroupage.
2: Un rachat
4: de crédit en 2012.
2: D'accord.
4: En 2012. Et un crédit de la poste, comme j'avais déménagé en 2013.
2: D'accord. Donc ça, c'était, oui, c'est essentiellement des crédits qui a fait que justement, en fait, vous êtes retrouvée toute seule, donc une charge plus importante à payer et la perte de votre emploi. Donc la perte de votre emploi, est-ce que vous avez eu quand même le droit aux ACEDIC, enfin aux indemnités chômage?
4: Non, ça, c'est ça où ça a consacré. En fait, il y a la nouvelle loi qui est sortie et du coup, j'avais touché des jours de congé. Parce que mon ancien patron avait touché. M'avait indemnisé des jours de congé qui me restaient à ce titre.
2: Oui.
4: Et là, en fait, la convocation tombe et j'apprends que je ne peux pas toucher mon chômage qu'à partir de juin.
2: D'accord, donc il y avait des mois de carence.
4: Ah oui, il y avait des mois de carence, voilà.
2: D'accord. Donc du fait que vous ayez pris des congés, c'est ça?
4: Non, du prix où je prenais pas de congés et comme c'est une société, les congés, ça part pas, ça reste.
2: D'accord.
4: Et à la fin, il me les a comptés, en fait.
2: D'accord.
4: Et de là, il les a payés à la fin.
2: D'accord. Donc, vu qu'on vous a payé les congés, on vous a donné des mois de carence. Oui, d'accord.
4: Voilà, pour tout vous dire, déjà, j'avais touché 2400 euros.
2: D'accord.
4: Et j'étais à découvert, il faut savoir que j'étais découvert à 1000 euros. Après, il faut faire face à un loyer, il faut faire face à des charges.
2: Oui.
4: Et l'argent part vite.
2: Par mois, vous aviez combien à payer par mois en tout, hein, de charges, loyer, plus les mensualités? Vous étiez à combien? Il fallait payer combien par mois?
4: Les charges?
2: Oui, environ.
4: Le loyer, tout ça?
2: Oui.
4: En fait, j'étais, parce que j'avais pas d'APL, je travaillais.
2: Oui.
4: Et je payais le loyer de ma poche à 587 euros chaque mois.
2: D'accord. Et vous aviez un revenu de combien?
4: Les factures de gaz.
2: Oui, donc au total, ça faisait combien?
4: Ça me faisait à peu près, on va dire, 700 euros.
2: D'accord. Et vous aviez un revenu de?
4: De 1200 euros, savoir, je travaillais les week-ends, en fait. Je travaillais le dimanche.
2: D'accord. Oui, donc c'était quand même... Vous avez une famille à charge? Vous avez des enfants?
4: Non, heureusement que j'ai pas d'enfants. Non, je suis toute seule.
2: D'accord. Oui, bon, après, c'est à faire face. Le fait qu'il y ait, effectivement, le fait que vous vous retrouviez seule pour payer l'ensemble des dettes, effectivement,
4: est-ce que votre conjoint... Je tombais chaque mois en découvert à cause de ça, parce que j'arrivais plus à faire face.
2: Et est-ce que votre conjoint a lui, déposé un dossier de surendettement? Non.
4: Non. Non, en fait, j'ai divorcé en 2012. Il est parti, il a changé de pays, il est retourné dans son pays d'origine.
2: Ah,
4: et du coup, quand on était mariés, et il n'y a pas de vol. Malheureusement, j'ai subi 3 vols en fraction d'une année.
2: Oui.
4: Et du coup, on va le dire, on parle au vent parce qu'il n'y a personne qui nous écoute. Pour eux, on était à deux et qu'il fallait payer.
2: Oui.
4: Alors de trouver, après des copains et tout ça, une fois qu'ils sont installés avec moi, qu'ils voient que je suis, on va dire, dans le pétrin,
2: oui.
4: Ils partent, ils veulent pas assumer.
2: D'accord, donc est-ce que vous aviez quand même des personnes pour, de la famille, pour vous soutenir dans cette situation? Ou alors, est-ce que vous avez trouvé vraiment que Crésus a pour vous écouter?
4: Non, je trouve... En fait, ma mère, on va dire, mes parents m'aidaient de temps en temps, hein, mais pas beaucoup. Mais déjà, ils ont 4 enfants encore à charge. Et Mon père est malade, il est handicapé, invalide. Et du coup, ma mère, un petit peu, mais elle me prêtait, mais il fallait payer, travailler plus pour en gagner plus. Hein, mais à un certain moment, je ne le sentais pas parce que je commençais à vraiment le sentir quand on a changé de président.
2: Ah, d'accord.
4: Il faut le dire. Hein. Désolée pour le nouveau, mais parce que l'ancien, en plus, je travaillais plus, j'accumulais et j'avais, on va dire, j'arrivais. Parce que, voilà, on travaillait plus, je gagnais plus, je pouvais payer les charges, les crédits, me permettre des choses. Mm-hmm. Que maintenant, non, en fait. Même au niveau des courses, c'est vraiment, vraiment serré.
2: Oui, oui, je comprends, surtout le budget que vous avez, oui, oui. Et donc, c'est un ami qui vous a parlé, hein, ou une amie qui vous a parlé de Crésus, donc c'est ça, hein.
4: En fait, j'intervenais, je suis auxiliaire de vie, j'intervenais pour la maman. Et elle me voyait préoccupée, elle me disait, mais qu'est-ce qui se passe? Alors, je lui ai expliqué la situation et là, elle m'en a parlé de vous.
2: D'accord. Donc, vous avez pris rendez-vous, vous êtes venue, on vous a reçu.
4: Oh, voilà, Crésus m'a très bien accueilli, m'a suivi dans les démarches, dans la démarche à poser un dossier de son endettement.
2: D'accord.
4: Et là, j'attends la réponse. En fait.
2: D'accord. Donc, il a été déposé quand, le dossier?
4: Je l'ai déposé, le dossier, en novembre.
2: D'accord, donc oui, donc comme on disait tout à l'heure, hein, c'est 3 mois donc pour que voilà. la commission réponde. Donc là, la réponse devrait même déjà être là, hein, je pense. Donc si elle répond pas dans un délai de 3 mois, hein, la commission, il y a pas de conséquences, de grandes conséquences. C'est juste que les crédits, le taux des crédits qui ont été contractés vont repasser au taux légal, hein, c'est ça. Voilà, mm-hmm. Mais il n'y aura pas de conséquences. Je pense que de toute façon, le dossier, vous recevrez bientôt la réponse d'ici les semaines à venir, hein, de toute façon.
4: Mm-hmm.
2: Donc, est-ce que vous avez quelque chose à conseiller aux personnes qui nous écoutent, qui sont surendettées ou qui ont des problèmes, des difficultés financières?
4: En fait, il ne faut pas attendre. Moi, j'ai trop attendu. Ça fait depuis 2011 que j'ai subi tout ça. Et en fait, que j'attends, je me dis demain ça irait mieux, mais en fait non.
2: D'accord, donc il faut vraiment agir dès qu'il y a les premières difficultés.
4: Il faut agir tout de suite. Hein.
2: Oui, ça,
4: moi j'ai fait ça, j'aurais dû, en travaillant, déjà déposer un dossier et je pense que j'aurais fini toutes ces dettes.
2: D'accord. Bah, écoutez, on vous remercie, hein, pour votre témoignage et on vous souhaite bon courage pour la suite.
4: Merci bien.
2: À bientôt Julie, au revoir.
4: Merci, au revoir.
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2: Nous recevons Michael pour un nouveau témoignage. Bonjour Michael.
5: Bonjour.
2: Alors, est-ce que vous pouvez nous parler un peu de votre expérience, vos difficultés financières?
5: Oui, bien sûr. Mon parcours était assez atypique. Je suis professionnel de la restauration. J'avais un café-bar-restaurant sur Strasbourg qui fonctionnait très bien. À l'époque aussi, j'étais divorcé, donc j'avais des pensions alimentaires. Je régularisais sans aucun problème, jusqu'au jour où j'ai mon propriétaire qui avait décidé de reprendre son immeuble, étant donné qu'il y avait un fonds de commerce, c'est assez compliqué.
2: Oui.
5: Et donc, il a tout fait pour que je parte. Donc, il a entamé les travaux pendant des années, ce qui inclut que mon chiffre d'affaires a fortement baissé.
2: D'accord.
5: Donc, en même temps, donc mes revenus personnels. Et donc, j'avais des difficultés à assumer mes pensions alimentaires et mes charges courantes.
2: Oui.
5: Donc, j'ai pris des crédits pour assumer mes charges. En bon citoyen, j'ai essayé d'assumer jusqu'au bout. Charges diverses, impôts, tout ça, et pensions alimentaires. Et jusqu'au jour où les choses sont compliquées un peu plus avec les propriétaires, on a dû aller au tribunal. Malheureusement, ce propriétaire travaillait en étroite collaboration avec la justice, donc il avait ses propres entrées. Donc le jugement a été favorable pour moi, mais à minima. Donc ce qui a fait que j'ai perdu mon fonds de commerce.
2: D'accord.
5: Et donc je me suis retrouvé sans ressources. Étant donné que nous sommes professionnels, j'étais professionnel et donc pas le droit, donc cotisé pas droit au chômage,
2: ouais,
5: donc je me suis retrouvé sans ressources. Je suis parti quelques mois à l'étranger pensant trouver plus facilement. Déjà, vu mon âge aussi, à 48 ans, je pensais trouver facilement du travail. Or, la situation économique étant et aussi l'âge faisant qu'en France, à partir de 40 ans, c'est difficile de retrouver un boulot. Donc, je suis parti à l'étranger, mais j'ai vu que la situation économique était vraiment une situation économique mondiale.
2: Oui.
5: Et donc, je n'ai pas pu trouver du travail ailleurs non plus. Je suis revenu en France. Et donc, j'ai travaillé en tant qu'intérim quelques mois. J'ai pu ouvrir un dossier Pôle emploi.
2: Oui.
5: Mais effectivement, donc, la situation est toujours difficile. Pas beaucoup de travail. Et donc, l'âge aussi faisant que c'est difficile. Donc, suite à ça, donc, ne voyons pas l'horizon, donc j'ai déposé, j'ai fait une demande, après recherche aussi, et aussi sous le conseil de ma compagne aussi, déposé un dossier de surendettement à la Banque de France.
2: D'accord. Donc là actuellement, pour résumer, hein, si vous avez combien de charges et combien de revenus par mois? Est-ce qu'il y a un gros écart? Est-ce que vous avez une petite capacité restant à la fin du mois pour...
5: La capacité actuellement, avant...
2: Actuellement.
5: Actuellement, disons qu'il nous reste à peu près 70 à 80 euros de...
2: Donc quand tout est payé. D'accord. Et actuellement, c'était combien? Avant, c'était combien?
5: Avant, j'avais à peu près un écart de 800 à 900 euros.
2: D'accord, donc en moins.
5: En moins, tout à fait.
2: D'accord. Donc là, c'est le fait qu'il y ait le dossier de surendettement qui soit déposé que vous ayez eu...
5: Tout à fait. Ce qui a aussi influencé aussi le juge, parce que bon, c'est vrai que j'ai renégocié les pensions alimentaires. Et s'il n'y avait pas eu ce dépôt de dossier à la Banque de France, je ne pense pas que le juge aurait modifié ou bien très peu le montant de la pension alimentaire.
2: D'accord. Donc ça, vous aviez fait la demande dans le dossier de surendettement qui est une révision des pensions alimentaires ou c'était quelque chose qui était à côté?
5: Non, les pensions alimentaires ne sont pas incluses dans le dossier de surendettement. Oui. Mais par contre, ce dossier peut être étudié pour le calcul d'une future pension, une renégociation de la pension alimentaire.
2: Oui, tout à fait. Donc le dossier, vous l'avez fait par l'intermédiaire de Crésus?
5: Tout à fait. J'ai pris rendez-vous, donc suite à diverses informations, internet, je crois qu'un jour aussi j'ai vu une publicité dans une revue.
2: Oui.
5: Donc, et suite aussi, il y a très longtemps, je me suis rappelé aussi d'une expérience d'un collègue, mais il y a plus de 15 ans, et donc j'ai fait les démarches, j'ai pris rendez-vous avec Crésus, avec un conseiller, nous avons étudié le dossier et nous l'avons monté.
2: D'accord, donc on vous a aidé, on vous a soutenu, on vous a expliqué comment faire, vous remplissez le dossier, la personne vous aide et ensuite vous allez le déposer vous-même à la commission de surendettement.
5: Tout à fait, les conseils ont été assez pertinents, donc nous avons monté un dossier, nous avons étudié toutes les pièces, tous les dossiers, enfin tous les documents à déposer et donc c'était à moi justement de déposer ce dossier directement à la Banque de France.
2: Voilà, donc vous avez reçu un récépissé de dépôt du dossier.
5: Oui, donc un mois et demi après, donc j'ai reçu un récépissé de réception du dossier à la Banque de la Banque de France.
2: D'accord.
5: Et donc qui m'indiquait que le dossier allait être étudié et donc par la suite un autre document devait me parvenir pour une confirmation de l'acceptation ou non du dossier.
2: Voilà, donc le courrier qui vous signifiait qu'il y avait une recevabilité du dossier, il est venu au bout de combien de temps?
5: À partir du dépôt, deux mois, je me rappelle plus exactement, mais à peu près deux mois.
2: Donc c'est ce qu'on disait tout à l'heure, hein, généralement c'est maximum c'est 3 mois, donc 2 mois, oui, c'est la moyenne. Hein.
5: Tout à fait.
2: D'accord. Donc il y a eu une recevabilité, ils vous ont fixé une capacité de remboursement avec un plan à tenir. Donc
5: le dossier devait être étudié pour un remboursement éventuel ou non. Au vu de mes capacités financières, donc je n'ai pour l'instant, pendant 2 ans, je suis suspendu. Tous mes crédits et tous mes remboursements sont suspendus.
2: D'accord. Donc c'est ce qu'on appelle un moratoire, hein. C'est suspendu pendant 24 mois et ensuite ça reprend. Hein. D'accord. Donc là, il y a eu le moratoire de 24 mois qui a été fixé.
5: Oui.
2: Et ensuite, donc ils prévoient un remboursement à partir des 24 mois.
5: Après 24 mois, le dossier va être réétudié pour voir si j'ai eu une évolution dans ma situation économique.
2: Oui.
5: Donc si c'est le cas, j'espère, un plan de remboursement sera établi. Et si ce n'est pas le cas, peut-être le dossier sera réétudié encore pour une suspension pendant quelques temps.
2: Après, le délai de 24 mois, c'est laissé hein, pour vous. c'est laisser pour vous laisser le temps de trouver du travail, voilà, d'améliorer votre situation. Bon, bien qu'elle puisse empirer, mais généralement, la personne retrouve du travail et il fixe un plan de remboursement. J'espère aussi pour vous. Et est-ce que vous avez des conseils à donner aux personnes qui nous écoutent et qui pourraient être dans votre situation?
5: Oui, tout à fait. C'est vrai que j'ai toujours fait face à mes obligations et vu mon âge pendant des années, j'ai toujours eu plein de crédits, j'ai toujours remboursé, j'ai toujours fait face à mes dettes, normal. Mais c'est vrai que le fait, à un moment donné, c'est vrai qu'on arrive au bout du tunnel et on se dit on a plus de solution. Donc c'est une situation vraiment mathématique, économique, et donc on a beau demander de tourner à droite à gauche, si on ne voit rien venu, rien voir, si on ne voit rien du tout, il est évident que il faut déposer un dossier de surendettement, ce qui nous permet de nous alléger, de respirer pendant au moins 2 ans.
2: Voilà, voilà. Non, mais c'est sûr qu'il faut agir au plus tôt. Après, le dossier de surendettement, c'est une des solutions qui est possible. Mais c'est vrai que c'est là, vous pouvez souffler pendant 24 mois, c'est vraiment
5: tout à fait.
2: Une bonne solution pour vous. Surtout que vous aviez combien de dettes, vous ne m'avez pas dit, au total à peu près?
5: 30 000 euros.
2: Oui, 30 000 euros, donc c'est raisonnable. Je veux dire, un plan vous sera établi où il vous fixera une échéance, enfin, une mensualité par mois.
5: Oui.
2: Et voilà, après, ils fixeront la durée du plan et voilà, la situation sera rétablie.
5: J'ai omis de dire aussi, c'est que lorsque je suis revenu, j'avais pris tout de suite un rendez-vous avec le banquier pour réétablir un échéancier pour diminuer les mensualités. Donc un non-recevoir m'a été émis, donc plus moyen de discuter avec ma propre banque.
2: Ça en fait, beaucoup de personnes le font et il faut le faire à partir du moment où il n'y a pas eu de difficultés réelles avec la banque, il n'y a pas eu de mise en demeure de la banque. Si la personne s'y prend suffisamment tôt et demande à ce qu'il y ait un allongement de la durée du prêt avec une baisse des mensualités, ça peut être accepté. Mais peut-être que dans votre cas, il était effectivement trop tard au vu de la banque, hein, bien sûr. Donc je ne sais pas si vous avez agi suffisamment tôt. Est-ce que vous avez proposé cette solution suffisamment tôt à la banque?
5: Oui, non, tout à fait. Bon, le problème, c'est que le conseiller que j'avais, qui me connaissait bien depuis des années, plus de 6 ans. Bon, maintenant, c'est maximum 6 ans. Les conseillers tournent assez facilement. Donc, il me connaissait bien. Il savait que j'étais une personne raisonnable et qu'on pouvait me faire confiance. Mais à ce moment-là, il devait partir, devait changer de banque, tout au moins d'agence. Et donc, ce n'était plus le même conseiller. Donc, le dossier n'était plus pour lui. Donc, il ne pouvait plus rien faire pour moi. Donc, et puis, il m'a bien fait comprendre que non, actuellement, non, la situation ne me permettait pas justement de revenir. Et connaissant aussi ma situation économique, et il savait très bien que c'était pas la peine de discuter ou d'aller trop loin.
2: Donc, voilà. Après, vous avez bien fait quand même de faire la demande. On ne sait jamais, dans certains cas, ça peut être accepté. Il faut toujours envisager d'autres possibilités que le dossier de surendettement.
5: Il y a en premier aussi un cas de conscience, c'est le fait de trouver toutes les solutions avant d'arriver à l'étape finale, le surendettement. Donc.
2: Bien sûr. Mais écoutez, je vous remercie pour votre témoignage. Je vous souhaite un bon courage pour
5: la suite.
2: Merci
5: encore.
2: Merci, au revoir.
5: Au revoir.
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2: Nous poursuivons l'émission avec le témoignage de Martine. Bonjour Martine.
6: Bonjour.
2: Bonjour. Alors, nous souhaitons recueillir votre témoignage par rapport à la situation financière que vous avez vécue. Est-ce que vous pouvez nous en parler?
6: Ça s'est passé l'année dernière.
2: Oui.
6: Au bout de quelques années, à un moment donné, on voit plus le bout de la solution. Et puis j'ai eu une conseillère bancaire qui m'a mis le couteau sous la gorge, entre guillemets, qui m'a dit de trouver une solution avant la fin du mois où je pouvais aller voir ailleurs ce qui se passait. Et puis j'ai entendu parler de votre association.
2: D'accord. Les difficultés, pour recadrer un peu, les difficultés, elles provenaient d'où?
6: Les difficultés financières.
2: Oui.
6: Au bout de 20 années, un crédit à la consommation, vous en reprenez un autre pour acheter le premier, des soucis de santé, les aléas de la vie font que il y a un moment donné où vous pensez toujours pouvoir y arriver puisque je travaille. Et à un moment donné, on est dépassé par tout.
2: Donc
6: ça.
2: En fait, reprendre des crédits pour payer d'autres crédits, on appelle ça la cavalerie budgétaire. Donc c'est vraiment pas une solution parce que généralement c'est des prêts qui sont à des taux qui sont très élevés et voilà. Donc il y a eu les crédits, il y a eu les soucis de santé qui ont fait que vous avez eu des difficultés financières, mais tout en travaillant donc.
6: J'ai toujours travaillé, oui, moi je suis fonctionnaire, j'ai toujours travaillé. J'étais à la même banque pendant 20 ans, il n'y a jamais eu de souci, j'ai toujours, entre guillemets, rebondi. Et c'est vrai que l'année dernière, une échéance.
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1: Bonjour et bienvenue sur Radio Crésus pour ce nouveau Flash Info Conso. Avec nous aujourd'hui, Régis Alter, directeur adjoint de Crésus Alsace.
2: Bonjour.
1: Et Marilyn Wechter, responsable du service juridique de la Chambre de Consommation. Donc aujourd'hui, ce Flash Info Conso a vocation à rappeler certaines règles applicables entre la banque et son client en cas de découvert bancaire. Plus précisément, en matière de durée du découvert bancaire. Donc bien souvent, les personnes qui sont accompagnées par le réseau Crésus présentent un compte bancaire avec un solde débiteur. En d'autres termes, elles ont dépensé plus qu'elles n'avaient d'argent sur leur compte bancaire. Donc, quels sont les articles du Code de la consommation qui s'appliquent dans ce cas entre la banque et son client ?
2: Alors pour répondre à votre question, Marilyn, il faut rechercher s'il existe une autorisation de découvert entre le banquier et son client.
1: Pouvez-vous nous donner une définition de ce qu'est l'autorisation de découvert ?
2: Alors bien évidemment, et cela est d'autant plus facile que nous retrouvons cette définition à la lecture de l'article L311-1 du Code de la consommation. L'autorisation de découvert est un contrat de crédit en vertu duquel le prêteur, c'est-à-dire la banque, autorise expressément l'emprunteur, c'est-à-dire le client, à disposer de fonds qui dépassent le solde du compte de ce client.
1: J'ai entendu dire que selon la durée autorisée des découverts, on n'appliquait pas les mêmes règles juridiques. Est-ce vrai ?
2: Oui, c'est tout à fait. Alors il faut distinguer trois durées différentes de découverts autorisés. Le premier cas est celui où le découvert négocié doit être remboursé par le client dans le mois. Pour ce découvert-ci, c'est principalement la convention de compte entre le banquier et son client qui fixe les règles et notamment les conditions tarifaires. Il faut savoir que depuis le 1er mai 2011, le banquier a l'obligation de mentionner le TAEG du découvert sur le relevé de compte.
1: Et quel est le deuxième cas ?
2: Le deuxième cas est celui où le découvert est autorisé pour une durée supérieure à un mois, mais sans pour autant excéder trois mois. Ici, les obligations formelles du banquier sont plus fortes. Par exemple, il y aura une rédaction d'un contrat spécifique pour ce découvert. Le banquier devra également fournir un relevé de compte relatif à ce découvert. Il doit consulter le FICP pour voir si son client n'est pas fiché pour impayé de crédit. Il devra également être en possession d'une fiche d'évaluation de solvabilité de son client. Et il devra informer préalablement son client si le banquier décide d'augmenter le taux débiteur du découvert. Et il faut savoir que pour ce type de découvert, le client ne bénéficie pas du droit de rétractation de 14 jours qui lui permettrait de revenir sur sa décision.
1: Et enfin, pour le troisième cas ?
2: Le troisième cas est celui où le découvert est autorisé pour une durée supérieure à trois mois. Le banquier doit respecter les règles du formalisme du crédit à la consommation classique et donner les explications à son client pour savoir si le crédit est adapté à ses besoins et à sa situation financière. Et dans ce cas-là, le client peut se rétracter dans les 14 jours.
1: Et pourriez-vous nous dire combien coûte un découvert ?
2: Alors, les coûts de ce service varient selon les banques et les formules proposées. Le plus simple, finalement, est de se référer aux grilles tarifaires des établissements pour les comparer. À titre d'indication, il faut savoir que le taux d'intérêt atteint souvent 15 à 18%.
1: Et quelle est la différence entre l'autorisation de découvert et le dépassement ?
2: Alors, le dépassement, à la différence de l'autorisation de découvert, consiste à pouvoir disposer de fonds qui dépassent le solde de mon compte, et cela sans autorisation préalable, c'est-à-dire sans que cela soit prévu par convention ou contrat. Par exemple, on peut parler de dépassement lorsque la banque accepte d'elle-même de payer un chèque que j'ai rédigé, alors que je n'ai pas sur mon compte suffisamment d'argent et pas obtenu une autorisation de découvert préalable. On peut aussi parler de dépassement lorsque le client dépasse le montant autorisé du découvert, et dans ce cas, effectivement, le taux d'intérêt sera bien souvent majoré.
1: Et enfin, pouvez-vous nous dire quel risque il y a à utiliser un découvert bancaire ?
2: Alors, l'autorisation du découvert est souvent perçue comme la solution pour faire face à un décalage de trésorerie. Mais si j'utilise systématiquement mon découvert et pour des montants de plus en plus importants, le risque est de ne plus pouvoir m'en passer et d'aggraver mon problème de trésorerie. Et au final, ce qui devait être une solution temporaire devient un problème persistant.
1: Merci beaucoup pour toutes ces précisions. C'était le Flash Info Conso sur Radio Crésus. À bientôt.
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1: Bonjour à tous, Régis Alter, directeur adjoint de Crésus Alsace à l'antenne. Alors nous avons le plaisir de recevoir aujourd'hui à Crésus, à Radio Crésus, Monsieur Mamad Salah, formateur en comptabilité, qui souhaite développer une antenne locale Crésus sur Lyon. Nous recevons également Monsieur Denis Cotte, qui nous vient de Paris, qui est fondateur du site moncreditpropre.com et qui donne notamment des conseils aux entreprises et qui nous parlera des pratiques bancaires qui existent aujourd'hui. Et nous avons également parmi nous Monsieur Mathieu Arias, qui est chargé de mission sur la plateforme d'accompagnement budgétaire. Alors nous allons commencer avec Monsieur Denis Cotte. Bonjour Monsieur Cotte.
2: Bonjour.
1: Voilà, alors est-ce que vous pouvez nous parler un peu de votre site et de l'action qui est menée par Mon Crédit Propre ?
2: Mon Crédit Propre, c'est un site d'information et de conseils gratuits aux consommateurs que j'ai lancé il y a un petit peu moins d'un an pour en fait expliquer, décrypter un petit peu tout ce qui se passe sur le marché du crédit à la consommation. Parce que les consommateurs, je pense qu'ils ne sont pas assez informés de tous les pièges qui peuvent exister dans les différents produits. Alors, l'action de Mon Crédit Propre, en fait, elle est double. Il y a une première action qui est à destination des journalistes, avec qui je travaille énormément. Je collabore à beaucoup de dossiers sur le crédit à la consommation, parce qu'il est très très très difficile pour les journalistes d'obtenir des informations autres que celles présentes dans les dépêches AFP. Et dès lors qu'ils veulent aller un petit peu plus loin pour comprendre ce qui se passe, régulièrement on assiste à des drames dus au surendettement, on voit que le nombre de dossiers de surendettement augmente de manière vertigineuse chaque année, et les journalistes sont un petit peu ont un petit peu de mal à obtenir l'information dont ils auraient besoin pour alerter leurs lecteurs. Et donc j'effectue un gros travail à destination de la presse. Mais je travaille également gratuitement pour les consommateurs, parce que sur donc moncreditpropre.com, qui est un site d'information donc sur lequel il y a 8 petits livrets.
1: Oui, j'allais vous poser la question, qu'est-ce qu'on trouve justement sur votre site ?
2: Eh bien, il y a 8 petits livrets qui expliquent les grands sujets relatifs au crédit à la consommation. Alors il y a un livret sur les prêts personnels, un livret sur les crédits revolving et sur toutes les perversions que ce produit peut cacher. Mm-hmm. Un livret sur les pièges dans les méthodes de commercialisation des crédits à la consommation qui peuvent parfois être présents dans les offres commerciales faites par certains acteurs.
1: Et ces livrets sont accessibles gratuitement et tout le monde peut y accéder sans problème.
2: Hein. Tout à fait. Il suffit de s'inscrire sur le site. L'inscription est gratuite, et à partir du moment où vous devenez membre de la communauté Mon Crédit Propre, vous avez accès à absolument toutes les publications sous format électronique ou sous format PDF. Et en plus de ces 8 livrets, il y a des décryptages, donc des chroniques sur différents sujets qui sont régulièrement postés sur le site. Et également des décryptages des sites internet des principaux leaders du crédit à la consommation français, et sur lequel je mets en garde les consommateurs concernant les pièges les plus grossiers qui peuvent exister sur ces sites internet.
1: Alors, quand vous parlez de pièges, en fait, ce sont des pratiques des banques. C'est quoi ? C'est des informations qui ne sont pas connues des consommateurs ?
2: C'est des informations qui sont données de manière tellement partiale ou
1: cryptée.
2: C'est des informations qui ne sont compréhensibles que par des experts du secteur. Alors, en règle générale, les prêteurs respectent la loi à la lettre, mais ils ne respectent absolument pas l'esprit de la loi, et leur manière de s'exprimer est tellement complexe qu'une personne non avertie peut tout à fait comprendre l'exact contraire de ce que veut dire la phrase prononcée par un expert.
1: Parce que bon, il existe quand même des outils qui permettent aux consommateurs de s'y retrouver. On pense au TAEG qui permet justement, qui a vocation à pouvoir comparer le prix d'un crédit par rapport à un autre.
2: Ben justement, détrompez-vous. Pour les prêts personnels, le TAEG, qui est un indicateur qui n'a été créé que pour comparer deux offres concurrentes, il est possible de le faire en prêt personnel, mais en crédit revolving, aussi incroyable que ça puisse paraître, c'est pas possible. Il y a des établissements de crédit qui calculent le TAEG avec une formule, alors que d'autres calculent avec une autre formule. Et un TAEG plus faible qu'un autre peut cacher en fait un crédit plus cher qu'un autre. C'est absolument invraisemblable, mais c'est comme ça. La loi n'est pas parfaite, elle sera jamais parfaite. Certains établissements en profitent. Et donc, le but de Mon Crédit Propre, c'est d'alerter les consommateurs sur les pratiques les plus douteuses, voire nauséabondes, qui peuvent exister chez certains.
1: D'accord. Alors, justement, vous parlez de décryptage. Alors, la question, est-ce que vos livrets sont accessibles à tout public ? Est-ce qu'ils sont, il y a une vulgarisation, en fait ? Parce que c'est ça qui est important pour bien comprendre.
2: Oui. Ils sont écrits dans un style très, très pédagogique. Et surtout, dès lors que l'on aborde un sujet un peu financier, des exemples sont donnés de manière à ce que la compréhension de la partie texte puisse se faire relativement facilement. Donc c'est des livrets qui sont véritablement à destination du grand public. Bon, sur un sujet qui n'est pas... C'est pas un roman, hein, bien évidemment, c'est un sujet technique, mais démystifié, et surtout, j'ai fait attention à mettre le plus possible d'exemples pour vraiment, vraiment, vraiment imager tous les propos qui peuvent être tenus dans ces livrets.
1: D'accord. Alors, il y a des sujets d'actualité. On pense notamment à la loi Lagarde.
2: Oui.
1: Donc là, justement, mon crédit est propre. S'est-il attaché à expliquer les effets de la loi, les conséquences que ça peut avoir sur la vie du consommateur ?
2: Oui, oui. Il y a un livret sur la loi Lagarde. Il y a énormément de chroniques sur la loi Lagarde. Et beaucoup des dossiers sur la loi Lagarde parus dans les magazines ou les quotidiens au cours des derniers mois ont été réalisés en collaboration avec Mon Crédit Propre. Et donc, là, le but de Mon Crédit Propre, il est double, en fait, sur la loi Lagarde. La loi Lagarde, c'est une excellente loi. C'est même certainement la première loi qui, en France, va s'attaquer aux causes du surendettement, alors que les lois précédentes s'attachaient plutôt à en traiter les conséquences. Donc, c'était un pansement mis sur une jambe de bois. Les

0: été inscrit dans la loi. C'est une nouveauté, ces principes sont inscrits et c'est une avancée énorme.
1: Par exemple ?
0: Bon, par exemple, l'amortissement des crédits revolving. Mm-hmm. Les crédits revolving qui devront s'amortir plus vite. Les taux d'usure qui devraient être fonction du montant emprunté et non pas du produit avec lequel l'emprunt est réalisé. Il y a deux, trois exemples comme ça. Le prêt personnel alternatif devant être proposé au consommateur à qui un crédit revolving de plus de 1000 euros sera proposé. Donc il y a deux, trois principes qui sont inscrits dans la loi, mais dont l'efficacité immédiate sera peut-être relativement faible pour plusieurs sortes de raisons. Soit il manque de précision, et la possibilité d'interpréter ces principes par les établissements de crédit est encore trop grande. Soit, carrément, les décrets d'application qui précisent ces principes vont à l'encontre de ce que voulait le législateur.
1: Oui, il y en a déjà certains qui sont sortis, hein, des décrets d'application, hein, puisque bon, il y a au niveau de la loi Lagarde, il y a différents volets. Donc le volet surendettement, il est entré en vigueur le 1er novembre 2010.
0: Oui.
1: Là, on a le volet sur le taux d'usure, c'est le 1er avril.
0: Oui.
1: Et puis le volet sur le crédit à la consommation à proprement parler, c'est le 1er mai 2011.
0: Tout à fait. Mais par exemple, sur la durée maximale de remboursement, le fait de rembourser plus vite les crédits revolving que ce qui arrivait jusqu'à maintenant, bon, le décret d'application clairement dit le contraire de ce qui avait été dit en séance au Parlement par Christine Lagarde et par le rapporteur du projet de loi.
1: C'est extraordinaire. Comment est-ce qu'on peut dire le contraire de ce qui a été discuté ?
0: Ah, le pouvoir administratif n'agit pas toujours en fonction de l'intérêt général, on va dire, pour des raisons qui m'échappent. Mais mon crédit propre, justement, le rôle de mon crédit propre est d'alerter et les journalistes et par ricochet les pouvoirs publics sur le fait qu'il est quand même relativement antidémocratique qu'une mesure votée par des députés en fonction d'engagement pris par la ministre et le rapporteur de cette loi à l'Assemblée nationale, que cette mesure puisse être complètement dénaturée par des hauts fonctionnaires de Bercy. Et donc, mon crédit propre joue là un rôle de contre-lobby parce que, pour moi, il ne fait absolument aucun doute que la volonté de Madame Lagarde et de Monsieur le rapporteur était d'aller très loin dans cette mesure et que les lobbyistes ont réussi à convaincre les rédacteurs du Conseil d'État ou de Bercy, ceux qui rédigent les décrets, les lobbyistes ont réussi à détricoter sans trop le faire voir cette mesure et à complètement à la rendre inopérante. Mais ce genre de victoires sont des victoires à la Pyrrhus parce que ça sert à rien. Les pouvoirs publics s'en rendront compte. De toute façon, cette loi, elle est pas son objectif, c'est pas d'embêter les banquiers, mais de faire en sorte de lutter contre le surendettement. Et si le surendettement continue à se développer de manière vertigineuse, bon, ben, les pouvoirs publics, il va falloir qu'ils se posent des questions. Donc, mon crédit propre.
1: Mon crédit propre, en fait, a vocation à transmettre une information à l'ensemble, je dirais, des consommateurs, une information claire et précise sur les produits qui existent, certaines pratiques de banque aussi, dans une certaine mesure, pour bien comprendre les mécanismes qui se jouent.
0: Exactement.
1: Et justement pour les aider à lutter contre le surendettement, le malendettement, et arriver, je dirais, à une situation beaucoup plus saine au niveau de l'utilisation des produits bancaires.
0: Exactement. Alors, une dernière petite précision sur le site Mon Crédit Propre. Je vous ai indiqué tout à l'heure que l'inscription à la communauté Mon Crédit Propre est gratuite.
1: Oui.
0: Il suffit d'avoir une adresse email pour pouvoir s'inscrire. Cette inscription donne accès à toutes les publications qui ont été rédigées par les équipes Mon Crédit Propre, mais elle permet également aux membres de poser de manière confidentielle des questions aux spécialistes de Mon Crédit Propre. Les spécialistes de Mon Crédit Propre répondent de manière personnalisée à chacune des questions qui leur sont adressées.
1: Et quel type de questions peuvent être posées ?
0: J'ai toutes sortes de questions, des clients qui me demandent que faire, si mon banquier fait ceci, comment je dois comprendre cette clause dans mon contrat, est-ce que j'ai le droit de faire ceci.
1: Ça peut être sur le rachat de crédit, sur le...
0: Surtout sur l'avis d'un dossier, alors en plus des décryptages qui concernent plutôt les offres commerciales, là c'est plutôt sur l'avis des dossiers. Quand un client a un petit litige avec son établissement de crédit et qu'il se demande si l'établissement de crédit lui dit l'entière vérité, j'ai beaucoup de questions qui me sont adressées. Et donc on répond de manière confidentielle, le membre de la communauté qui a posé la question sur

0: page personnelle du site a la réponse, et la réponse lui parvient également par email.
1: Très bien. Ben, on voit effectivement que les outils que vous mettez à disposition sont importants pour informer collectivement et pour informer aussi individuellement, hein, et
0: tout
1: personnellement. Je vous remercie beaucoup pour votre intervention, Monsieur Cotte. Merci pour ces informations qui sont très précieuses. Hein.
0: Merci à vous également.
1: Merci, à bientôt.
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1: Bonjour, bienvenue sur la radio web Crésus. Régis Alter, directeur adjoint de Crésus Alsace à l'antenne. J'ai le plaisir de recevoir aujourd'hui donc Monsieur Mamad Salas, formateur en comptabilité, qui s'occupe des professionnels, des professions libérales. Également Monsieur Denis Cotte, qui nous vient de Paris, fondateur de Mon Crédit Propre. Et Mathieu Arias, chargé de mission, plateforme, accompagnement budgétaire à Crésus Alsace. Alors Monsieur Mamad Salas, vous habitez Lyon ?
3: Tout à fait, bonjour à tous.
1: Bonjour, et donc vous souhaitez effectivement développer une antenne locale Crésus ?
3: Oui, effectivement, c'est un projet qui me tient fortement à cœur. Avant toute chose, je tiens à remercier à toutes les personnes présentes ici de m'accueillir sur votre antenne. Ça me fait chaudement plaisir.
1: C'est un plaisir de vous recevoir. Hein. C'est vrai que c'est important de développer, je dirais, les réseaux de proximité. Oui. On sait que la fédération Crésus comporte actuellement une vingtaine d'antennes locales.
3: Tout à fait.
1: Et ce travail de proximité avec les consommateurs en difficulté, les ménages en difficulté financière, est très, très important. Alors, quel est votre profil, Monsieur Mamad ?
3: Alors, Crésus, je souhaite vraiment m'investir dans ce projet dans le département du Rhône. Pourquoi ? Parce que je me suis rendu compte il y a quelques mois que Crésus n'était pas présent. Pour commencer, il y a une association qui est Association en Isère, qui a différentes antennes affiliées à Crésus, mais dans le Rhône, aucune association proche de Crésus. Donc c'est la raison pour laquelle je me suis rapproché du directeur, monsieur Jean-Louis Kiel, qui m'a accueilli ici au siège Crésus Strasbourg et qui m'a fait l'honneur de me recevoir. Je lui ai expliqué mon projet d'un développement d'une antenne sur Lyon, moins dans l'agglomération lyonnaise, et c'est un projet qui me tient fortement à cœur.
1: Alors vous êtes en contact avec les professions libérales.
3: Oui.
1: Mais le surendettement, ça concerne effectivement les particuliers. Alors qu'est-ce qui vous motive à aider les ménages en situation de difficulté financière?
3: D'une part parce que les ménages n'ont pas toujours conscience d'une bonne gestion de leur budget. J'estime qu'il est important de pouvoir leur apporter une formation concrète, une pédagogie dans la gestion, dans l'optimisation de leur budget. C'est une manière de pouvoir prévenir le surendettement et éviter le surendettement, et ensuite ils ont besoin d'un accompagnement quand ils sont en période difficile. Nous pouvons être à un moment ou à un autre de notre vie confrontés à une perte de chômage, une perte d'emploi, un divorce, une séparation qui peuvent nous conduire à une situation malheureuse de surendettement,
1: C'est vrai qu'à Crésus on rencontre effectivement des gens de toutes catégories socio-professionnelles qui sont touchés par le malentendement et le surendettement.
3: Oui.
1: Alors, vous parlez effectivement de l'accompagnement budgétaire. Alors, Monsieur Arias va nous expliquer aussi son activité au sein de Crésus en matière d'accompagnement. Monsieur Arias.
4: Pour résumer, en fait, la plateforme d'accompagnement budgétaire qui a été mise en place au sein effectivement de l'association Crésus, bon, je tiens à préciser déjà que c'est une innovation, d'accord, une innovation sociale qui est quand même majeure. Pourquoi ? Parce que c'est la première fois que des établissements bancaires, dans le cadre d'une détection préventive, précoce, de clients fragiles acceptent effectivement de mettre leurs clients en relation avec l'association Crésus par l'intermédiaire de cette plateforme. Donc, dans le mot accompagnement budgétaire, effectivement, c'est tout. L'objectif, c'est d'apporter un soutien moral, psychologique à des situations de malendettement ou de surendettement, à la fois par la mise en place de bonnes pratiques budgétaires, là où je rejoins tout à fait monsieur sur la construction du budget, l'éducation, la pédagogie, également sur un suivi en termes de démarche, d'accord. Donc ça se fait par l'intermédiaire de rendez-vous. Cet accompagnement, il est facultatif, il est basé sur la volonté des personnes.
1: Sur l'accord.
4: Oui. Sur l'accord, bien sûr, oui, la volonté et l'accord des personnes de vouloir être suivi par notre association. Et surtout, dans la démarche, de revoir à la fois leur budget et également d'assainir leur crédit.
1: D'accord, donc c'est un travail qui est constructif, qui est fait ensemble, hein, entre Crésus, effectivement, et les personnes qui sont soutenues. Alors, ce qu'il faut savoir, c'est que l'accompagnement budgétaire, c'est un accompagnement qui est à géométrie variable, qui nécessite effectivement une fréquence dans la rencontre avec les personnes, mais qui est plus ou moins variable en fonction de la capacité des personnes à gérer rapidement, à reprendre la main sur leur budget. Hein.
4: Tout à fait, en fonction des besoins, bien entendu, des
1: voilà. Alors, monsieur Mamad, alors sur Lyon, effectivement, est-ce que vous avez quelques chiffres ou au niveau des publics que vous avez pu rencontrer, des informations, est-ce que le secteur est touché comme partout ailleurs en France, hein. On sait qu'il y a à peu près 216 000 dossiers de déclaration de surendettement qui sont déposés chaque année en France. Et donc comment est touché le secteur de Lyon, la région de Lyon?
3: Alors, déjà, j'habite Vaux-en-Velin. Vaux-en-Velin, c'est une ville populaire. Malheureusement, vous savez, aujourd'hui, les Français peuvent être confrontés aux problèmes de malendettement ou de surendettement. Et effectivement, dans ma ville, je côtoie régulièrement des personnes qui ont des problèmes à gérer leur budget, des problèmes qui sont en phase de situation de surendettement et qui ne savent pas comment se faire accompagner ou aller. Et c'est important de pouvoir communiquer grâce à Crésus, de par Crésus, et de pouvoir les aider, monter des dossiers de surendettement. Et j'espère que cette antenne s'ouvrira sur Lyon, du moins dans le département, dans la région lyonnaise, et pour pouvoir justement aider toutes ces personnes qui ne savent pas où s'adresser, et c'est important d'être présent, voilà, localement.
1: Voilà, je pense que Crésus, sans difficulté, va vous aider à réaliser ce vœu, hein, puisque la vocation de la fédération la fédération Crésus qui est présidée par monsieur Jean-Louis Kiel, c'est justement d'apporter un soutien aux antennes locales, un soutien technique, juridique, et de leur apporter, je dirais, toutes les informations nécessaires et le socle de connaissances utiles pour accompagner les personnes dans la proximité. Donc je crois que le projet va se réaliser assez rapidement, hein, puisque nous avons effectivement des moyens qui le permettent. Et donc on verra certainement dans quelques semaines une antenne locale sur Lyon qui va s'ajouter aux antennes qui existent. Monsieur Mamad, merci.
3: Je vous remercie.
1: Merci beaucoup. À tous. Mathieu Arias, merci. Monsieur Denicotte, merci.
5: Merci.
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1: Bonjour, bienvenue sur la radio web Crésus. Avec nous, monsieur Mamad Salas, formateur en comptabilité et qui s'occupe des professions libérales. Monsieur Denicotte, bonjour. Monsieur Denicotte, fondateur du site moncreditpropre.com.
6: Bonjour.
1: Bonjour. Et Mathieu Arias, chargé de mission de la plateforme accompagnement budgétaire de Crésus Alsace.
7: Bonjour.
1: Bonjour. Alors, Monsieur Arias, nous allons parler des recommandations qui sont formulées à l'attention des ménages, des usagers qui sont en contact avec Crésus. Alors, comment fonctionne cette plateforme et quelles sont les informations et les recommandations qui sont données?
4: Très concrètement, au niveau du fonctionnement, donc il y a un premier contact qui est établi effectivement avec les ménages fragilisés, en difficulté, suite à un premier diagnostic. J'utilise un peu des termes techniques, mais c'est un peu important aussi de les mettre en phase. C'est-à-dire qu'il y a une première estimation des budgets, des crédits qui est réalisé. Et dans un second temps, par rapport à cette estimation, d'accord, on passe effectivement à une phase de préconisations, recommandations, en fonction effectivement aussi des souhaits des ménages, de ce qu'ils souhaitent réaliser.
1: Entre les deux, il y a une phase d'analyse
4: Il y a une phase d'analyse avec des documents, bien entendu, qu'on nous demande auprès des bénéficiaires, donc les relevés de compte, les relevés de solde de crédit, les bulletins de salaire, les avis d'imposition, pour qu'il y ait effectivement une conjonction de données qui nous permettent d'être fiables aussi dans nos conseils et dans nos recommandations. À partir de là, très concrètement, je vais essayer de vous prendre 5 exemples concrets de conseil budgétaire qui peuvent être utilisés par tout un chacun régulièrement.
1: Oui.
4: D'accord.
1: Ça ne concerne
4: pas uniquement effectivement le surendettement, le malendettement. C'est la première chose toujours, établir effectivement un budget. Qu'est-ce que ça signifie? Ce n'est pas effectivement prendre ses relevés de compte et cocher les cases les unes après les autres en termes de dépenses. C'est très bien de noter ces dépenses, mais c'est surtout de les visualiser dans la durée. C'est-à-dire, je recommande toujours de prendre ces trois derniers relevés de compte, de faire. Vous pouvez regarder sur Internet, il y a souvent des logiciels extrêmement simplifiés, inutile d'en prendre un compliqué, voire même une simple feuille blanche ou un tableau Excel pour noter les ressources, les charges fixes, les dépenses courantes, tout ce qui peut rentrer dans le cadre, ainsi que les crédits.
1: C'est important de structurer effectivement, de classer les dépenses en matière de charges fixes, charges courantes et dépenses occasionnelles. Hein.
4: Exact, ça permet effectivement d'avoir une visualisation et de savoir exactement à un instant T, où est-ce que nous en sommes dans la gestion du budget. Par rapport effectivement à cette première étape, la seconde que je peux préconiser, mais ça c'est dans des situations qui peuvent être déjà sur du surendettement par exemple, c'est de démarrer de suite les retraits dits en espèces. Une chose importante, lorsqu'on a de l'espèce dans son portefeuille, c'est très psychologique, mais c'est du bon sens pratique, on n'a pas effectivement à enregistrer des dépenses sur sa carte, et si on n'a pas d'accès à Internet, on ne visualise pas le montant de ces dépenses. Le fait de retirer de l'argent à un distributeur une somme fixe et de se focaliser par rapport effectivement à des retraits en espèces, ça permet de réduire ses dépenses presque automatiquement, sans même s'en rendre.
1: En fait, actuellement dans notre société, on est dans un système où l'argent est invisible.
4: C'est ça, exactement.
1: Et là, on essaie de rendre l'argent visible. Pour bien comprendre combien on dépense.
4: On se rappelle un peu nos grands-mères qui avaient effectivement une enveloppe cachetée pour le coiffeur, un pot de terre.
1: Mais il n'y a pas que les grands-mères, hein,
4: Non, mais bon, elles avaient un peu cette gestion à l'époque et elle était assez quand même sereine et saine. Le troisième conseil qu'on peut donner aussi, c'est d'établir ce qu'on appelle des prévisionnels. C'est-à-dire, vous avez le premier budget sur les trois derniers mois qui permet d'avoir un état détaillé de la situation. Le prévisionnel, c'est l'anticipation et la prévision. C'est-à-dire pouvoir se dire quels événements, sous trois mois, six mois, neuf mois, un an, peuvent intervenir, diminution de ressources ou pas, et quelles seraient les conséquences sur mon budget. Donc ça, c'est un travail effectivement sur la plateforme qu'on réalise aussi avec les ménages. C'est parfois assez difficile, mais c'est cette construction qui permet d'obtenir des résultats.
1: Alors cette construction, bien sûr, c'est un travail collectif hein, qui est mené à la fois par Crésus et par le ménage.
4: Bien
1: et donc,
4: sûr.
1: Crésus fournit certains outils pour bien gérer. Alors des outils qu'on trouve aussi chez moncreditpropre.com, puisque M. Denicotte qui est avec nous, qui nous vient de Paris, et qui a vocation de conseiller les entreprises, mais aussi les particuliers, donc a des outils pour mieux comprendre à quoi on s'engage en matière de crédit, Monsieur
0: voilà.
1: Cotte.
0: Voilà, et puis j'indique aussi quelques règles de base à respecter avant de souscrire un crédit. En fait, il y a trois règles de base essentielles qu'il ne faut jamais perdre de vue. La première, c'est qu'un crédit, ça permet de financer un bien durable ou un petit besoin de trésorerie, mais conjoncturel. Donc pas structurel.
1: Conjoncturel, c'est-à-dire qui dure quoi, 15 jours, 3 semaines, 1 mois?
0: Voilà, c'est un mois donné, il y a une réparation de voiture à faire, il y a eu une panne, une réparation, c'est une dépense complètement imprévue qui ne va pas intervenir tous les mois.
1: Oui.
0: Là, un petit crédit de trésorerie peut permettre d'étaler cette dépense imprévue sur 3, 4, 5, 6 mois. Ou alors, bon, financer des biens durables, c'est financer une machine à laver, un ordinateur, une voiture, etc. Et ça, c'est des choses qui arrivent à intervalles réguliers, mais qui n'arrivent pas tous les mois. Tirer tous les mois sur son crédit revolving pour faire en sorte que ce crédit revolving soit une aide au pouvoir d'achat, c'est une démarche qui est vouée à l'échec à 100%.
1: Donc il ne faut pas utiliser les crédits renouvelables pour maintenir un niveau de vie, par exemple.
0: Non, c'est des besoins conjoncturels de trésorerie et non pas structurels tous les mois, ou des besoins d'investissement. Mais prendre le crédit renouvelable pour équilibrer le budget mensuel, c'est de la pure folie. C'est de la pure folie.
1: Et on le sait d'ailleurs dans les dossiers de surendettement, puisqu'on retrouve parmi les crédits impayés, il y a 70% des crédits qui sont de type renouvelable. Donc on voit bien que l'utilisation a été mauvaise.
0: Oui. Alors là, c'est dû à deux raisons. La première, c'est que les crédits renouvelables peuvent être mal utilisés, s'ils sont utilisés tous les mois, comme je le disais. Et la seconde, c'est que le crédit renouvelable, c'est quelque chose d'incroyable, mais les exemples de coûts du crédit qui vous sont indiqués sont des exemples pour une première utilisation. Or, dès la seconde utilisation, le coût du crédit est multiplié par 3 ou 4. Mmh. Le coût d'une réutilisation d'un crédit renouvelable est autrement plus important que le coût de la première utilisation. Et celui qui va faire ses courses au supermarché en payant à crédit avec sa carte du supermarché, eh ben, en définitive, ces pommes de terre, il les paye au prix d'un produit de luxe. C'est de la folie douce.
1: Donc, si je comprends bien, c'est que le prix qui est, enfin, le coût initial, on le connaît, mais dès qu'on replonge dans la réserve, on n'a plus du tout la notion du coût. Tout est perdu.
0: Tout ça parce que l'échéance n'augmente pas. Si vous utilisez une première fois votre crédit renouvelable et que vous avez une échéance de 50 euros, si demain vous le réutilisez pour aller faire vos courses, votre échéance reste à 50 euros. Donc, c'est une durée de remboursement qui est allongée vers l'infini.
4: Illimité.
0: Vers l'infini. Et ça vous coûte 3, 4, 5 fois ce que vous avez acheté. Il ne faut jamais, jamais, jamais, jamais réutiliser un crédit renouvelable avant de l'avoir totalement remboursé. C'est de la folie pure et douce.
1: D'accord. Donc, on voit bien les recommandations, elles sont précises. Attention au crédit renouvelable. Hein. Il ne faut pas l'utiliser pour un mauvais usage. En fait, il faut bien adapter le produit à ses besoins. Hein.
0: Exactement.
1: Donc, c'est exactement ça la question. Alors, monsieur Mamad, oui, vous voulez ajouter quelque chose ?
3: Oui, tout à fait. Je souhaite apporter un petit conseil au travers de tous les conseils qu'ont apporté Denis et Mathieu. Il est important aussi pour les ménages, quand on a des prélèvements qui sont trimestriels, semestriels ou annuels, de pouvoir étaler ses dépenses mensuellement. Il est important également, quand on a des prélèvements qui sont annuels, de pouvoir visualiser mensuellement ses dépenses et de mettre cet argent sur des comptes d'épargne qui, en fin d'année, vont pouvoir justement dégénérer des intérêts et vous garantir des remboursements qui seront parfaits et totales.
1: Voilà, vous avez tout à fait raison, monsieur Mamad. Alors justement, Mathieu, sur la question de l'épargne, et on va terminer là-dessus, quelles sont les recommandations que fait Crésus en la matière ?
4: Alors, de ce point de vue-là, et ça c'est extrêmement important, donc je vais distinguer deux choses, parce que je sais souvent que les banquiers peuvent donner des informations et des conseils qui sont relativement épars et confus. Je vais donner quelque chose de très très important, et ceci de manière générale. Le montant d'épargne dit de précaution, donc l'épargne de précaution, ce sont des placements, ce sont des livrets réglementés de type livret de développement durable, livret A, compte épargne logement, c'est effectivement, quand je dis épargne de précaution, ça n'a pas vocation à générer énormément d'intérêt, mais surtout, ça permet d'avoir une réserve de trésorerie.
1: Oui, ça sert à quoi l'épargne de précaution ?
4: L'épargne de précaution, c'est la réserve annuelle. C'est-à-dire, on paie ses impôts, on part en vacances, on a justement une courroie de distribution qui lâche. Ce montant, très clairement, doit correspondre 3 à 4 fois le montant des revenus nets mensuels. Vous êtes un couple, vous gagnez effectivement 4000 euros par mois à deux.
1: C'est bien, 4000 euros.
4: Non, c'est très bien.
1: Si on gagne le SMIC, hein, on va partir
4: à ce moment-là. Voilà, on est effectivement sur une base.
1: 100 euros
4: à voilà,
1: près,
4: 1000 euros de revenus nets. Vous placez automatiquement, ou en tout cas vous épargnez un montant qui vous permet d'arriver à atteindre 3000 euros sur un livret de développement durable ou un livret A.
1: C'est l'objectif.
4: C'est 3 à 4 fois le montant de ce revenu net mensuel. Ça, c'est ce qu'on appelle l'épargne de précaution.
1: D'accord.
4: C'est ce qui permet, entre guillemets, de lisser. On estime, je le dis, c'est plutôt effectivement dans le cadre de la gestion de patrimoine, mais effectivement, c'est 3 à 4 fois le montant des revenus nets mensuels. Au-delà de cette épargne, à ce moment-là, on peut passer sur des produits de type, effectivement, projet immobilier, CEL, PEL, ou alors effectivement sur des placements financiers. Mais toujours avoir une réserve d'épargne qui corresponde à 3 à 4 fois le montant mensuel des revenus.
1: Bien, merci beaucoup monsieur Arias pour cette information. Hein. Et donc remercie monsieur Mamad, monsieur Denicotte. Merci à vous.
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2: Je suis Gilles Risser, j'ai fondé moviejob.com au mois de juin de l'année dernière. C'est un site qui a pour objet de promouvoir l'emploi et la mobilité des compétences sur la grande région. Donc c'est un site qui couvre à la fois l'Alsace et la Lorraine, mais aussi les extensions frontalières, suisse, allemande, belge, luxembourgeoise, de façon à ce que les habitants de la grande région, souvent bilingues, souvent d'une même culture, puissent effectivement, d'un côté ou de l'autre d'une frontière, trouver un job. Voilà, sur tous les jobs qui existent déjà. Movie Job a un an, ça fait... On a déjà atteint près de 6500 offres d'emploi diffusées sur notre site, dans tous les secteurs d'activité, où on connaît à la fois des pénuries, à la fois des métiers en tension. On couvre aussi bien l'informatique que la finance, qui continue à recruter néanmoins, la grande distribution, le commerce, la comptabilité, enfin tous les secteurs, et surtout tous les candidats, du CAP au Bac plus 5. On est un site généraliste, on n'est pas spécialisé cadre, on n'est pas spécialisé technicien, on est spécialisé grande région. J'ai senti un marché en fait, puisque j'ai passé près de 7 ans à servir la presse quotidienne régionale dans l'Est de la France, donc les dernières nouvelles d'Alsace, Est Républicain, Républicain Lorrain, sur le marché des offres d'emploi. Et je me suis rendu compte qu'il y avait beaucoup d'annonceurs ou de recruteurs frontaliers qui annonçaient dans ces supports, mais qu'il n'existait pas un site unique, une plateforme unique qui propose de l'emploi sur cette grande région. Donc l'idée est venue assez naturellement en fait. MovieJob est donc le seul site de sa catégorie à couvrir cette zone-là, de façon à faire trouver du boulot à beaucoup de personnes.
3: Oui, donc nous on est basé sur Luxembourg.
4: Ah,
3: donc, on a une usine de production au Luxembourg, de production de pneus et un centre de recherche et de développement.
4: Donc c'est que sur le Luxembourg.
3: C'est que sur le Luxembourg.
4: Alors c'est pas la peine. Merci quand même.
2: Toute notre démarche ne s'adresse pas seulement aux demandeurs d'emploi. Bon, c'est vrai qu'il y en a. Il y a beaucoup de gens qui ont des formations qui sont un petit peu en décalage par rapport à la réalité et aux besoins des entreprises. Faut le dire clairement. Néanmoins, les demandeurs d'emploi sont une partie de notre clientèle, on va dire ça comme ça, sachant qu'on s'adresse aussi à tous les gens qui sont en poste, qui ont envie d'évoluer, qui ont envie de changer de carrière, qui ont envie de progresser, qui ont envie de... soit changer d'orientation, soit effectivement de passer du crédit agricole à la caisse d'épargne, tout ça dans les évolutions de carrière. Donc le demandeur d'emploi, non, il n'y a pas une photographie exacte. Néanmoins, il y a un déficit linguistique lourd, il faut le dire clairement aussi, du côté de la France, les candidats resteront franco-français. Hein.
5: Alors il semblerait, franchement, que effectivement au niveau français, il semblerait qu'il y ait un problème, quoi. Alors, d'où ça remonte? Est-ce que c'est les jeunes qui ne sont pas très branchés pour faire des langues, etc.? C'est peut-être un peu vrai, mais est-ce que c'est pas un problème aussi un peu d'éducation nationale, tout simplement, qui pousse pas à ce genre de choses? Moi, récemment, j'ai encore vu une inspectrice d'académie qui me disait « Moi, on est prêt à ouvrir un cours de langue éventuellement, si ça vous intéresse ». Je suis pas sûr que ce soit la bonne réponse, quoi. À un moment donné, il faut peut-être, dans l'intérêt, parfois, passer sur un certain nombre d'appréhensions et mettre en place, effectivement, ces cours, plutôt que de dire, si ça vous intéresse, quoi. On sent bien que personne n'est, il faut faire des langues parce qu'on est un peu obligé. Mais c'est indispensable de nos jours. C'est indispensable. Ça devrait être, c'est comme, je veux pas dire exagéré, mais comme les mathématiques, je veux dire, c'est quelque chose de très important dans ce milieu européen aujourd'hui pour des jeunes, quoi.
2: C'est une évidence. Ceci étant, maintenant, les candidats d'Alsace et de Lorraine sont souvent bilingues, allemands. Et c'est ça aussi qui intéresse la Suisse, l'Allemagne, Belgique, Luxembourg. L'allemand, c'est un peu le dénominateur commun sur cette grande région. Même si les nouvelles générations maintenant sont quand même bien meilleures en anglais que leurs aînés. Mais il y a encore de très gros efforts à faire, même du côté de l'éducation nationale, puisque on parle évidemment à beaucoup de recruteurs étrangers. qui nous disent voilà, les Français font 12-15 ans d'anglais durant de quasiment la primaire jusqu'à la fac ou en école, et au final ils ont vraiment du mal à s'exprimer en anglais, parce que l'écrit ça va. Il y a une culture aussi, je pense, littéraire en France, qui fait qu'on s'exprime peut-être plus facilement par écrit. Mais il y a un blocage, parce que le vocabulaire il est là, la grammaire elle est là. Mais je crois qu'il y a surtout un complexe. Il y a un complexe français par rapport à l'anglais qu'il faut résoudre. Et que j'espère que l'éducation nationale est en train de résoudre avec certainement des cours un peu plus vivants, un peu moins doctoraux. Donc voilà. Et inversement, les compétences françaises sont hyper recherchées. Que ça soit dans l'ingénierie, dans l'industrie, dans l'informatique, dans le management d'une manière générale, mais aussi au niveau des techniciens, les compétences françaises sont recherchées. Donc c'est vraiment dommage que les Français se coupent de beaucoup d'opportunités de carrière simplement à cause de cette barrière des langues, en effet.
0: Je m'appelle Laurent Génie, j'ai 25 ans. Je viens de finir la formation MIM au pôle CCI, donc ce qui me donne un master 1 en gestion d'entreprise et management de projet. Je recherche particulièrement un emploi dans la grande distribution, donc tout ce qui est chef de réseau, directeur de magasin. Voilà, je suis sur le salon Movie Job, ça me donne l'opportunité en fait de découvrir un petit peu les entreprises recruteuses d'Alsace. Je viens justement de l'entretien avec le groupe Attaque. Donc là, j'ai postulé pour un poste de directeur de magasin. Apparemment, ça s'est très bien passé. Donc écoutez, j'ai un rendez-vous là, donc, pour fin mois d'octobre. Donc j'espère que ça va payer, tout simplement. Écoutez, sur les salons, je dirais en règle générale, l'ambiance est très décontractée. Voilà. C'est plus, je dirais, un premier lien, un premier prise de contact avec les jeunes. Donc ce qui est pas mal, ça permet peut-être de développer des attaches en fait, qu'on n'aurait peut-être pas développé via un site internet ou via je dirais un mailing classique de demande d'emploi. Voilà, donc c'est très positif.
5: Il est vrai que les salons ne sont pas, a priori de ce que j'ai pu voir, un élément absolument débordant de réussite. Très souvent quand même, les gens sont assez souvent déçus par ce type de salon, quoi. Ça a le mérite d'exister. C'est évident que dans les problèmes d'emploi, dans les tactes des choses, il vaut mieux diversifier le maximum de communication, quoi. L'expérience que j'en ai, c'est par effectivement les échos qu'on peut en avoir des jeunes qui ont été, ou alors même des employeurs qui ont été. C'est salon, quoi. C'est salon et c'est plus exposition que vraiment des relations directes avec des résultats directs. Participer à un salon, comme vous le savez, il y a deux choses possibles, soit de la vente, de marchandises, etc., mais c'est aussi de l'image de marque. Et c'est vrai que participer à un salon, ça fait partie aussi de l'image de marque d'une société si elle veut être présente sur la place, présente auprès des différents acteurs, quoi. Le bon vieux CV qui arrive bien dirigé, bien rédigé, si possible un peu avec une petite préparation au préalable, c'est-à-dire au moins connaître le nom peut-être du responsable des ressources humaines, par exemple, des choses comme ça, est certainement tout aussi efficace.
6: J'ai 23 ans. Je suis actuellement en Master 1 gestion d'entreprise en partenariat avec le pôle CCI à Strasbourg. Je suis à la recherche d'une entreprise qui me permettra donc de faire ce contrat de professionnalisation en alternance avec les études que je poursuis aujourd'hui. C'est très dur. Surtout, pour trouver de l'alternance, c'est pas facile parce qu'en fait, on n'est pas disponible pour l'entreprise à temps complet. Donc, déjà pour trouver du travail, c'est pas très facile en ce moment. Grâce à ces forums-là, donc on a l'opportunité aussi d'avoir un contact visuel et direct avec les gens. Et pour ma recherche personnelle, contrat de pro, donc c'est vrai que je suis disponible seulement 2 jours et demi. Dans la semaine, c'est vrai que ça correspond pas à tout le monde. Il faut vraiment une immersion, une insertion directe et entière dans l'entreprise et il n'y a pas tout le monde qui accepte ça, quoi.
0: Le salon, en fait, généralement, les exposants sont très décontractés et demandent qu'à rencontrer des gens, tout simplement. Et puis, je pense que ça se fait aussi beaucoup au feeling.
6: C'est vrai qu'on vient dans la tête avec des buts bien précis. Après, on découvre un petit peu que les entreprises, y a un peu de tout. Et à partir de là, on essaye de voir s'il y a possibilité de s'arranger aussi avec les entreprises qui proposent. Et, voilà.
2: Les allées sont faites, on va dire, par pertinence. Donc là, en face de nous, on a l'allée informatique. On voit Silly, Sopra, Sogeti, Accenture, Capgemini, qui sont des qui à eux 5 recrutent plus de 2 ou 3 000 personnes à l'heure d'aujourd'hui. Hein.
6: Sogeti est un groupe qui est déployé à l'international. Aujourd'hui, Sogeti fait partie du groupement d'entreprises que vous connaissez peut-être, qui est Capgemini, le groupement d'entreprises. Nous sommes placés sur un segment d'activité qui est la prestation de services en informatique. Notre métier, qu'est-ce que c'est ? C'est d'accompagner des entreprises. Notre positionnement, c'est du grand compte. Typiquement, nos clients vont être France Télécom, Alcatel, Peugeot, Renault, PSA, Airbus. Bon, la liste est loin d'être exhaustive, ça va de soi. Et on va les accompagner dans l'élaboration, l'innovation, la montée en performance et la mise en place. Surtout dans la mise en place, notamment la réalisation technique de leur infrastructure, de leur logiciel de gestion en fait. Donc on travaille vraiment sur l'infrastructure informatique des entreprises. Et par rapport à ça, dans notre démarche de détection de besoins ou d'incitation aux besoins, on va dire, on va avoir nous, nos salariés qui portent la compétence technique, ce qu'on travaille avec leur matière grise et c'est ce que nous allons promouvoir. On va positionner nos salariés, qui restent nos salariés, on ne fait pas de l'intérimaire, sur ces comptes clients pour les accompagner en fait dans la mise en place des systèmes informatiques. Nos salariés ont des niveaux d'expertise assez importantes sur différents métiers. Alors, vous avez 3 grands métiers, en fait, au niveau de Sogeti. Vous avez une partie qui s'appelle l'exploitation d'infrastructures. On est sur véritablement l'élaboration jusqu'à l'implémentation de l'infrastructure et l'exploitation après de l'infrastructure. Le deuxième métier, c'est de la conception, du développement d'applicatifs. Là, on parle de logiciels de gestion. On a un troisième métier qui est la recherche et le développement. On est là plutôt orienté sur l'informatique industrielle, en fait. La mise en place de systèmes embarqués, d'automatisation. Bah, typiquement, vous avez une voiture. À l'intérieur de votre voiture, vous avez les commandes volants. Bah, là-dedans, il y a du système automatisé, par exemple. Voilà, un exemple concret. Et nos collaborateurs sont des experts. Ce sont à minima des ingénieurs systèmes, réseaux, des chefs de projet, des consultants, des architectes. Il y a des développeurs, des analystes programmeurs. En fait, tous les métiers de l'informatique qui, à un moment donné, vont être positionnés chez nos clients pour les aider à résoudre leurs problématiques liées à l'informatique.

0: Il y a eu deux périodes, là, je pense, ces 10 dernières années, où effectivement, il y a eu peut-être en 2001 une difficulté à retrouver des profils informatiques parce que le marché était vraiment en forte demande. Donc, toutes les SS2I, toutes les entreprises se battaient pour avoir leur bon profil. Et je pense que là, on vient de passer 2 années similaires où on a eu affaire à un marché très tendu, à des candidats ou à des gens en poste qui souhaitaient se mettre en visibilité parce qu'ils savaient que le marché leur était complètement favorable. Et de fait, nous, recruteurs, un petit peu moins à l'aise dans la démarche parce que devant nous, des personnes qui savaient que c'était le moment de négocier des salaires plus importants peut-être que d'habitude. Donc là, aujourd'hui, on sent bien effectivement que sur ces 2 dernières années, il y a eu de nouveau cette tendance où le candidat savait très bien que c'était le moment pour lui de jouer ses bonnes cartes. Ce qu'on envisage peut-être à partir de 2009, c'est une période peut-être un petit peu différente où on n'est pas certain que les gens en poste seront toujours aussi sûrs de pouvoir se repositionner avec la même facilité. Mais ça, encore une fois, c'est plus de l'empirique qu'une certitude. Je comprends l'enjeu et la pression que peut avoir la personne. Mais une des démarches que nous avons, ma collègue et moi-même, dès qu'on commence un entretien, c'est de bien dire à la personne et d'essayer de lui montrer qu'on est une personne comme elle et qu'on a un enjeu, nous, dans cet entretien, c'est aussi de la convaincre qu'on est intéressant pour elle.
1: En fait, c'est la manière dont on recrute, c'est effectivement faire plusieurs entretiens avec différentes personnes sur différents points de vue. Vraiment, donc au niveau de Sogeti, on a un entretien RH, donc avec nous-mêmes, chargé de recrutement. On va voir effectivement plus l'adéquation du sens du service, voir un petit peu si nous, ce que nous proposons correspond aussi aux attentes de la personne. Justement, c'est effectivement un point très important, c'est ça, parce qu'on peut aussi ne pas correspondre aux attentes de la personne. Ensuite, il y a un entretien avec un responsable technique qui va valider plus un plan effectivement technique, forcément des choses, mais aussi un deuxième point de vue sur la motivation, sur l'appareil, l'adéquation, les motivations de la personne, l'adéquation de ce qu'on peut proposer à la personne. Et c'est justement du fait qu'on a plusieurs entretiens, on peut un petit peu, on va dire, fiabiliser le recrutement. Après, il peut y avoir encore un troisième entretien avec une autre personne, peut-être dans un autre domaine, avec le directeur d'agence aussi, pour finaliser un petit peu les choses. Et ça, c'est vraiment très important. Parce que c'est sûr, comme disait Madame Ritondeau tout à l'heure, le recrutement, la RH, c'est une science molle. Pour ma part, parce qu'après ça dépend des recruteurs forcément. Pour ma part, c'est laisser la personne être bien et parler. Vraiment ne pas la bloquer avec des questions pièges ou quoi. C'est pas le but. Hein. C'est qu'en un laps de temps, la personne puisse s'exprimer véritablement et comme ça nous dire ce qu'elle souhaite, ce qu'elle veut faire, ce qu'elle est, pour voir un petit peu ce qu'on peut lui proposer. Ça, c'est ma méthode. Il y en a qui sont dans d'autres courants. On m'a dit des fois aussi que j'étais trop gentille, aussi en entretien. Mais pour moi, c'est véritablement quelque chose de très important que la personne se sente bien en entretien et qu'elle puisse vraiment se révéler à ce moment-là, dans ce laps de temps de une heure et demie, auquel on parle, on discute. Voilà.
2: Alors, je ne suis pas sûr. Vous savez, c'est naturel. Pourquoi ? Parce qu'il y a un tel nombre de demandes que forcément, ça passe par un certain nombre de filtres, quoi. Et puis, comme je vous disais tout à l'heure, c'est de plus en plus compliqué à recruter, quoi. Donc, il faut un peu spécialiser. Il faut, si effectivement on sait déjà bien rédiger son CV, si on a déjà un petit peu d'expérience, si on sait le mettre en valeur, si on est un petit peu dynamique, on accroche. Et je suis persuadé qu'un employeur peut accrocher aussi, quoi. Moi, j'ai beaucoup de relations avec des gens qui font des ressources humaines. Non, ils font leur travail. Évidemment, ressources humaines, ça veut dire individualisme quand même, parce que chaque employeur, donc chaque DRH ou recruteur, est particulier. Il a son approche, il a sa philosophie, etc. Mais c'est la même chose pour les salariés, quoi. Ils ont chacun leur caractère, heureusement d'ailleurs, c'est humain, quoi. C'est un mal nécessaire, enfin, c'est indispensable pour l'employeur, et puis pour celui qui va se faire recruter, c'est évidemment indispensable. On ne peut pas faire autrement, quoi. Parce que, comme je vous ai dit, de nos jours, il faut faire très attention dans l'emploi. Il faut employer quelqu'un qui est formé, qui a une expérience. On ne peut plus laisser aller dans la nature quelqu'un qu'on vient de recruter, quoi.
3: c'est de la banque de détail. Il y a des fonds européens de financiers qui sont là, il y a de l'audit, il y a de l'assurance, il y a de l'industrie, de l'informatique, hein, faut le savoir. On a en face l'allée banque finance, assurance avec Crédit Agricole, AGF, ESCA, Caisse d'épargne qui sont présents. AXA également. On a un peu plus loin la dimension plutôt industrie avec Axima Suez, Veolia, qui recrute énormément. Hein. Ça va des tuyauteurs aux conducteurs d'engins, en passant par des responsables de maintenance, des chauffagistes, des gens qui s'occupent de la clim. L'intérim est là, parce que l'intérim... D'ailleurs, je ne devrais pas dire l'intérim, hein. Ce sont des entreprises, Manpower, Adeco, Start People, qui de plus en plus proposent des CDI. Hein. Depuis la déréglementation et l'ouverture à sociétés privées de placer, outre la NPE, de placer des gens en CDI ou en CDD dans les entreprises, ces entreprises-là, Adeco, Manpower et compagnie, ont fait de gros efforts en matière de sourcing, en matière de politique, en matière de communication, pour évidemment continuer à traiter les intérimaires, parce que l'intérim, c'est pas seulement une solution par défaut. Il y a des gens qui choisissent clairement travailler dans l'intérim, qui vivent très bien et à qui ce mode de travail flexible convient. Et puis, allons voir Adeco ou les autres, ils proposent énormément de CDI également, comme les cabinets de recrutement qui sont là aussi. Cabinet Hayes, cabinet Blic Actimum, cabinet Accoré Consulting du Luxembourg, vous voyez les gens qui attendent devant. Tous les secteurs globalement sont plus ou moins représentés, les secteurs marchands en tout cas. Sans oublier bien entendu nos amis du public, l'armée de terre, l'armée de l'air, la marine, la gendarmerie, l'administration pénitentiaire, la police nationale qui sont présents. Et qui recrute énormément aussi. Hein.
4: Je suis le major Guy Berthaud, je suis le chef du centre d'information et de recrutement de la gendarmerie pour l'Alsace. Donc la gendarmerie au niveau national propose environ 10 000 emplois par an, 6 000 gendarmes adjoints, 2500 sous-officiers de gendarmerie, des sous-officiers du corps de soutien administratif et technique de la gendarmerie et des officiers. En ce qui concerne le recrutement des gendarmes adjoints, c'est de 18 à 26 ans, sans condition de diplôme, il y a juste des tests de sélection à passer. Ça débouche sur une formation en école de 3 mois et les jeunes sont affectés ensuite dans une unité de gendarmerie où ils participent au service normal de la gendarmerie, à savoir qu'il s'agisse d'enquêtes, d'accidents. Donc ils sont en quelque sorte des assistants des sous-officiers de gendarmerie. En ce qui concerne les sous-officiers de gendarmerie, actuellement nous n'avons toujours pas de conditions de diplôme pour intégrer les sous-officiers. Ce sont des tests également. Là, il y a 2 jours de tests qui comprennent également une épreuve sportive, une épreuve physique assez difficile, toute une batterie de tests psychologiques et psychotechniques, ainsi qu'un entretien et des tests portant essentiellement sur du français. Le français est capital pour nous, puisque tout ce que nous faisons, voyons et entendons, on le transcrit sur des procès-verbaux, donc on souhaite conserver une bonne qualité d'écrit. C'est un métier qui est passionnant, qui est très motivant, je veux dire, même si au départ on ne sait pas exactement à quoi s'attendre, on découvre vite quelque chose qui est vraiment excessivement motivant. Ça bouge beaucoup, donc ça peut passionner les gens qui sont actifs, que ce soit en gendarmerie départementale ou en gendarmerie mobile, il y a beaucoup d'activités, il y a beaucoup de mouvements. La troisième étape importante également, c'est le corps de soutien administratif et technique de la gendarmerie. Là, on est dans quelque chose qui n'est pas opérationnel, ce sera uniquement de l'administratif, comme son nom l'indique. Dans ce domaine, on va recruter essentiellement des gens chargés de secrétariat, en gestion du personnel, secrétariat logistique et financière, ainsi également des gens qui sont dans le domaine de la restauration collective, des affaires immobilières, des armuriers, des imprimeurs, des mécaniciens, donc tous ces gens qui vont assurer le fonctionnement de l'institution de la gendarmerie. Au-dessus de tout ça, nous avons donc les gens, les officiers de la gendarmerie, qui sont des gens qui sont chargés du commandement, de la gestion, de la conception du service de la gendarmerie. Ça se pratique directement, l'accès se fait directement à partir d'un bac plus 4. sur un concours qui comprend une partie écrite, une partie orale avec des tests physiques. Ça débouche sur une formation de 2 ans à l'école des officiers de la gendarmerie. Et donc les gens choisissent ensuite leur affectation en fonction du rang de classement, comme dans toutes les autres formations, avec là des dominantes de carrière qui seront amenées à revenir de manière récurrente au cours de la carrière des officiers.
5: Troisième mercredi de chaque mois. Donc à la permanence du centre d'information et d'orientation de Mulhouse. D'accord ? Ok. Vous voyez la tour Europe ?
6: Oui, bien sûr, oui.
5: Juste à côté.
6: Juste à côté.
5: À côté, il y a un lycée et vous avez le CIO qui est à l'intérieur du lycée. Place Santiago, je ne sais plus le nom. Vous êtes à 500 ou 600 mètres de la tour de l'Europe. Ben je vous le dirai tout ça.
6: Ça sera la prochaine, ce qu'on va dire.
5: Bah ouais, tout à fait. Tout à fait, ouais. Et si c'est pas moi, ça sera un autre camarade. D'accord, hein. Et je vous appellerai pour vous donner l'adresse exacte.
6: Okay. C'est gentil, merci.
5: On fait comme
6: bien.
5: Ça. À partir de lundi, je vous appelle.
6: D'accord.
5: Voilà.
6: Ben, ça fait déjà un petit moment. J'ai déjà de la famille qui a déjà passé des concours à la gendarmerie. Là, j'ai encore ma sœur qui est en école de gendarmerie qui va terminer le 23 octobre. Et. Bon, pour un autre concours qu'elle avait passé à la gendarmerie, et c'est vrai que bon, les perspectives d'emploi par la suite sont plutôt intéressantes. Enfin, j'aimerais bien avoir un travail où je puisse bouger. J'aime pas être confinée dans un bureau en sachant très bien qu'on peut très bien avoir des tâches administratives à faire aussi, mais j'aime bien avoir travaillé de nuit ou de week-end. Enfin, pas toujours avoir des horaires fixes. Je m'étais déjà renseignée. Bon, ils m'ont dit qu'ils étaient présents ici aujourd'hui. Donc, c'est pour ça que je me suis déplacée. Je ne suis pas allée voir une autre entreprise ou un autre ministère. J'ai eu mon DUT au mois de juin. Et là, je suis à la recherche. J'ai déjà passé des concours, des ministères et de la finance. Et dernièrement aussi à la SNCF. Ça n'a rien à voir, mais bon, je m'étais déjà inscrite assez longtemps et donc j'ai quand même passé ce concours. Ça nous met quand même dans des conditions un peu réelles pour passer des épreuves, tout ça. Ça fait longtemps que je cherche, ce que j'ai envie vraiment de faire et tout. Et là, ouais, mon choix s'est bien arrêté ouais, pour la gendarmerie.
3: C'est une prise de contact, c'est des rendez-vous qui ont déjà été pris pour la semaine prochaine, parce qu'il faut souvent aller vite hein, sur les profils qui sont trouvés. L'idée, effectivement, c'est que les candidats aient une rencontre physique avec les recruteurs. Hein, on dépasse la notion de pur CV écrit. Pour voir le savoir-être, aller un peu plus loin dans la description en direct live du CV. Il y a des entretiens qui durent. Hein. J'ai vu des recruteurs ce matin passer presque une heure avec les gens. Donc on rentre vraiment dans le détail. Les rendez-vous sont pris pour la semaine prochaine. Pour bon nombre de recruteurs nous ont dit, voilà, on a trouvé quelques profils. Si c'est OK, ça marche. Dans 2 semaines, ils font partie de nos effectifs. Donc c'est du direct, c'est de l'effectif. C'est du concret, à la fois pour les recruteurs, à la fois pour les candidats. Et puis ça permet aussi aux candidats de se faire une idée un peu plus précise sur leur parcours, sur leurs aspirations, sur leurs envies, sur leur connaissance des entreprises. Parce que les entreprises sont aussi là pour communiquer sur elles, sur leur politique de ressources humaines, sur leur politique salariale, leur politique de formation. Tout ça, ça ne peut pas se faire par l'intermédiaire d'un CV. Donc l'idée, c'était effectivement de pouvoir proposer aux uns et aux autres cette rencontre. Il y a clairement des sociétés alsaciennes et lorraines qui sont là pour recruter en Alsace-Lorraine. Et il y a des entreprises luxembourgeoises, belges, transnationales. Hein, vous voyez, Goodyear, AXA sont des groupes européens qui recrutent un peu partout. Mais effectivement, c'est souvent les divisions d'un pays ou d'un autre qui sont là pour essayer précisément de capter ce flux de personnes disponibles. Pour pouvoir à la fois les faire travailler aussi bien en Luxembourg qu'en France.
7: Nous sommes nés du rapprochement entre Crédit Agricole et Natixis, donc KCIS Investor Services. On est venu représenter l'entité de Luxembourg ici. On est assez peu connu du grand public parce que nos clients, ce sont des institutionnels, des banques et autres fonds d'investissement. Donc on est venu recruter des personnes puisque on recherche donc sur des postes au Luxembourg. Des gens qui soient prêts à venir travailler au Luxembourg, qui aient envie d'apprendre, alors soit qui ont une formation plutôt comptabilité, gestion, finance, ou alors des gens qui au moins parlent le français, l'anglais, si possible une autre langue étrangère, même s'ils n'ont pas a priori de connaissances dans le secteur financier. Après, on est prêt à les former sur nos métiers, sur le terrain, au jour le jour. Disons que la première question, c'est plutôt qui êtes-vous ? On ne connaît pas votre nom, présentez-vous. Donc ça, c'est notre première démarche aujourd'hui. Déjà on se présente, donc on est une banque, on est venu recruter pour le Luxembourg, donc beaucoup de questions aussi sur le Luxembourg et puis effectivement sur l'actualité financière. Maintenant notre réponse c'est aujourd'hui on attend, on n'a pas assez de recul par rapport à la crise aujourd'hui pour savoir de quelle manière, en tout cas on n'est pas impacté directement, peut-être nos clients, mais ça on est dans l'expectative aujourd'hui. Mais en fait, on a plusieurs postes en cours, plutôt du côté Fastnet. En fait, Fastnet recrute entre 100 et 200 personnes par an. Donc, des jeunes diplômés ou éventuellement des personnes expérimentées avec une première expérience, mais des compétences linguistiques. Mais oui, on continue à recruter à l'heure actuelle. Même si on est une banque française où la langue de travail, c'est le français, travailler avec des gens au moins de l'Union européenne. L'aspect finance aussi, pour ceux qui ont un intérêt pour ce secteur, ça permet de découvrir surtout chez nous l'envers du décor de la finance, pas les métiers trader et autres, mais vraiment derrière le trader, qu'est-ce qui se passe et faire le lien entre l'investisseur initial et puis tous ces mouvements de bourse. On a bien une activité d'administration de fonds pour la filiale Fastnet en tout cas. Donc ça veut dire qu'on calcule par exemple la valeur des fonds d'investissement et on tient à jour le registre des investisseurs, donc vous, moi ou d'autres grosses banques qui au final investissent dans ces fonds d'investissement.
3: Les promotions de jeunes diplômés 2007 et 2008 n'ont jamais été aussi bien placées que leurs aînés. Il y a près de

0: que les entreprises attendent maintenant de, au-delà de leur formation, des compétences. Mais il y a aussi des moins jeunes, hein. Y a des quadras qui sont là, il y a l'association Quinca 67 qui est là, qui promeut l'emploi des quincas et au-delà.
1: Ben, mon nom est Bernard Huc, je suis vice-président de Quinca 67. Quinca 67 est une association dont les adhérents sont des quincas, à partir de 45 ans à peu près, qui sont en recherche d'emploi. Et donc on fait le nécessaire pour que ces gens restent et l'énergie suffisante, ils ont la volonté de rechercher un emploi. On leur fait faire le deuil de leur ancien emploi, on fait en sorte qu'ils soient de nouveau apte à retrouver un nouvel emploi par différentes formes d'ateliers, par des libres conversations, de façon à ce qu'ils soient en état de rechercher un nouvel emploi et qu'ils ne soient pas seuls pour le faire. Mais le problème, c'est que les recruteurs ou même certaines entreprises considèrent que les gens de 45 ans sont trop âgés, pas assez souples, trop chers. Tout ça, c'est faux. Je dirais, on nous qualifie de trop chers en n'ayant même pas demandé ce qu'on voulait. On a une expérience, on est immédiatement opérationnel. Je dirais, c'est tout ce que les entreprises cherchent. Mais par contre, ils ne prennent pas le risque de prendre un quinca parce que ça pourrait créer un problème, pas une vente d'une population plus jeune, etc. C'est quelque chose qui ne se justifie pas et pourtant existe. J'ai fait tout mon parcours dans l'industrie et donc mon dernier poste, j'étais pendant 9 ans responsable d'une filiale d'un groupe allemand en France sur 2 sites, Strasbourg et Paris. Et donc un jour, il a été décidé qu'un responsable de filiale ne pouvait être qu'un Allemand, ce que manifestement je n'étais pas, et donc je me suis retrouvé dehors. Ça s'est passé en 2006. Entre-temps, j'ai essayé d'autres métiers, un autre métier mais qui malheureusement est sinistré pour le moment, c'est la gestion de patrimoine. La défiscalisation, donc c'est vraiment pas la bonne période. Et donc, depuis septembre, je suis de nouveau effectivement à la recherche d'un emploi.
2: Alors, il y a plusieurs choses. C'est la rareté de l'emploi. Bon, ça, on peut dire ce qu'on veut. Il y a une rareté d'emploi. Donc, forcément, il y en a ceux qui sont sur le carreau. Ensuite, il faut savoir aussi que, malheureusement ou heureusement, je ne sais pas, mais des conventions collectives, très souvent, vous savez qu'il y a les glissements vieillesse, etc. Vous avez 1% par an d'ancienneté, etc. Et parfois, d'employeur à employeur, une transposition de cette ancienneté. Donc, il est vrai que transporter quelqu'un qui a une certaine expérience avec un certain âge, avec tout le poids de la convention collective, etc., c'est parfois lourd pour un employeur. Et ça peut-être le faire reculer. Et ça peut aller jusqu'à 20% de différence, voire parfois 30% de différence. À un moment donné, c'est vrai qu'arrivé 50 ans, il fallait absolument se libérer des quincas, etc. Je crois qu'on y revient quand même. Il y a quand même une tendance en ce moment à se dire que les gens d'expérience, on en a besoin parce que finalement, ils coûtent pas si cher que ça, parce qu'ils sont productifs tout de suite, ils ont une expérience, ils peuvent éviter des erreurs, etc. Moi, j'ai plutôt l'impression quand même qu'on revient un petit peu en arrière en se disant que le diplôme chez un jeune, c'est une chose, mais l'expérience chez un ancien, c'est quand même quelque chose de... Donc ça, c'est un peu la vision un peu d'employeur que je vois, quoi. Le système conventionnel, à l'époque, quand il a été construit, on disait, bon, ben, les anciens, ils ont besoin d'avoir des primes d'ancienneté, etc. Et le problème, c'est que ça devient un emploi beaucoup plus cher, quoi. Et c'est vrai que certains employeurs se disent... je préfère un jeune parce qu'il est au début de l'échelle plutôt qu'un ancien qui est en fin d'échelle et qui coûte 30% plus cher, quoi. Ça, c'est quand même un point dans un certain nombre de domaines. C'est pas le cas partout. Mais si on parle par exemple du sanitaire, c'est certainement vrai. Je pense qu'il faudrait faire quelque chose pour essayer de redonner. De toute façon, c'est dans l'air du temps, hein. Il faudra bien effectivement qu'il y ait quelque chose de fait. Parce que vous voyez bien, l'âge de la retraite étant repoussé, etc., il faut vraiment trouver des solutions, quoi.
3: Non, moi je suis pas ingénieur, hein. Moi, J'étais plutôt magasinier vendeur dans le temps, et là je suis en train de faire une formation justement en technique de vente assistant commercial. Quoi. Alors, moi, ça, je pense que vous avez peut-être déjà reçu même des offres.
4: Donc nous, hein,
3: pour... Mais voilà, moi c'est plutôt pour travailler ou assistant commercial, ou alors vendeur.

0: dans le pneu, j'avais déjà j'ai une petite expérience. Quoi. Je connais bien les pneus, quoi. J'avais déjà vendu des pneus. Quoi. C'est pour ça que je suis directeur de l'activité.
1: À la NPE, je dirais, on s'occupe de nous très gentiment, à la PEC aussi. Mais je dirais, on encombre un peu les statistiques et pourtant, il n'y a quasiment pas de demande pour nous. C'est malheureux à dire, mais je dirais, la tranche 26-39, c'est la tranche idéale. Nous, on sort du cadre et donc on passe à travers le cadre. Il y a réellement un problème et le problème, c'est que quelles que soient les enquêtes qui sont faites, je veux dire, il n'y a pas d'explication, c'est un état de fait. On pourrait presque dire, ce qui est d'ailleurs complètement faux, que l'âge est un handicap. Mais ce n'est pas un handicap. Le problème du recruteur, c'est que par rapport au cahier des charges qu'il reçoit, il est obligé de se placer au mieux. Parce que premièrement, il assume une responsabilité, il faut qu'il fasse son travail correctement et il assume une garantie. Parce que si la personne ne reste pas en poste dans l'année qui suit, il faut qu'elle retrouve gratuitement un nouveau candidat. Donc, il faut déjà une fois rassurer le recruteur et un quinquain, manifestement, ne rassure pas les recruteurs. Mais les recruteurs ne nous disent rien parce qu'ils n'ont pas le droit de le dire. Mais je dirais, on ne donne pas suite, on ne répond même pas. Je dirais aujourd'hui, quand on envoie un CV, quand on répond à une offre, qu'on relance même, je dirais on a une réponse évasive ou pas de réponse du tout. Je dirais on rentre pas dans le schéma actuel. On n'est pas des gens qui répondons à une demande. On est un produit un peu obsolète, alors que c'est tout à fait le contraire.
2: Les plus anciens ont évidemment, au-delà du diplôme qui est souvent très loin derrière, qui est plus important. Je veux dire, à partir du moment où on a 40 ou 50 ans, le diplôme devient accessoire. Bon, c'est clair que si on a fait HEC ou une grande école ou une bonne formation, ça rentre en ligne de compte. Évidemment, puisqu'elle conditionne tout le parcours qui suit. Mais là, pour les gens qui sont dans cette tranche d'âge-là, leur puissance, leur force, c'est leur historique. C'est leur parcours professionnel, ce sont les compétences qu'ils ont pu acquérir au fil des années, c'est leur connaissance du marché économique, ils ont vécu des crises, ils ont vécu des années d'euphorie, ils connaissent les entreprises, ils connaissent le fonctionnement, donc il y a tout ça qui peut intéresser les recruteurs et qui, on a vu, hein, les recruteurs souvent qui sont traités un peu de chantres du jeunisme. Prendre du temps et se rendre compte que ces compétences sont vitales. De plus en plus d'entreprises mettent en place des parrainages avec des seniors et des jeunes diplômés de façon à créer un pont intergénérationnel.
3: C'est pas la même approche, quoi. C'est d'un côté, c'est l'expérience, c'est l'ancienneté, vraiment, c'est l'expérience, quoi. D'un autre côté, c'est effectivement trouver un emploi au démarrage. Ça veut dire toute la problématique, l'interrogation sur la formation. La formation. Est-ce que le jeune qu'on va embaucher, il a la formation? Dans l'état actuel des choses, même s'il a le diplôme, je vous garantis que l'employeur, il est absolument pas sûr de ça. On ne sait pas s'il est vraiment formé ou pas. On peut avoir des diplômés, mais qui ne peuvent pas intégrer une entreprise parce qu'ils n'ont pas la philosophie ou ils ont parfois des réactions qui sont... je dirais que l'employeur ne comprend pas, quoi. De nos jours, si par exemple, 18h02, il y a encore un dernier papier à déposer dans la boîte aux lettres, l'employeur comprend pas que à 18h pile, on lui dit je peux plus déposer. Et c'est, je dirais très franchement, la vie de la société a évolué, quoi. Malheureusement, parfois, on trouve encore des sorties de d'école qui sont encore dans cette problématique-là. C'est plus vrai du tout, quoi. Donc ça, c'est quand même un problème qui. Alors, où est-ce qu'il se situe au niveau de l'éducation, au niveau de l'éducation nationale? Est-ce que dans les formations? Mais il est réel, quoi. Hein. On peut pas se fier à un diplôme ou à quelqu'un qui arrive, un jeune. Il faut vraiment tester, quoi.
2: Les entreprises sont aussi face à un gros problème démographique à l'heure d'aujourd'hui. C'est que entre 2006 et 2012, avec on est au cœur du pic là, de la pyramide des âges, des départs des fameux baby boomers qui partent en retraite. Et puis on se rend compte que la relève, remplacer quelqu'un qui a 55 ou 60 ans, qui a un savoir-faire, une maîtrise de son métier par un petit jeune qualifié peut-être, mais c'est pas pareil. Donc il faut maintenir, continuer à maintenir les seniors en emploi, parce que structurellement on en a besoin, parce que stratégiquement on en a besoin.
1: Il y a un organisme qui avait fait une recherche, je ne me rappelle plus du nom, mais ça va me revenir, qui avait fait une statistique sur l'emploi des seniors dans les entreprises. Et donc, c'est avéré que le questionnaire, les différents questionnaires qui avaient été distribués, ont été impeccablement remplis, et en fait que les entreprises n'avaient aucun problème avec les quinquas. Dernière question, combien de quinquas avez-vous dans l'entreprise ? Très souvent, c'était aucun. Manifestement, bien sûr, il n'y a pas de problème. Je dirais, ça va même beaucoup plus loin. Je dirais aujourd'hui, ne pas avoir de quinquas dans une entreprise vous prive de beaucoup de choses. Qu'est-ce qu'il faut pour accueillir un jeune dans une entreprise ? Il faut un quinquas. Il a l'expérience, il a emmagasiné énormément de connaissances, il a la culture de l'entreprise, parce qu'il a l'habitude de travailler là-dedans, il sait comment ça fonctionne, et il a suffisamment de métiers pour faire à la fois son travail et s'occuper du jeune qui rentre. C'est indispensable. Aujourd'hui, on va finir par détruire le ciment qui colle les briques des différentes entreprises, et elles vont finir par devenir un produit qu'on achète et qu'on vend comme n'importe quoi, parce qu'il n'y a plus d'âme dans l'entreprise. Et l'âme vient de la continuité que les quinquas maintiennent dans l'entreprise.
2: Vous savez comment ça marche dans la société, voilà, quelqu'un qui est mis à la porte à 40-50 ans prend une vraie gifle. Hein. Les associations telles que Quinca sont aussi là pour les soutenir psychologiquement, pour essayer de... parce que j'en ai rencontré, moi, qui me disaient à 45 ans, on est bon à mettre à la poubelle. Non, lâche. Je crois que le discours est en train de changer dans les entreprises, honnêtement. Et je pense pas qu'une loi... On a une affreuse manie en France, c'est de faire des lois pour tout et n'importe quoi. Je pense qu'il faut aussi laisser le marché se réguler, le marché de l'emploi se réguler par lui-même. Et ce que je vous disais sur cette prise de conscience des entreprises, de sauvegarder l'emploi des seniors et d'avoir de nouveau une politique de recrutement, Manpower a mis toute une nouvelle politique de recrutement en place qui n'est pas seulement un gimmick marketing RH ou politique, mais qui consiste effectivement à réintégrer dans les équipes qui sont souvent... qui ont besoin de seniors. Voilà, on a l'image du père ou de la mère est importante. On a besoin de ces référents-là et les entreprises commencent à s'en rendre compte. Alors bien sûr, ce sont des choses qui se mettent lentement en place. Il faut aussi savoir que du côté des seniors qui, voilà, à 45 ou 50 ans, avaient un niveau de salaire peut-être parfois important. Souvent, un recruteur a une approche très pragmatique. Il se dit, je peux engager plutôt un ou deux jeunes diplômés, plutôt deux d'ailleurs jeunes diplômés pour le prix d'un senior. C'est pas forcément un bon calcul. L'idée, c'est peut-être de recruter effectivement le senior avec simplement un jeune diplômé ou un jeune, de façon à ce que le pont dont je parlais avant se crée. Donc voilà, il y a une reprise en main à la fois de ceux qui sont sur le marché du travail, des quinquas qui sont sur le marché du travail, qui ont besoin de qu'on leur dise qu'on les aime, hein, qu'on a besoin d'eux. Je pense que c'est important. Je pense que les entreprises sont en train de le mettre en place. Et en même temps, à ces personnes-là, à ces compétences-là, de se dire, j'étais à 75 KE. Peut-être qu'en poste à 50 KE, ça peut le faire aussi. C'est une façon aussi, il y a des postures, je pense qu'il faut éliminer de part et d'autre, de façon à ce que le trait d'union se refasse d'une façon convenable.
1: J'ai été contacté par un recruteur suite à un envoi de CV la semaine dernière. On m'a demandé quelles sont vos prétentions. Il dit je n'en ai pas. Je dirais aujourd'hui, si une société définit un poste, ce poste a pour elle une valeur. Et j'accepte sans discuter la valeur. Je dirais ce n'est pas une question d'argent. Je dirais on a fait une bonne partie de notre carrière. Nous, simplement, on veut qu'on soit estimé à notre juste valeur et donc qu'on soit rétribué en fonction de ça. Et qu'on ne soit pas rejeté d'office. Je dirais, on a droit de travailler comme tous les autres. La période aujourd'hui est très mauvaise, parce que je dirais, en plus, disons, du manque d'intérêt pour les quinquas et le problème économique, je dirais, ça ne va pas décanter dans les prochains 12 mois. Je dirais, c'est vrai qu'on a les soutiens, on a les indemnités de la CEDIC, mais bon, je dirais, c'est pas une vie. Hein. Je dirais, bon, il y a l'image aussi qu'on se fait de nous. je dirais, au bout d'un certain temps, elle se détériore. Je dirais, on est licencié, au début, on est euphorique, on dit on va retrouver, on a de l'expérience, on a beaucoup de choses à proposer à l'entreprise. Au bout de quelques mois, ça commence à s'effilocher et puis on commence à se poser des questions sur soi-même. C'est un peu difficile à encaisser par rapport à notre image, par rapport à notre famille, par rapport aux enfants, etc. Je dirais, on est presque pré-retraité alors qu'on n'est pas pré-retraité du tout. Je dis, moi j'ai 53 ans, je ne vois pas pourquoi je ne travaillerai pas jusqu'à 70. Pourquoi pas ? J'en suis arrivé aujourd'hui à chercher, non pas à agrandir le panel, mais je dirais à agrandir le territoire. Je dirais de l'Alsace, Bas-Rhin, Haut-Rhin, Moselle, j'en suis arrivé au Grand Est. Je suis même disposé à partir le dimanche soir et rentrer le vendredi soir pour rejoindre ma famille. Ce n'est pas un problème. Je dirais aujourd'hui, on prend ce qu'on veut bien nous accorder.

0: Au niveau des rémunérations, alors on peut constater quand même que d'une manière générale, les rémunérations sont quand même tirées vers le bas. Voilà, surtout dans les grands groupes. Après, c'est vrai que pour certains postes, en fait, ils proposent quand même des rémunérations attrayantes pour des jeunes hein, qui commencent. C'est surtout ça le fond du problème, c'est-à-dire qu'une entreprise en fait, de nos jours ne va pas prendre de risques, c'est-à-dire ne va pas rémunérer excessivement finalement des jeunes sans expérience qui n'ont pas encore fait leurs preuves. Alors des chiffres, pour être clair, par exemple chez Lidl, en tant que chef de réseau, on peut commencer à environ 30 000 euros par an, brut. Donc ce qui fait à peu près 2300 euros par mois, net. Hein. Donc ce qui est pas mal, maintenant c'est vrai qu'à côté de ça, ils demandent beaucoup de travail en termes d'horaire, en termes d'implication dans la société. C'est-à-dire que j'ai un ami précisément qui travaille pour Lidl, il travaille environ, je dirais, 55 heures par semaine. Voilà, donc c'est un gros volume horaire. Par contre, la rémunération est attrayante au niveau du salaire fixe, mais aussi de la voiture de fonction. Parce que de nos jours, en fait, avec le poids donc du pétrole cher, etc., ça ne devient pas négligeable.
1: Je cherche, on va dire, depuis un an, mais je suis partie en Angleterre pour améliorer mon anglais. Donc, on va dire que finalement, je cherche depuis seulement un mois et demi. Je connaissais la réalité. Après, je pensais quand même que... qu'on a plus de chance que ça en tant que jeune, par un dynamisme, un profil, une personnalité. En fait, la réalité est autre. On est beaucoup filtré, les CV sont très filtrés à l'entrée. Donc, si on n'a pas d'expérience, justement, c'est très difficile d'atteindre même les RH pour avoir juste qu'on étudie le CV.
2: Bon, je dirais très franchement, il est vrai aussi qu'il doit y avoir une sélection, et c'est là la complication. On a une grosse masse de demandes qui arrivent, et puis ou de personnes qui effectivement souhaitent trouver un emploi, et il faut faire une sélection terrible pour ne pas se tromper et ne pas décevoir, quoi. Alors c'est vrai que c'est parfois frustrant, mais c'est la réalité, quoi. En tant qu'employeur, moi j'en vois un certain nombre. Je vois des piles et des piles et des piles de CV, quoi. Et pour l'employeur, c'est très compliqué pour faire la sélection. Donc, il y a une première sélection dans les CV, déjà une première approche. Ensuite, il y a les entretiens, etc. Je crois qu'il faut passer par là, parce que sinon, tout le monde perd son temps, quoi.
3: On n'utilise pas de tests, hein. Si c'est de graphologie ou autre, ça ne nous intéresse pas. On a déjà évoqué, on y a déjà réfléchi. On est vraiment dans l'échange. On nous a soumis, on nous a suggéré, on nous a demandé ce qu'on souhaitait et on a répondu, en tous les cas pour la région Est, que tel que dans le fonctionnement qui est le nôtre actuellement, ça nous allait très bien et que nos résultats nous parlaient comme ça et que les candidats leur parlent parce que derrière, il y a le retour du candidat.
2: Bah, des dérives, il y en a toujours peut-être quelques-unes, mais enfin dans la grande majorité, c'est pas le cas. Du moins, j'ai pas, à ma connaissance, c'est pas le cas. Il est évident que des méthodes, il faut en avoir. On s'aperçoit que c'est très compliqué quand même l'embauche. C'est certainement une des fonctions les plus compliquées, les plus difficiles. Parce qu'on risque effectivement à la fois au niveau de l'emploi, pour le salarié d'insatisfaire, puisque forcément il y aura un rejet ou du moins une non-prolongation de période d'essai, mais aussi pour l'employeur, parce que forcément... Il va investir sur quelqu'un qui ne va pas pouvoir garder parce que ça colle pas au niveau de la formation, etc. Donc je crois que c'est parfois très frustrant, c'est un métier difficile.
3: Il n'y a pas que le candidat qu'on recrute hein, qui fait un retour. Il y a celui qu'on va recroiser 4 mois plus tard au détour d'un forum et qui va venir nous dire bonjour en disant « Mademoiselle Cheng, Mademoiselle Ritondo, comment vous allez ?» Et là, on sait que l'échange, il a été bon.
2: Oui, c'est un peu vrai dans les métiers qui sont un peu en déficit. C'est un peu. Alors, vous parlez d'informatique, oui, bien sûr, certainement, peut-être de moins en moins quand même, parce que le secteur de l'informatique est quand même relativement pourvu maintenant. On trouve quand même pas mal de monde. Mais c'est par exemple un exemple qui reste tout à fait effectif encore. C'est par exemple dans les soins infirmiers, par exemple, les infirmières. C'est vrai qu'il faut. Il faut amener le petit plus, c'est-à-dire mettre une voiture de service, par exemple. Dire, vous avez un 13e mois, vous avez un intéressement, vous avez. Si vous pouvez venir chez nous, ce serait bien, quoi. C'est vrai, dans un certain nombre de métiers, c'est vrai. Alors c'est assez ahurissant quand même, parce que ça veut dire simplement qu'on ne forme pas les gens qu'on a besoin, quoi. Ce qui est un peu dommage, quoi. Alors il y a tous les problématiques ensuite de gestion financière. Quand on parle évidemment d'infirmière, on dit sécurité sociale. Et donc la sécurité sociale, comment elle se bat pour ne pas dépenser trop, quoi. Eh bien, elle limite les formations. C'est-à-dire un numerus clausus qui est effectivement limite. Donc limite le personnel, et donc le personnel a d'une facilité, vraiment a beaucoup de facilité à trouver un emploi. Le métier d'infirmière, c'est une formation de 3 ans. C'est vrai que les libéraux, les infirmières libérales, font peut-être 2 fois 35 heures par semaine, c'est certainement vrai, mais gagnent aussi en proportion. Parce que vous savez que dans ce métier, on est payé à l'acte. Donc plus on fait d'actes, plus on est payé. Et ça peut faire des sommes quand même intéressantes. Voilà, mais ça c'est pour le secteur, effectivement, ce que je vous disais pour les libéraux. Ce qui n'est pas le cas, parce que vous avez dans le secteur hospitalier par exemple, ou en centre de soins infirmiers, où il y a des infirmiers qui sont des salariés. C'est vrai qu'il y a application de la convention collective, 35 heures par semaine, etc., avec un salaire conventionnel, mais ils font 35 heures. Donc vous voyez, libéral qui fait 70 heures, qui gagnent quand même bien leur vie, mais ils font 70 heures, il faut le faire. Hein. Et puis vous avez ensuite un secteur hospitalier où il y a 35 heures, et c'est vrai aussi que les salaires ne sont peut-être pas forcément mirobolants. Quoi. Mais c'est quand même plus, comment vous dire, allez, c'est, je dirais pas cool, mais c'est vrai que c'est plus organisé. Quoi.
1: Alors moi, de formation, j'ai fait une école mulhousienne qui s'appelle l'ISTA, l'Institut supérieur textile d'Alsace. Donc je suis chef de produit textile. Donc je recherche avant tout dans le secteur textile, au sens le plus large possible. J'ai une expérience dans la grande distribution, donc c'est un secteur que je connais bien. J'ai mené beaucoup de projets personnels, notamment dans l'événementiel, dans la communication. J'ai fait des colloques, des conférences. Donc là aussi, j'ai de l'expérience à valoriser. Et c'est vrai qu'actuellement, je chercherais un poste en plus dans le marketing, puisque c'est ma formation, chef de produit, et mes prétentions, assistante chef de produit, enfin chef de produit junior ou assistante marketing. Alors, il faut savoir que les salaires, ça reste encore très tabou, hein, parce qu'on ne nous dit pas vraiment ce qu'on vaut. Donc, c'est quelque chose qu'on doit plus ou moins deviner.
4: Voilà. Selon expérience. Voilà.
1: C'est quelque chose qu'on doit plus ou moins deviner ou gratter. Hein. Maintenant, sincèrement, je pense qu'il y a beaucoup de jeunes qui sont prêts, comme moi, à commencer en bas de l'échelle, alors qu'on pourrait viser plus haut. Tout dépend du profil, des responsabilités, si je suis à Paris, si je dois trouver un logement, si je reste en Alsace, si après, moi je suis prête à m'investir, à faire plein d'heures, pas forcément 35, avoir bonne responsabilité. Après, je pense que c'est gagnant-gagnant. Il faut aussi que le salaire suive, ce qui est cohérent. Si l'entreprise gagne, le jeune ou le salarié gagne aussi. Et puis après... Moi, personnellement, j'ai pas de prétention salariale, donc on parle, on discute, une proposition, le poste correspond. On me dit, ben, pour l'instant, tu rentres à ça, mais on verra dans un an où t'en es. Je trouve ça totalement honnête comme proposition.
4: Oui, elle a une bonne approche. Simplement, il ne faut pas non plus se dévaloriser. Chaque poste a une grille de salaire, donc il faut connaître ses capacités de rémunération. Mais c'est vrai qu'il ne faut pas être trop gourmand au début. Moi, j'ai recruté pas mal de gens qui réclamaient des avantages, voiture, téléphone portable, je ne sais quoi. Alors que maintenant, dans les entreprises, même je parle des grandes entreprises, les gens n'ont plus de bureau fixe avec une secrétaire. Non, on n'a plus toutes ces choses-là. Maintenant, c'est un peu la précarité. C'est le monde dans lequel nous vivons qui veut ça, c'est-à-dire la précarité de l'emploi, la précarité des postes. Même quand vous êtes ingénieur dans une grosse entreprise comme IBM, vous n'avez pas de bureau fixe, même si vous avez 10 ans d'expérience. Vous avez si vous voulez un bureau, vous dites que vous venez au siège à tel moment et on vous attribue un bureau. Mais ce n'est pas votre bureau, c'est un bureau qui appartient à tout le monde. Donc, c'est vrai que ça permet aux gens de ne pas s'attacher et de pouvoir éventuellement être mobile, se déplacer. Et dans la salaire, c'est pareil. Les salaires sont de plus en plus extensibles. On a de plus en plus de gens qui demandent tout simplement de faire des efforts, de travailler à la commission. Hein. C'est-à-dire, vous avez des résultats, on vous paye. Si vous n'avez pas de résultats, vous gagnez zéro. Et je trouve que c'est un peu facile pour certains employeurs d'utiliser cette méthode-là parce que il y a des gens qui ne s'en sortent pas facilement.
5: C'est vrai qu'on est souvent rémunéré au SMIC. Aujourd'hui, ce n'est pas évident d'avoir un loyer à payer, d'avoir d'autres frais comme le carburant ou des frais annexes.
2: Le problème vient tout spécialement, on le répète, mais je crois que c'est uniquement les charges que ça suppose. Quoi. Très franchement, un employeur qui embauche quelqu'un qui fonctionne bien, qui rend tout à fait les services voulus, qui fait progresser l'entreprise. Qu'est-ce que vous voulez ? Pourquoi voulez-vous qu'un entrepreneur ou une entreprise ne lui donne pas le salaire adéquat ? Et à mon avis, c'est ultra facile de négocier un salaire correct si effectivement on dit on augmente le salaire, mais on sait qu'en augmentant le salaire, ça double le salaire à cause des charges derrière. Donc évidemment, c'est un frein, quoi. Alors on peut dire ce qu'on veut, mais l'emploi, c'est aussi ça, hein. C'est-à-dire on recule devant à prendre des emplois tout simplement parce qu'on sait, ou à augmenter les salaires, tout simplement parce qu'on sait que derrière, ça ne sera pas 1 euro, ça sera 1,5, 1, parfois 2, quoi. Et je pense que ça, c'est un réel frein, quoi. Alors est-ce qu'il n'y aurait pas des plafonds à mettre, ou, etc. Mais moi, je suis partisan de dire que lorsque un employé remplit bien ses fonctions, etc., il lui est loisible de négocier son salaire. Je suis persuadé qu'il peut négocier son salaire et que l'employeur est à même de lui offrir un peu plus de salaire, c'est évident.
1: En fait, c'est vrai que souvent, Luxembourg a cet aspect un peu Eldorado en termes de salaire. Alors, c'est vrai qu'on peut gagner plus, surtout pour un jeune diplômé, peut-être même plus pour un jeune diplômé Bac+2, Bac+3, il va pouvoir gagner plus que ce qu'il pourrait toucher en France. Maintenant, il faut quand même avoir de bonnes compétences linguistiques pour travailler au Luxembourg. Et puis, ce qu'il faut savoir aussi, c'est que pour les personnes qui vont habiter au Luxembourg, en tout cas, le coût des loyers est supérieur. Le reste de la vie, c'est le même prix. Mais que, il faut... disons qu'il y a quand même une compensation. Et l'un dans l'autre, on peut gagner plus. Mais il ne faut pas croire que c'est le pays rêvé. Et puis, c'est des métiers aussi avec des contraintes. Hein. On n'est pas là. On est là pour donner une vraie réalité de nos métiers. C'est des métiers où on demande une grande flexibilité horaire aussi. Et d'où aussi ces salaires qui peuvent être plus élevés.
0: On peut faire passer votre CV chez nos collègues en Belgique ou à Paris. Ou alors, je ne sais pas si vous voulez rester dans la région...
6: Oui, je veux rester dans la région Alsace. J'ai acheté, puis je veux rester. Oui,
0: toujours faire passer votre CV.
6: Oui, s'il y a une entreprise.
4: Le fait aussi qu'il y ait beaucoup de personnes sur le marché de l'emploi favorise les employeurs. Comme ils ont 50, 60 personnes qui se proposent pour un même poste, quand ce n'est pas 200, 300, 400, évidemment, c'est toujours le moins de 10 ans qui va obtenir le poste. C'est-à-dire que la personne qui va accepter de travailler un nombre d'heures incalculable avec un salaire tout à fait minable, sans aucun avantage en nature, va être pris plutôt que celui qui va avoir une simple prétention honnête avec une rémunération tout à fait décente. Malheureusement, c'est ça. Et en plus, comme on veut déréguler le marché du travail d'une manière complète, en ouvrant les frontières à tout le monde et en tirant les salaires vers le bas, c'est un gros souci, puisque les gens qui sont...
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2: 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Lorsque le mineur reste dans son milieu familial ou s'il est incarcéré, ses activités de la journée sont suivies par un éducateur dit de milieu ouvert. Lorsque le mineur est placé dans un établissement éducatif ou un centre éducatif fermé, l'adolescent est pris en charge 24 heures sur 24 par des éducateurs. Olivier décrit ici ce qu'est la vie d'un éducateur en hébergement.
3: Le quotidien, c'est lever 10 ou 12 adolescents le matin avec leurs difficultés, les mettre en chemin, on va dire, vers la mise en route d'activités. 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
2: 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L'objectif est de lui faire prendre le chemin de la réinsertion afin d'éviter la récidive.
3: Une sortie d'hébergement réussie, c'est d'abord un placement qui va à terme. C'est tout un travail de lien, on va dire, non seulement avec le magistrat, mais aussi avec l'éducateur de milieu ouvert, éventuellement avec l'éducateur d'insertion. Le placement réussi, c'est aller à terme de son placement et avancer, que ce soit au niveau famille, scolarité, puis au niveau judiciaire, avoir saisi aussi le pourquoi d'un placement en centre fermé et la non-récidive.
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1: Bonjour à tous et bienvenue sur Radio Crésus, la radio qui vous écoute. Et pour cette nouvelle émission spéciale entrepreneur, nous avons avec nous Marine Wächter de la Chambre de consommation d'Alsace, juriste. Bonjour.
2: Bonjour.
1: Et Michel Knöll, expert sur la question de l'entrepreneuriat, également juriste. Bonjour Michel.
3: Bonjour.
1: Voilà, nous allons enchaîner, commencer plutôt avec un témoignage, celui d'Antoine. Bonjour Antoine.
4: Oui, bonjour.
1: Voilà, vous êtes sur Radio Crésus et vous avez souhaité témoigner de votre situation. Est-ce que vous pouvez nous en parler?
4: Oui, bien sûr.
1: Oui.
4: Excusez-moi, je vous entends pas bien parce que je suis dans la voiture et qui plus est, j'ai une voix un peu enrouée. Alors, je ne sais pas si vous m'entendez bien.
3: Oui, oui. Antoine, oui. Michel Knöll, oui. on vous entend bien, hein? Donc, voilà, c'est pour voir ensemble un peu votre dossier, dont nous nous occupons depuis maintenant 3 ans. Et vous avez beaucoup souffert car vous aviez créé une SARL qui, en finale, a plongé et vous étiez porté caution, comme beaucoup de jeunes entrepreneurs, de vos engagements et vous avez encore pris des engagements privés. Mais toujours est-il que les engagements liés à votre société liquidée vous ont coupé les ponts pour le règlement de surendettement tel que le conçoit les gens qui sont dans la théorie des règlements et pas dans la pratique vécue. Vous avez vécu oui. La pratique dans vos tripes. Vous pouvez en témoigner. Et vous êtes effectivement aujourd'hui, vous vous êtes mis à votre compte parce qu'il faut bien vivre, puisque quand on a eu certaines responsabilités, on n'a pas droit au chômage, à rien du tout. On peut juste attendre le RSA ou aller sous les ponts. Vous êtes un homme courageux, vous êtes battu, bravo Antoine. Et donc, en finale, donc, comme vous avez toujours ces poursuites, effectivement, de vos engagements pour cette insérée liquidée, eh bien, sans doute, on sera amené à vous liquider. Et après, vous avez sans doute une solution pour rebondir, car vous êtes un homme cinquantaine passé, mais qui a le mérite du combat. Donc, vous êtes toujours dans cette optique-là de faire un nettoyage pour enfin pouvoir vivre en paix comme tout le monde, oui?
4: Absolument, oui, puisque j'ai des projets et je souhaiterais effectivement réaliser ces projets. Bon, j'ai 56 ans, je pense que j'ai encore pas mal d'années devant moi pour réaliser effectivement ces projets. Et comme vous l'avez très justement résumé, suite à un licenciement économique et des recherches d'emploi infructueuses, j'ai donc décidé de créer mon activité. Et effectivement, je pense que j'ai fait une grosse bêtise en créant cette SARL où j'ai démarré tout seul avec quasiment pas de moyens, pas de personnel et je me suis très vite retrouvé dans des surcharges de travail administratif, tout cela au détriment d'un travail commercial et par conséquent au bout d'un certain nombre d'années, eh bien je n'ai pas pu continuer cette activité et qui plus est, pour maintenir cette activité, je me suis endetté à titre personnel. Et donc, à un moment donné, il a fallu tout arrêter. C'est ce que j'ai fait. J'ai donc saisi le tribunal de commerce et qui a prononcé la liquidation de l'entreprise. Néanmoins, je me suis retrouvé avec une série de prêts, de créanciers.
3: Et de cautions.
4: Et de caution et qui me poursuivent toujours à ce jour. Alors, je pense être quelqu'un d'honnête et sincère qui n'a jamais eu de problème avant cette période. J'ai toujours respecté mes engagements. Et donc, à partir de là, j'ai essayé de redresser, de revenir un peu à la surface en continuant la même activité, mais sous une autre forme de travailleur indépendant. Tout cela pour essayer de générer... on va dire, une ressource qui me permette de continuer à payer tant bien que mal quelques créanciers.
3: Mais, on va résumer. On vous a très bien compris, monsieur Antoine, vous avez le mérite d'avoir jamais été un homme à la charge de la société. Je vous félicite pour ce grand courage. Parce qu'il n'est pas courant de nos jours, monsieur Antoine. Hein. Et donc, à ce titre, vous recevrez de ma part la Légion d'honneur, vous savez. Mais je n'en distribue pas aussi facilement que la République le fait pour les gens méritants. Vous avez donc eu ce grand mérite et vous battez, on se connaît maintenant depuis 5 ans. Et donc je sais combien vous avez battu, combien vous avez dû avaler de couleuvres, combien vous avez souffert. est quasiment tout seul. Mais nous arriverons à la fin, monsieur Antoine, et donc on va se voir sans doute prochainement pour voir les choses d'une manière définitive, afin que vous puissiez aller vers cette liberté à laquelle vous aspirez légitimement, et il me semble que vous avez largement mérité. On va traduire tout cela, n'est-ce pas, en termes de procédure, afin que votre dossier puisse être digéré. Car il faut reconnaître, une fois de plus, pour les chefs d'entreprise qui ont failli, on ne fait rien du tout, on les laisse choir. À la limite, s'ils sont sous les ponts, ils peuvent demander le RSA. On ne les aime pas non plus du côté des assistantes sociales parce qu'elles ne sont pas formées pour comprendre l'entrepreneur qui a chuté. Je vois seulement aujourd'hui, et ce qui n'était pas au départ, que même les petits chefs d'entreprise qui doivent payer le RSI, et aussi les gérants de SARL majoritaires, payent le RSI, qui est le régime donc social de l'indépendant, et le gérant majoritaire le doit aussi. Et puis, si la société coule, eh bien, il le doit à titre personnel, même s'il n'a pas d'autre engagement. Et non seulement lui, mais aussi sa chère et tendre moitié, qui souvent, dans ces cas-là, prend ses valises et s'en va. Vous voyez, donc, c'est des choses honteuses, et on n'a jamais clarifié le statut de l'entrepreneur, alors qu'on s'attaque même au statut de l'auto-entrepreneur avant d'avoir vraiment réfléchi, car les gens qui nous gouvernent n'ont jamais eu des couilles pour entreprendre eux-mêmes quelque chose avec peu de moyens. Merci, M. Antoine, à bientôt.
4: Merci beaucoup, au revoir et bonne journée. À bientôt.
1: Merci.
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1: Vous écoutez Radio Crésus et nous enchaînons avec Elisabeth. Bonjour Elisabeth.
2: Bonjour.
1: Voilà, vous êtes sur Radio Crésus, vous avez souhaité témoigner. Nous avons avec nous Michel Kneul et Marilyn Wächter, juriste. Donc vous pouvez vous exprimer et je pense que l'interview sera menée avec Michel Kneul.
2: D'accord.
3: Oui, bonjour Elisabeth, vous allez bien?
2: Bonjour.
3: Voilà.
2: Ça peut aller.
3: Oui, on s'est déjà vu. Et ma foi, vous êtes venu, quand je vous ai rencontré, relativement effondré, car c'est tout un morceau de vie qui s'effondre.
2: Absolument.
3: Et vous n'avez plus trouvé une base de support pour dire, voilà, j'ai une fondation. Il n'y avait plus aucune fondation, et vous êtes une Elisabeth charmante, mais écroulée, alors qu'elle a derrière elle déjà une belle trace de carrière, de professionnalisme, qui par ailleurs est largement reconnu, mais vous avez eu aussi le tort, mais il le faut souvent, de vous mettre à votre compte, parce que souvent on ne trouve pas d'emploi salarié, et à mesure qu'on avance en âge, donc c'est encore plus difficile, et en plus, vous êtes dans une activité intellectuelle, car vous avez fait des études supérieures, et vous avez une grande expérience de l'accompagnement justement de personnes, et donc, à ce titre-là, vous avez eu l'habitude de voir des gens que vous avez pu remettre en selle, hein?
2: Oui, c'est ça, le paradoxe.
3: Le paradoxe, mais c'est très intéressant. Et donc, aujourd'hui, effectivement, vous aviez par fierté aussi attendu trop longtemps avant de vouloir envisager quelque chose, car vous avez sans doute aussi une grande fierté. Et là, vous étiez obligé, lorsqu'on s'est vu, de vous retourner un peu vers vous-même et de faire, disons, une sorte d'introversion pour y voir plus clair. Aujourd'hui, vous avez mis les lanternes dans vos cavernes. Hein?
2: Oui.
3: Et donc, vous avez donc trouvé ce qu'il faut à peu près faire. Hein?
2: Oui, heureusement, vous m'avez vraiment énormément aidé parce que je n'avais pas les informations.
3: Ouais.
2: Quand on crée une entreprise, enfin là, c'était en libéral, c'est assez facile. Franchement, c'était vraiment très facile. J'étais étonnée. C'était il y a 8 ans. Et là, je ne savais absolument pas. Mon expert comptable m'a parlé de faillite civile. Je ne comprenais pas trop. Il ne m'a pas trop expliqué, je trouve.
3: Ouais.
2: Et en fait, quand on m'a dirigé vers vous, vous m'avez écouté. J'ai beaucoup pleuré. J'avais très peur. Mais vraiment, hein, c'était une peur au ventre. Hein.
3: Ouais.
2: Et vous m'avez donné beaucoup d'espoir. Dans le sens où c'était l'espoir, c'était dans le sens les papiers qu'il fallait faire, qu'est-ce qu'il fallait donner, comment ça allait se passer dans le temps. Hein,
3: et aussi pour la survie.
2: Temps ça allait durer.
3: Pour la survie,
2: voilà.
3: Puisque vous faites l'objet de saisie à la source des éléments que vous pouvez rentrer.
2: C'est pour ça que je pleurais. Hein. Oui.
3: Ouais, ouais.
2: Donc il y a une huissier qui a fait une saisie directement à la source.
3: Ouais, ouais.
2: Ma seule source de revenus, donc c'était des honoraires que j'avais déjà envoyés au mois d'avril, qui traînaient. Je téléphone à mon financeur, et donc c'était une entreprise, et on m'a expliqué qu'il y a eu une saisie. Résultat, moi je suis seule avec mon fils de 10 ans. Le loyer, je pouvais pas le payer, ni le loyer professionnel. En fait, je pouvais même pas travailler. Donc je l'ai appelée, elle me répondait pas. Et en fait, je n'ai absolument aucune ressource, alors que j'ai certains, j'en ai pas beaucoup, puisque j'ai une baisse d'activité. Donc les honoraires que j'attendais, ben sont bloqués. Voilà.
3: Voilà, quel bel apprentissage, hein, Elisabeth.
2: Ben, je pense pas.
3: Vous pensez pas. Maintenant, vous allez en sortir enrichi, vous verrez. Et plus tard, vous allez en rigoler, mais quel courage dont vous faites partie. Aussi état, car vous êtes aussi la maman qui protège son enfant et qui ne peut pas pleurer devant lui, etc.
2: Non.
3: Donc,
2: non.
3: Bravo. Et on se verra donc pour mettre les choses au point. Donc, l'expert comptable a un peu confondu aussi le cas d'un particulier et le cas de l'entreprise. Donc, il n'a pas ressorti le caractère libéral de votre activité.
2: Non.
3: Puisque
2: non.
3: Vous êtes plutôt une personne en cessation de paiement et non en liquidation ou en faillite civile. Donc, mais ça, c'est des petits détails qui ne changent pas grand-chose, n'est-ce pas, à l'horizon de votre dossier. Votre horizon, c'est effectivement de déblayer, de retrouver le chemin sur lequel vous pouvez de nouveau rouler à votre convenance avec confiance. En sachant qu'une fois qu'on a les pieds dans l'entreprise, eh bien, on n'a pas grande protection, aucune.
2: Oui. Aucune. Ah ben non.
3: Aucune. Les banques, effectivement.
2: On n'a pas le droit d'être malade.
3: Les banques
2: se
3: retirent. Oui.
2: On doit toujours être en forme.
3: La banque,
2: aller de l'avant. On vit au jour le jour.
3: Ouais.
2: On ne sait pas quel contrat on va avoir. Moi, j'ai peur. Là, j'ai plus de 50 ans. Donc, je me dis, mais mon Dieu, s'il m'arrive un accident, n'importe, je pourrais plus travailler. Je peux compter que sur moi-même. On est assez seul. Et on espère toujours, voilà. Et là, ça fait un an que ça va pas. Et là, je me suis dit, bon, maintenant, faut y aller. Hein, j'osais pas. Je me disais, non, ça ira. Puis ça ira, ça allait pas.
3: Vous
2: voilà,
3: voyez.
2: Donc là, j'ai des dettes qui s'accumulent.
3: Mais ça va se régler, Elisabeth. Donc, juste un peu pour les réflexions, et on en avait un peu parlé. Oui. Au fond, quand on est chef d'entreprise, en libéral ou commerçant, peu importe, on est quand même un être relativement isolé, hein.
2: Oui, c'est ça. Je me sentais vraiment isolée, absolument.
3: Donc,
2: absolument.
3: Et il n'y a pas d'assistante sociale formée pour cette frange de clientèle.
2: Je suis allée voir une assistante sociale parce que figurez-vous que je ne pouvais même plus payer mon loyer personnel avec mon fils. C'est quand même grave. Puisque on m'a coupé, on ne m'a pas laissé un minimum pour vivre. Comme pour un salarié, s'il est saisi, lui, la banque lui laisse un minimum qui est égal, je crois, au RSA, 400 euros.
3: Ouais.
2: Mais moi, je n'ai pas ça, par exemple.
3: Ouais, ouais.
2: Ça fait peur.
3: Ça
2: fait peur.
3: On n'aime pas les entreprises, vous savez, en France, madame.
2: Oh ben, j'ai vu.
3: On la tue, on l'étrangle. Même la petite auto-entreprise, on veut l'étrangler. Tous les moyens sont bons pour faire un nom politique et rajouter son nom à, effectivement, au coup de couteau qu'on trouve dans tout. Ceux qui auraient pu donner quelque chose, on l'étouffe dans l'œuf. Et moi, je suis très en colère et je suis heureux d'être un homme relativement âgé, car effectivement, sinon, j'exploserais, vous voyez. J'exploserai littéralement, parce que ça me remplit vraiment de colère. Et une banque qui a été créée à grand bruit, la banque de grand état, Montebourg et que sais-je, et la Sophia Loren, là, etc., qui est présidente ou vice-présidente, ben, ils auraient dû faire quelque chose pour les entrepreneurs, comme vous, les petits, qui puissent les recevoir, analyser leur situation, leur donner le coup de main pour qu'ils puissent sortir

0: Elle m'a dit rien. J'étais assez choquée quand même. Elle m'a dit rien.
1: On a très vite...
0: Alors que j'ai un compte professionnel et la BNP s'occupe de professionnels aussi. J'étais choquée, elle m'a dit rien.
1: Ah ouais.
0: Rien. Non, enfin, mais rien pour vous, elle m'a dit.
1: C'est comme ça, beaucoup de paroles en l'air. On fait beaucoup de projets, beaucoup de masturbation, je dirais, pour endormir les braves gens. Et donc, ça peut générer des colères, mais vous faites partie d'une minorité qui, elle, n'est pas entendue, madame. Et elle n'est pas entendue parce que, d'une part, elle n'est pas aimée. Dès que vous êtes à votre compte, vous êtes un être louche. Si vous gagnez beaucoup, on vous envoie le fisc. Si vous gagnez bien, vous êtes ruiné, vous allez sous les ponts. OK, donc, on va se revoir. Je vais voir, là, monsieur le directeur adjoint. Monsieur Halder veut faire encore une mise
2: au
1: point.
2: Oui, Elisabeth... Puisque effectivement vous avez un temps de parole à Radio Crésus, si vous aviez des conseils à donner à nos auditeurs.
0: Ah oui, j'en ai. Et ben moi, je dirais aux auditeurs, s'ils veulent se mettre à leur compte en tant que libéral, c'est de se sécuriser, de faire attention à la trésorerie, le calcul des cotisations, URSSAF, SIPAV, RSI, et c'est des provisions. Et comme on ne sait pas de quoi sera fait l'année suivante, de mettre de côté et surtout d'avoir un soutien familial. Pour ne pas se retrouver seul comme moi, un soutien familial, de faire attention à tout ça, et surtout que s'ils décident de se mettre à leur compte, le banquier vous fait le compte en banque tout de suite, l'URSSAF vous inscrit tout de suite, de vraiment bien réfléchir à le jour où ça va pas, qu'est-ce que vous faites. Et puis à la maison, alors je vous en ai pas parlé, hein, oui. Ma maison peut être saisie, je vais tout perdre, perdre.
1: Vous le savez, vous l'avez déjà intégré.
0: Oui, mais ça oui.
1: Bravo, bravo.
0: Voilà, on dirait vraiment de bien réfléchir à 10 fois, surtout avec le chômage qu'il y a, je ne pense pas que ce soit une bonne idée en ce moment.
1: Non, bien sûr. Hein,
0: ce n'est pas une bonne idée. Aujourd'hui, je ne le ferai pas. Je déconseillerais, vraiment.
1: Ouais.
0: Moins d'avoir plein de sous de côté, d'être rentier à côté.
1: Oui, j'ai des sous à côté, je préfère les garder pour les temps durs qui s'annoncent. Il y a assez de nuages à l'horizon, madame. Hein.
0: Oui.
1: Et une fois que les sous, vous les avez dépensés, on ne vous en donne plus. Mais si demain vous en gagnez, on vous envoie le fisc et on vous les prend. Et demain, il y a tellement encore... Les gouvernements sont très lumineux dans les dispositions fiscales pour payer effectivement les conséquences de leur inconduite, quelles qu'ils soient, les partis au pouvoir. Et donc, voilà. Donc la France est aussi un pays en déficit, n'en parlons pas, en faillite. Hein, puisque vous savez quelle est la dette de la France. Hein. Aujourd'hui, on le sait. Ça, c'est 1900 milliards d'euros, vous voyez, alors que la richesse créée par année est à peu près de 2000 milliards. Donc, effectivement, il faudrait travailler une année en donnant toute la richesse créée, sans manger, sans rien. Voilà. Juste, et ça ne suffirait pas, puisqu'on ne pourrait pas payer les fonctionnaires, vous savez. Non.
2: Merci beaucoup, Elisabeth, pour votre témoignage. À très bientôt sur Radio Crésus.
0: Merci encore.
1: Au revoir. Elisabeth.
0: Merci.
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2: Vous êtes toujours sur Radio Crésus pour cette spéciale entrepreneur. Nous saluons Monsieur Steinmetz, président de Crésus, qui nous a rejoint. Bonjour Monsieur Steinmetz. Et nous enchaînons avec... Pénélope. Bonjour Pénélope.
4: Bonjour.
2: Voilà, vous êtes sur Radio Crésus et vous avez souhaité exposer votre situation avec nous, Michel Kneul, qui sera très attentif à votre interview, et également Marilyn Wächter, juriste à la Chambre de consommation d'Alsace. C'est à vous, Pénélope.
1: Bonjour Pénélope.
4: Bonjour Monsieur Kneul.
1: Ça va ?
4: Merci, bien, ça va.
1: Très bien. Donc on s'est rencontrés... Et donc, vous avez une belle histoire de femme d'action derrière vous. Mais au fond, aujourd'hui, on est dans le marécage, et donc vous essayez de vous en extirper pour aussi sauver la vie familiale. Hein.
4: Exactement. Nous avons entrepris des petites choses avec mon mari il y a 4 ans en arrière. Effectivement, nous avons souhaité créer une petite entreprise, un magasin notamment. Nous sommes allés voir les banques, etc. Nous avons fait les démarches administratives nécessaires et d'usage. Et effectivement, au jour d'aujourd'hui, on se rend compte que finalement, on a peut-être eu beaucoup trop de facilité à obtenir les crédits nécessaires, etc. Puisque, effectivement, nous avions eu un conseiller bancaire qui nous a accorder un crédit très facile.

0: très rapidement. Et quelques mois après, lorsque nous nous sommes rendus compte que la société finalement n'était pas pérenne, le chiffre d'affaires attendu n'arrivait pas, nous avons souhaité éventuellement étendre un petit peu l'activité, réinvestir un petit peu, et partant, toutes les portes se sont fermées, tous les robinets se sont fermés. Et on s'est effectivement retrouvé à y mettre des deniers personnels, etc. Et puis ensuite, effectivement, c'est un engrenage de choses qui fait qu'au jour d'aujourd'hui, même la situation familiale, la situation financière privée, on a sacrément pâti. Et aujourd'hui encore, maintenant, on essaye effectivement de se sortir de ce pétrin.
1: Ouais. Vous avez combien d'enfants, madame?
0: Nous avons deux enfants.
1: Deux enfants, ils ont quel âge?
0: 14 ans et 8 ans.
1: Ah ben c'est beau ça. Et ça demande de l'argent et du temps. Il faut leur consacrer pas mal. Hein?
0: Exactement, ça demande du temps, ça demande aussi de l'argent. C'est vrai que un grand garçon en collège, ça demande pas mal d'attention et pas mal de choses. C'est vrai que c'est une situation qui n'est pas évidente dans la mesure où on se retrouve à tout restreindre. On essaye bien évidemment de donner un maximum aux enfants, de se restreindre nous. Ce qui est le pire, c'est qu'il y a quelques années en arrière, on n'aurait jamais pensé un jour se retrouver dans cette situation-là. Et je pense que personne ne peut se rendre compte de la situation s'il ne la vit pas. Ah ouais. C'est vraiment très très difficile à imaginer lorsqu'on a une vie entre guillemets normale où tout se passe bien, où on n'a pas de problème. C'est très difficile à imaginer de se retrouver dans ce genre de situation.
1: Oui, donc votre situation était assez complexe et nous avons dû y consacrer pas mal de temps pour vous accoucher, mais je dois dire que vous êtes une des seules personnes qui peut dire qu'elle a eu le crédit facile, c'est vrai. Parce que vous vous présentez bien, vous êtes une femme intelligente, donc vous êtes une femme convaincante et vous avez l'expérience de collaboratrice dans des situations ou dans un travail ou qui vous qualifiait aussi pour pas mal de choses. Donc vous étiez une personne reconnue. Et le banquier était peut-être un peu aveugle. Votre charme, votre intelligence ont joué. Et peut-être vous étiez trop bon dans votre auto-marketing. Là, vous voyez, ce qui vous a en finale nuit. Puisque le banquier n'a pas fait plus de calculs que vous-même.
0: Et vous-même, c'était... Non, pas du tout.
1: Et vous-même...
0: Pas du tout, car le crédit a été accordé, en l'espace de 24 heures, le crédit a été accordé sans plus de demandes ou de ça s'est passé, mais comme quand vous allez acheter votre pain. Hein,
1: Ça ne m'étonne pas, vous savez. Eh bien, si j'étais le banquier, j'aurais peut-être fait attention, mais peut-être je vous l'aurais accordé aussi, compte tenu de ce que vous représentiez. Notre président, M. Alois Steinmetz, aurait été plus suspicieux, malgré qu'il aurait amplement aussi estimé vos grandes qualités. Vous voyez, nous sommes tous différents les uns des autres, vous voyez. Mais
0: exactement.
1: C'est comme ça. Et en plus, vous aviez donc il y avait cette petite société dont s'occupait votre mari, qui est spécialiste dans le domaine de l'activité qu'il avait. Et donc, il s'est établi, vous l'avez soutenu, et tout a marché par crédit. Il faut dire que vous-même, vous aviez donc effectivement voulu asseoir la famille aussi dans la maison familiale. Vous aviez fait un achat à travers une SCI, où il y a eu du terrain, et donc vous avez morcelé le terrain, vous avez vendu du terrain, après vous avez transformé effectivement une grange et vous avez vendu la maison devant, et partout vous avez investi. Au fond, c'était quasiment une activité intéressante, mais effectivement qui vous emballait dans une activité quasi professionnelle, et c'était une fuite en avant. Donc vous aviez toujours de l'argent qui circulait, et au fond le banquier, au lieu de prendre la loupe et de vous poser les bonnes questions, il vous a accompagné dans votre fuite en avant, vous voyez?
0: Exactement.
1: Vous y étiez.
0: Mais en fait, ce qui s'était passé, avec cette SCI, effectivement, j'avais donc fait la demande de prêt pour acquérir cette propriété qui était constituée d'un goût de grand terrain constructible, ainsi que d'une maison habitable et d'une grange attenante. À l'époque, effectivement, j'avais prévu de vendre les terrains étant constructibles dans les calculs. voilà, en vendant les terrains, ça devait me permettre d'absorber la partie de crédit qui ferait que j'aurais été capable de rembourser éventuellement la part de crédit qui restait en m'installant dans la maison effectivement qui était habitable. Malheureusement, c'est vrai que c'est arrivé à une période, en 2008, hein, c'est arrivé à une période où en l'espace de 3-4 mois, l'immobilier a chuté de 40%. Résultat, je me suis retrouvée avec tout ce que j'avais prévu de vendre, les terrains, etc., me sont restés sur les bras, bien évidemment, au prix auquel je voulais les vendre. Et j'ai été forcée, finalement, de les vendre quand même, parce qu'il faut essayer de s'en sortir quand même. J'ai été forcée de les vendre, mais quasiment à la moitié du prix que j'escomptais au départ. Et c'est ce qui fait qu'à un moment donné, on se retrouve avec ça, pas les rentrées qu'on escomptait, mais derrière le crédit quand même. Crédit énorme qui m'a, ça aussi, ça m'a choqué, même à l'époque, mais voilà, quand on est dans cet engrenage, okay. On s'en rend pas vraiment compte
1: sur
0: le coup.
1: Crédit
0: énorme qui m'a été accordé lorsque je fais le calcul aujourd'hui et que je regarde le tableau d'amortissement. Ce crédit me donne quand même un taux d'endettement de 80% pour ce crédit par rapport à ce que je gagnais à l'époque quand le crédit m'a été accordé.
1: Et vous aviez des crédits qui se chevauchaient, autant pour l'activité du mari que pour l'activité immobilière, etc.
0: Voilà.
1: Donc on va en rester là. Votre cas est très intéressant parce que pour une fois, on ne tue pas le banquier. Dans le mauvais sens, vous voyez, parce qu'habituellement, il coupe le robinet à un moment donné, ce qui a été le cas chez vous, mais le mal était fait.
0: Eh oui.
1: Au début, il vous a donné l'argent, c'est un quitte ou double. Si tout avait marché et si la conjoncture était brillante et montante, vous auriez sans doute fait un bon coup, comme on dit. Hein?
0: Au moins, je n'aurais pas été dans la situation dans laquelle je suis aujourd'hui.
1: Mais pour conclure, vous avez pris un gros risque et vous ne l'avez pas évalué à sa juste valeur. Aujourd'hui, vous avez de l'expérience et vous feriez sans doute autrement.
0: Oh oui, oh oui, oh oui.
1: Voilà.
2: Alors justement, Pénélope, sur Radio Crésus, nos auditeurs sont toujours à l'écoute de bons conseils. Quels seraient les conseils à leur donner ?
0: Surtout de ne jamais foncer sans réfléchir. Réfléchissez bien. Même si vous avez véritablement envie de faire quelque chose, vous avez un projet qui vous tient à cœur, que vous avez vraiment envie de réaliser, réfléchissez bien, prenez votre temps. Ne vous lancez pas, même si le cœur y est, même si l'envie y est, réfléchissez bien et faites les bons calculs au préalable, parce qu'une fois que c'est fait, c'est fait. Et on ne revient plus en arrière.
2: On est d'accord, Pénélope. Merci beaucoup pour votre témoignage.
0: Mais de rien.
2: À bientôt sur Radio Crésus.
1: Au revoir.
0: À bientôt, au revoir.
1: Au revoir.
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2: Bonjour Gérard, vous êtes sur Radio Crésus et vous souhaitez témoigner. Nous avons avec nous Michel Knöll, Marine Wächter, Aloïse Steinmetz, président de Crésus. Nous vous écoutons, Gérard.
4: Oui, bonjour.
2: Bonjour
4: oui.
2: Gérard. Alors,
4: bonjour.
2: On a du temps pour exposer votre situation et Michel Knöll sera là pour effectivement mettre en lumière effectivement les difficultés que vous avez rencontrées.
1: Voilà Gérard, ça va bien ?
4: Ça va bien, et vous ?
1: Vous êtes en forme ?
4: On très en forme, oui, tout à fait.
1: Non, vous étiez très malade aussi, souffrant, alité.
4: Oui, justement, là, je suis encore un petit peu souffrant, mais tout va bien, là. Hein.
1: Alors, on va pas vous tuer, monsieur Gérard, n'ayez pas peur. Hein. Vous êtes
4: très
1: tout
4: bien.
1: À fait libre. C'est juste pour que les Crésus puissent profiter de votre vécu, de vos souffrances, de vos espoirs, car vous êtes en renaissance, n'est-ce pas ? Les choses finissent quand même par s'arranger, et vous êtes passé quand même par des cheminements avec beaucoup de douleur. Donc, on résume, vous aviez créé votre société.
4: Donc, j'avais créé ma société donc, qui était donc, un bar. Donc,
1: ouais.
4: Donc, création du fonds de commerce que j'ai exploité pendant 6 ans.
1: Ouais.
4: Et que j'ai mis en vente donc, le fonds de commerce, puisque j'étais aussi propriétaire des murs, donc le fonds de commerce en 2010, donc compromis de vente, avec un bail commercial qui avait été établi, puisque les sous devaient arriver donc, au niveau de l'acquisition du fonds, donc sur fois d'un notaire. En cours de route, la banque s'est rétractée au niveau des acquéreurs. Et par contre, il y avait un bail commercial qui avait été signé. Et donc, je me suis retrouvé avec des gens qui ne payaient pas les loyers. Le fonds de commerce n'a jamais été payé puisqu'il y avait une procédure à ce niveau-là. Donc, 8 mois de procédure pour les sortir à nouveau. Et bien sûr, donc ils sont sortis des murs. Bien sûr, dégradation des locaux et de la clientèle aussi, hein, puisque tout s'est dégradé. Et donc j'ai repris l'affaire en cours de route, donc en redressement, mais c'était impossible à donc puisqu'elle est partie en liquidation donc peu après, puisque avec tout le lourd passif qui était accumulé, c'était impossible de passer le redressement en fait. Hein.
1: C'est pas ordinaire votre situation. Donc si on met juste un petit trait en dessous de cette première phase, vous aviez créé le fonds, vous n'aviez pas acheté le pas de porte à l'époque, non ?
4: Non, c'était une création.
1: C'était une création. Et donc l'achat du local était quasiment concomitant à la création du fonds.
4: Oui, tout à fait.
1: Et c'était
4: fait en même temps.
1: C'était donc sous forme de SI, mais à caractère plus familial. Hein.
4: Plus familial, puisque j'ai donc pour réussir à avoir l'acquisition des murs, hein, des locaux en fait, il fallait une caution en fait, et mon papa s'est porté cautionnaire. Hein,
1: donc vous avez quasiment frôlé en permanence le précipice. Hein, c'est affreux, autant pour vous que pour vos parents, parce que
4: voilà, je les entraîne quand même, hein, puisque là, puisque les procédures sont toujours encore en cours, il y a beaucoup de procédures encore, et mes parents sont bien sûr mêlés à ça, en fait, hein, puisque là, au niveau des murs, puisqu'il n'y avait plus de loyer qui rentrait, donc bien sûr, les prêts n'étaient pas honorés, donc bien sûr, la banque a demandé une vente forcée, et bien sûr, avec le cautionnement du papa, donc ça entraîne tout ça, en fait. Hein.
1: Ouais, c'est terrible, hein. Et alors là où il y a le tournant dans votre affaire qui n'est pas tellement courant, c'est que l'acte de vente, vous aviez vendu le fonds ou uniquement les parts de votre SARL quand il y avait...
4: Non, le fonds. Le fonds à l'époque. Hein. Donc j'avais une attestation bancaire, bien sûr, mais sur foi du notaire, puisque on était en période. J'étais peut-être un peu naïf là-dessus, en fait, puisque je faisais vraiment confiance à un notaire. Mais on était en période de Noël, donc il n'y avait pas la possibilité de faire la vente tout de suite, puisque voilà, donc c'était l'excuse à l'époque, en fait. Hein, donc un bail commercial, j'avais établi un bail commercial au 1er janvier, et la vente devait se faire à effet rétroactif, en fait. Hein.
1: Elle devait se faire. En principe, avant, n'est-ce pas, la rentrée dans les locaux. Or, vous leur avez...
4: Voilà, dans la logique.
1: Vous avez signé le bail avant Noël aussi, et vous leur avez donné gentiment les clés de suite. Hein.
4: Voilà, c'est ça.
1: Ça, c'est des erreurs, hein, vous êtes d'accord?
4: Non, je suis d'accord. Hein. C'est vrai que j'étais très confiant envers un notaire, pour moi, un notaire, voilà. Sauf du notaire, en fait, ainsi de suite.
1: Et ça s'est fait en présence du notaire, tout ça?
4: Oui, tout à fait.
1: Parce que l'acte de bail était un acte notarié, hein?
4: Voilà.
1: Donc le notaire a aussi engagé sa responsabilité dans votre histoire.
4: Oui, tout à fait.
1: Vous n'y avez jamais songé à le poursuivre en partie en dommage
4: intérêt? J'y ai songé, mais bien sûr ça engage beaucoup de frais, puisque donc il y a eu beaucoup de frais de procédure aussi pour les sortir et autres. Le notaire se décharge de tout ça, puisque donc la banque des acquéreurs à l'époque, en fait, enfin des éventuels acquéreurs, s'est rétractée avec le licenciement du directeur d'agence qui avait accordé ce prêt à ces gens-là. Donc ce monsieur a été licencié de la banque, le directeur d'agence, puisqu'il n'avait pas l'autorisation d'accorder un prêt de ce montant-là.
1: C'est quelle banque, là?
4: C'était donc le à l'époque, c'était le Crédit Lyonnais.
1: Dis donc, mais eux, ils vous ont fait un gros dégât et ils étaient responsables des engagements de leur directeur au moment où il a donné la signature. Donc normalement, vos parents pourraient poursuivre effectivement la banque pour dommage-intérêt, parce que là, vous en subissez les conséquences.
4: Ouais. Donc, là, il y a eu une procédure, en fait, qui est toujours en cours, d'ailleurs. Hein, puisque c'était des associés à l'époque, donc il y a un des associés qui a poursuivi la banque, en fait. Et nous, donc par mon avocat, donc on a poursuivi en parallèle.
1: C'est bien.
4: Ça n'a toujours pas abouti, en fait, pour l'instant. Hein.
1: Donc, et pour l'instant, vous êtes toujours sur la paille, car ça vous a coupé tous vos moyens, au fond, cette histoire.
4: Ah, tous mes moyens, donc, puisque je n'ai plus de revenus du tout, bien sûr, sur...
1: Oui. Oui, bah, c'est terrible, hein. Vous êtes un mec bien. Une seule chose est bien, c'est que vous êtes encore célibataire, hein.
2: Allô, Gérard?
4: Oui,
2: je crois que c'est Pierre.
1: Allô?
4: Oui.
1: Gérard, vous êtes encore célibataire, c'est une bonne chose.
4: C'est une bonne chose.
1: Vous avez peut-être une amie, hein.
4: Mais bien sûr, quand tout ça arrive, voilà, tout le monde part en même temps, en fait.
1: Elle est partie aussi.
4: Elle est partie aussi.
1: Ah, quelle expérience. Ok.
4: Elle est partie aussi.
2: Oui, oui Gérard, pour nos auditeurs de Radio Crésus, des conseils à donner?
4: Des conseils. Moi, le conseil que je puisse donner, en fait, puisque à un moment donné, je me suis retrouvé dans une telle situation, je ne savais plus à qui m'adresser, quoi faire, et je ne voyais plus tout le bout de quoi que ce soit, en fait, et je me suis tourné vers Crésus, en fait. Et voilà, donc le conseil, ce serait vraiment de, voilà, de se tourner vers Crésus et puis d'avoir des gens comme M. Knoll, en fait, qui vous aident. Voilà.
2: Eh bien voilà, donc merci à vous, Gérard, pour ce témoignage poignant.
1: Merci.
2: Et à bientôt sur Radio Crésus.
1: Merci, Gérard.
4: Merci à vous. Au revoir.
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2: Vous écoutez toujours Radio Crésus et nous enchaînons avec Émile. Bonjour Émile.
5: Bonjour.
2: Voilà, vous êtes sur Radio Crésus, vous avez souhaité témoigner. Et avec nous, Michel Knoll, expert sur la question de l'entrepreneur. Nous avons Marilyn Wächter, juriste à la Chambre de consommation d'Alsace. Également Louise Steinmetz, président de Crésus et moi-même Régis Salter. Voilà, alors Michel Knoll va mener cette interview avec vous. Qu'avez-vous à nous dire, Émile?
5: Eh bien, écoutez, la première chose que je dirais, c'est de remercier Crésus, que je connais depuis de nombreuses années, puisque je suis membre de l'association. Et aujourd'hui, j'ai besoin de cette association parce que, il y a 23 ans, j'ai été, caution sur un prêt pour acheter une affaire que mon épouse et une de ses amies avaient acheté. Et puis les choses se sont mal passées, les chiffres qui nous avaient été donnés étaient faux, le prix qui nous avait été proposé était un petit peu gonflé. La banque a prêté plus de 4 millions de francs à l'époque avec un apport de 180 000 francs. Et au bout d'un an, la société a été en dépôt de bilan et depuis 23 ans, les choses traînent jusqu'à ces dernières années où il y a 5 ans où la banque nous a attaqué en tant que caution pour nous réclamer et donc de payer la dette. Aujourd'hui, nous sommes obligés de payer cette dette. Le tribunal, chaque fois en première instance, nous donnait raison et chaque fois en appel, nous perdions. Aujourd'hui, sincèrement, je suis un petit peu perdu. Je suis en grosse difficulté puisqu'il s'agit pour moi de sortir une somme d'argent que je n'ai pas.
1: Bonjour Émile, Michel Knoll.
5: Bonjour Monsieur Knoll.
1: Voilà. Je vous entends là dans vos souffrances, Monsieur Émile. Donc, je viens à votre secours pour juste cadrer un peu, car vous-même, vous aimez beaucoup votre femme, et encore aujourd'hui, bravo. Et vous étiez effectivement caution dans le cas d'un achat par votre épouse et d'une autre personne d'une affaire, je crois même à Lille, dans le Nord.
5: À Cambrai.
1: Donc, cette affaire était effectivement très chère, avec sans doute des chiffres pas valables, et elle était acquise en SNC, c'est une société en nom collectif.
5: Oui,
1: donc, il faut dire que dans une SNC, tout le monde est solidairement responsable, donc à hauteur de sa participation, des engagements de ce type de société. C'était le type de société, d'ailleurs, qu'utilisait Bernard Tapie quand il a monté, effectivement, sa holding, c'était SNC, puisqu'effectivement, on est responsable soi-même, donc on est plus à même d'avoir des crédits importants, ce qui était aussi le cas dans vos engagements. Or, la banque ne vous avait sans doute pas bien conseillé à l'époque, et d'une part, vous êtes rentré dans une région où vous n'étiez pas tout à fait chez vous, Donc, il y avait des connivences entre l'expert comptable, les rédacteurs d'actes, les banquiers, etc. Bon, bref, puisque vous êtes rendu compte seulement après que ce que vous avez soumis comme chiffre était faux.
5: Oui, tout à fait.
1: Et quand vous en avez fait état, eh bien, c'est OK, OK, OK. Mais le mandataire, lui aussi, a fait table rase de tout cela. Il n'en a jamais été tenu compte, ni par le mandataire, ni par les juges ultérieurs, etc. Donc, vous êtes carrément, vous avez fini en salami. Vous voyez, on vous a mis dans la machine, on vous a broyé, terminé. Et aujourd'hui, vous êtes un homme en tant que époux de votre épouse, donc de votre femme, oui, elle l'est toujours, quotient. Et donc, des chiffres, bien sûr, faramineux. Votre épouse, elle, en tant qu'associée et donc gérante de la SNC, est en liquidation. Donc, c'est une affaire qui traîne depuis des années. Hein. Et nous, on s'est connus...
5: depuis 23 ans maintenant.
1: Oui, on s'est connus, effectivement, dans les années 2006. Hein. Donc, ça fait 7 ans. Et donc, vous aviez beaucoup d'espoir, parce que vous aviez des fois gagné en première instance, et puis après, ça a été de nouveau annulé en appel, etc. Bon, parce que les dossiers sont des fois analysés sur un plan effectivement purement théorique. Ça dépend sur les juges sur lesquels vous tombez. Les juges, effectivement, ils voient tous ces hommes d'argent, les engagements, etc. Donc, ce n'est pas toujours objectif à 100%. On mettrait le problème des fois dans un logiciel spécial. Je crois que la justice serait des fois mieux rendue que par les juges. Hein. C'est une question qu'on peut se poser, vous voyez ? Parce que votre dossier, s'il était rationnellement étudié et en toute quiétude, et on enfermerait deux juges dans une chambre durant 8 jours, je pense que vous n'auriez jamais été condamné en tant que caution, car il y avait trop, effectivement, d'erreurs dès le départ, effectivement, dans ce dossier. Donc, je peux dire, franchement, vous êtes une victime et vous n'avez jamais été une victime. Vous avez été un mec drôlement bien. Vous avez assumé de très hautes responsabilités dans le monde de l'entreprise, à très haut niveau. Et même une fois à la retraite, vous avez continué encore en tant que consultant et pour des très grosses entreprises. Donc, vous êtes un type remarquable, comme on n'en voit pas beaucoup. Hein. On n'en voit pas beaucoup. Ah non, j'ai vu un grand banquier allemand qui était très bien avec l'ancien ministre Rocard et qui fumait le cigare et qui était donc directeur d'une banque allemande qui s'était installée sur la région à l'époque et qui a mal fini ce banquier, vous voyez. Ça arrive aussi à ce niveau. Donc, il avait beaucoup d'appartements, tout s'est écroulé, 100 de logements, etc. Et tout s'est écroulé, et bien sûr, mais il a une retraite vraiment imposante, ce banquier, mais il est aussi, effectivement, en slip, et je crois qu'il partage une amitié avec Rocard. Donc, c'est bien. On voit beaucoup de choses comme ça à Crésus, et c'est marrant, c'est amusant, hein, parce qu'on apprend à mieux connaître la vie à travers tout cela, et dans tous les milieux. Nous ne sommes pas des gens qui recevons que des personnes du RSA ou des personnes effectivement sous les ponts, nous en recevons, mais de toutes les catégories, mais nous avons aussi des gens comme vous et l'autre monsieur, donc quand même hors norme. Donc votre dossier, on va voir tout ça parce que vous naviguez de Caribe dans Scylla, et vous aimeriez bien aussi à un moment donné trouver un peu la paix, car aujourd'hui vous êtes quand même un homme qui a dépassé 65 ans, et vous méritiez aussi quelques considérations avec du repos mérité.
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6: Bonjour et bienvenue sur ce nouveau Flash Info Conso sur Radio Crésus. Alors aujourd'hui, on va traiter le thème de l'achat par Internet, donc le commerce électronique. Alors ce qu'on appelle le commerce électronique ou e-commerce, c'est l'utilisation d'un média électronique pour la réalisation d'une transaction commerciale. La plupart du temps, il s'agit de la vente de produits à travers le réseau Internet, mais le terme de e-commerce englobe aussi les mécanismes d'achat par Internet. Alors ces dernières années, il est devenu parmi les contrats conclus à distance l'un des plus utilisés, notamment en raison de la facilité et de la rapidité d'utilisation.
7: Les activités de commerce sur Internet peuvent porter sur différentes choses, donc l'achat de biens neufs ou usagés pour les revendre, la prestation de services, y compris les services d'hébergement, de transport, de restauration et de loisirs. Il faut savoir qu'il y a certains produits qui ne peuvent pas être commercialisés sur Internet, comme par exemple le tabac.
6: Quelles sont les obligations du commerçant quant à l'utilisation et à la mise à disposition des données personnelles ?
7: Donc depuis 2006, les sites Internet n'ont plus l'obligation d'être déclarés à la Commission nationale de l'informatique et des libertés. Mais si un traitement de données personnelles est effectué au moyen d'un site Internet, il faut que le commerçant déclare le site Internet.
6: Le commerçant peut-il m'envoyer des emails régulièrement ?
7: Donc il faut savoir que pour envoyer un mail commercial, le commerçant doit disposer de l'accord du destinataire qui est donné au moment de la collecte du courriel. Sauf si la personne est déjà cliente et que la prospection concerne des produits identiques à ceux qui ont déjà été fournis par l'entreprise ou si la prospection n'est pas de nature commerciale, par exemple caritative. Dans ces deux cas, il faut qu'au moment de la collecte de l'adresse mail, la personne ait été avertie de l'utilisation pour la prospection et de sa possibilité de s'y opposer.
6: Et quelles sont les mentions que doit faire apparaître le professionnel sur le site ?
7: Donc sur le site, il y a différents éléments que le professionnel doit faire apparaître, comme les moyens techniques permettant à l'utilisateur, avant la conclusion du contrat, d'identifier les erreurs et de les corriger. Ensuite, les langues proposées pour la conclusion du contrat. Il faut aussi qu'apparaissent les modalités d'archivage de la commande. Donc il faut savoir que pour une commande à partir de 120 €, elle va être archivée pendant 10 ans. Puis il faut qu'apparaissent les moyens de consulter les règles professionnelles et commerciales auxquelles le vendeur est soumis. Donc notamment les conditions générales de vente du commerçant. Le consommateur doit avoir facilement accès à certaines informations qui permettent d'identifier le vendeur et les modalités de vente. Donc ça va être par exemple la raison sociale, l'adresse de la société, l'adresse mail et le numéro d'inscription RCS notamment.
6: Quelles sont les étapes liées à l'achat en ligne ?
7: Donc pour l'achat en ligne, il y a trois étapes obligatoires que l'e-marchand est tenu de présenter. Donc premièrement, il y a la visualisation du détail de la commande et de son prix total. Ensuite, la correction d'éventuelles erreurs. Puis, pour finir, la confirmation de la commande. Donc la commande, elle sera conclue définitivement si le consommateur a été dans la possibilité de vérifier le prix total et de corriger ses erreurs. Donc on parle d'un système de double clic. Le premier clic pour la validation de la commande et le second clic pour la confirmation définitive de la commande.
6: Comment fonctionne le droit de rétractation dans le cadre d'un achat sur Internet ?
7: L'acheteur en ligne a un droit de rétractation de 7 jours, qui court à partir du lendemain où il rentre en possession du bien, ou à partir du lendemain où il accepte l'offre pour une prestation de service. L'acheteur ne sera pas tenu de justifier sa rétractation. Et ce droit de rétractation s'applique aussi bien aux produits neufs qu'aux produits soldés, d'occasion ou en déstockage. Il faut savoir que le vendeur est tenu de rembourser le produit non dégradé et les frais d'une livraison normale dans les 30 jours après la réception. Petite note, le délai de rétractation sera bientôt porté à 14 jours et le remboursement devra être aussi fait dans les 14 jours après réception.
6: Et quels sont les produits exclus du droit de rétractation ?
7: Alors il faut savoir que oui, certains produits ou prestations de service ne sont pas soumis au droit de rétractation et ne peuvent pas être remboursés, à condition toutefois que cela soit clairement mentionné pendant l'achat. Donc quelques exemples de produits qui ne rentrent pas dans le domaine du droit de rétractation, donc ce sont les produits sur mesure, les produits ne pouvant pas être par nature réexpédiés, les produits périssables, les produits alimentaires par exemple, les CD, DVD s'ils ont été ouverts par le consommateur, la presse, donc journaux périodiques ou magazines, et les prestations de services d'hébergement, de transport, de restauration ou de loisirs.
6: Le commerçant qui vend sur Internet peut-il engager sa responsabilité ?
7: Alors oui, la loi pose un principe de présomption de responsabilité du vendeur en ligne, en énonçant qu'il est responsable de plein droit de la bonne fin de la vente jusqu'à la livraison du produit à l'acheteur, que celle-ci soit exécutée par lui ou par un autre prestataire de service. Donc, en cas de livraison d'un produit endommagé, de perte ou de vol du produit commandé, l'acheteur pourra donc se retourner directement vers le vendeur en ligne pour demander le remboursement ou le remplacement du bien ou service en cause. Et il faut savoir que le vendeur ne pourra pas s'exonérer en invoquant la faute de la société de livraison.
6: Merci beaucoup pour toutes ces précisions et à bientôt pour un nouveau Flash Info Conso.
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0: Qui a dit un jour que les paroles s'envolent
1: et que les écrits restent.
0: Et qui dira que cette histoire ne fut qu'une parabole de deux poètes à la plume trop leste. Des montagnes de l'Est, elles traversent les rivières du Grand Ouest, puis serpentent et s'entêtent jusqu'à se fondre dans l'asphalte.
1: C'est l'histoire d'un récit qui traverse le monde comme tu tournes les pages de ton atlas. On m'a dit qu'il était conté par un mec très vieux, je parle pas du père Fouras, mais d'un ancien respecté à la voix aussi profonde que les rides de son visage. Je te parle de son récit qui pendant des décennies a traversé plus d'un paysage.
0: C'est l'histoire d'un tour du monde, d'une course autour de la planisphère. Un moment hors de l'espace-temps où les secondes se comptent en millénaires. Ce n'est pas un conte mais un poème, mi-phénomène paranormal, mi-parole libre qui se promène, forcément ça se passe à l'oral.
1: C'est l'histoire d'un voyage fantastique auquel ont participé plus d'un élément, qui lors d'une existence classique ne se croise pas forcément. Ce voyage un peu magique comme tout le monde, tu en as entendu parler. Moi je l'ai connu un soir de pleine lune, devant un grand ciel étoilé.
0: Parole du bout du monde.
1: Parole du bout du monde.
0: Moi je crois bien que c'est le vent qui est venu me la souffler. Et ça m'a fait l'effet d'un sédatif, car à vrai dire, ça m'a troublé.
1: Cette histoire, je donnerais tout pour connaître son origine exacte. C'est quoi, Ruda? On va remonter à sa source, chacun de son côté, tel est notre pacte.
0: Ok, grand corps malade, je te souhaite une balade planétaire. Je te laisse donner le top départ et puis le choix dans l'hémisphère.
1: Tu devras fouiller dans 2 continents, moi 3. S'il faut, on se retrouve dans 10 ans. Mais comme j'ai plus de terre que toi, tu te taperas aussi le fond des océans.
0: Bon voyage.
1: Que le meilleur gagne.
0: J'ai commencé à observer les territoires les plus classiques, le tableau noir des facultés au discours très académique. J'ai entendu les cris d'une parole qui s'endort dans des débats soporifiques, des conférences, des galeries d'art et même des visites guidées au cœur des quartiers historiques.
1: J'ai commencé ma quête en questionnant mon voisin de palier. Il est tellement vieux qu'à un bout de cette histoire, il est forcément lié. Il m'a conseillé d'aller enquêter dans un petit village montagnard, mais les gens que j'ai vus là-bas avaient étrangement perdu la mémoire.
0: Sur mon itinéraire, j'avais noté quelques antiquaires. Je n'y ai trouvé que des mots en vieux français et des paroles pleines de poussière. J'ai rencontré 2-3 coiffeurs et leurs récits légendaires. À la racine, j'ai tout compris de la théorie de la pesanteur. J'ai donc pris de la hauteur, j'ai fait pas mal d'allers-retours, j'ai été rapide ou plein de lenteur, mais la durée de mon parcours s'étale sur le Maghreb et ses compteurs jusqu'aux tavernes de Singapour, des tribus nomades d'orateurs au temple de Kuala Lumpur. J'ai vu des mots d'absence, des mots laissés sur une porte et même des mots d'amour. J'ai parfois pris le mauvais sens et puis j'ai fait la connaissance des nouveaux troubadours.
1: J'ai compris que ce que je cherchais avait quelque chose de secret et que cette histoire était fragile comme un mot écrit à la craie. Je scrutais la nuit dans des ruelles sombres aux odeurs de pisse quand un vieux clochard savant me lança enfin sur une bonne piste. Il m'a dit d'aller interroger un scientifique, j'étais d'accord. Mais celui-ci m'a rien appris, j'ai juste révisé le théorème de Pythagore. Alors je suis allé voir les plus grands philosophes du continent, mais ils m'ont saoulé. Je préférais encore mon vieux voisin à un continent. J'ai rencontré des tas de personnes de Reykjavik à Pékin, des groupes de jeunes rappeurs aux vieux griots africains, mais en vain. Et toi?
0: Rien.
1: J'ai vu des mots tendres, j'ai vu des mots d'excuses, j'ai vu des gros mots.
0: J'ai vu des mots à prendre, des mots qui accusent et même des mots en trop.
1: J'ai vu des mots passants, j'ai vu des mots vexants, j'ai vu des mots tranchants comme un pieu.
0: J'ai vu des mots qui mobilisent, des mots sans mobile et même des mots creux.
1: J'ai vu des mots au Ahmed.
0: J'ai vu des mots au reset.
1: J'ai surtout vu que j'avais fait ce voyage pour rien.
0: J'ai vu de mauvais
1: mots. J'ai vu de bons moments.
0: Et que finalement la source n'était pas si loin.
1: Cette histoire, c'est la tienne, c'est la mienne, elle est bien réelle.
0: C'est l'histoire du langage universel, faite qu'elle soit éternelle. Je sais pas pour toi, grand corps malade, mais notre fin de texte me semble un peu trop solennelle.
1: C'est vrai, Ruda, mais l'important, c'est peut-être juste qu'elle soit belle.
0: Ça leur paraîtra peut-être bête, encore plus con que 2 poètes. Mais j'ai encore envie de le dire, que vive la parole libre.
1: En tout cas, ce qui est net, c'est que cette histoire vit dans toutes nos têtes. Et qu'on continuera à la vivre. Jusqu'aux toutes dernières pages de notre propre livre. Bon voyage.
0: Que le meilleur gagne.

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1: Bonjour à tous et bienvenue sur Radio Crésus, la radio qui vous aide, la radio qui vous écoute. Et nous avons pour aujourd'hui effectivement le plaisir d'accueillir Floriane Dupré. Bonjour Floriane.
2: Bonjour Régis.
1: Bonjour, de la Chambre de consommation d'Alsace, c'est cela ?
2: Oui, c'est bien cela, oui.
1: Voilà, et vous êtes chargée de mission concernant tout particulièrement le marché de Noël ?
2: Oui, sur les achats responsables. Donc,
1: voilà, mais pas n'importe quel marché de Noël.
2: Exactement, oui.
1: Alors, de quel marché de Noël parle-t-on ?
2: Alors, on parle du marché de Noël Off, situé sur la place Grimaisen au cœur du quartier de la Petite France à Strasbourg. Donc, c'est un marché solidaire, éthique, qui promeut en fait les achats responsables et l'économie sociale et solidaire en Alsace.
1: Tout un programme.
2: Oui.
1: Alors, c'est vrai que tout le monde connaît aujourd'hui le marché de Noël de Strasbourg, le traditionnel marché de Noël, hein, qui est ouvert du 23 novembre jusqu'au 30 décembre cette année, et qui draine plus de 2 millions de visiteurs, hein, donc c'est énorme. On sait qu'effectivement, toutes ces illuminations féeriques, les fameux bredele, hein, les gâteaux de Noël, hein, et les vapeurs de vin chaud font de la renommée de notre traditionnel marché de Noël. En plus, je dirais, aux côtés du marché de Noël de Strasbourg, on retrouve de multiples marchés de Noël en Alsace, hein, il y en a à peu près 120, dont le marché Off à Strasbourg.
2: Hein. Oui.
1: Alors ce marché Off, il existe depuis combien de temps ?
2: Depuis donc la quatrième année maintenant. Donc, il a été lancé en fait par l'initiative de Paul Meyer, qui est adjoint au maire de Strasbourg sur l'économie sociale et solidaire. Et donc tout un panel d'acteurs ont co-construit le projet ensemble avec notamment la Chambre de consommation d'Alsace et la CRES et la ville de Strasbourg bien entendu.
1: D'accord, la CRES, c'est là ?
2: C'est la Chambre régionale de l'économie sociale et solidaire, Grand Est. Oui.
1: D'accord, très bien. Donc on voit effectivement qu'il y a des acteurs fortement impliqués dans la construction et dans la vie de ce marché off. Alors en quoi vraiment ce marché off se veut-il différent du traditionnel marché de Noël ?
2: Alors sur ce marché, on peut trouver différents produits. Donc ça peut être des produits bio, des produits issus du commerce équitable, ça peut être aussi des produits, des objets d'art confectionnés par des personnes en insertion. Et on y trouve également une offre culturelle incroyable parce que sous le grand dôme, donc du marché off, il y a énormément en fait, d'animations, des concerts, des conférences, des ateliers débats, des échanges sur des thèmes très différents, des thèmes de société tels que le changement climatique par exemple, ou encore pour lutter contre les discriminations entre les hommes et les femmes. Diverses en fait, animations, divers thèmes qui sont représentés sous ce grand dôme et dans un décor totalement atypique puisque, mis à part le grand dôme, il y a aussi des containers qui abritent les exposants. Donc ce ne sont pas des chalets traditionnels, ce sont aussi des containers prêtés par Eusosphère.
1: D'accord, donc des containers, je pense qu'ils sont mis aux couleurs de Noël.
2: Oui, bien sûr, il y a plusieurs décorations, c'est très joli à voir. En fait, je vous invite vraiment à aller voir ce marché de Noël qui se situe en plein cœur de la Petite France. Il y a divers types de personnes qui viennent en fait sur ce marché. Il y a autant des touristes que des Strasbourgeois, mais c'est vrai que les Strasbourgeois sont très attirés par ce marché parce qu'en fait c'est un endroit où on peut se poser, réfléchir ensemble sur des thèmes de société. Et donc c'est vraiment quelque chose d'attrayant pour les Strasbourgeois.
1: Alors on voit que Strasbourg est quand même fortement impliqué dans l'économie sociale et solidaire, la ville et ses acteurs, hein, et la CRES Grand Est bien sûr, puisque ce marché off finalement s'inscrit aussi dans le prolongement du mois de l'économie sociale et solidaire.
2: Oui, exactement, oui.
1: Hein, donc oui. Ça veut dire qu'on a quand même deux mois pleins qui sont consacrés à l'économie sociale et solidaire.
2: Oui, c'est un très beau projet en fait que ce marché de Noël offre, puisque ça permet de mettre en lumière les acteurs justement de l'économie sociale et solidaire en Alsace, et donc de permettre au public, au grand public, de connaître ces structures pour ensuite aller les découvrir sur place dans les magasins en fait.
1: D'accord. Alors le marché de Noël off, c'est vraiment tout un programme.
2: Oui, exactement. Donc du 23 novembre au 24 décembre, comme je vous l'ai déjà dit, il y a tout un programme d'animation sous le Grand Dôme. Donc c'est vraiment riche et varié.
1: Alors quand on dit que c'est tout un programme, c'est bien sûr au sens concret du terme, hein, puisque là je l'ai entre les mains, le programme, qui comporte à peu près une quarantaine, voire presque une cinquantaine de pages, où sont déclinées effectivement toutes les animations, tout ce qu'on peut trouver sur ce fameux marché off.
2: Exactement, vous avez aussi des stands éphémères qui s'ajoutent à ce programme d'animation, c'est-à-dire ce sont des stands sous le Grand Dôme, de structures qui sont là pour quelques jours, pour un week-end ou même pour une journée, qui proposent des produits aussi de l'économie sociale et solidaire. Aujourd'hui, par exemple, il y a des biobrasseurs sous le Grand Dôme, des brasseurs qui mélangent du thé à la bière.
1: Ah, donc c'est
2: des saveurs très très originales, je vous conseille d'y aller.
1: Très bien, bon, en tout cas là, voilà, le rendez-vous est pris. Alors sur votre catalogue, on lit bien « Marché de Noël off pour les agiter du bocal ».
2: Du local.
1: Ah oui. Pardon. Ah, le lapsus, c'est intéressant.
2: Oui, exactement, puisque tous les acteurs qui sont présents sur le off sont d'Alsace en fait. Donc c'est vraiment pour promouvoir le local à Strasbourg.
1: D'accord. Et sur la première page, la page de couverture du catalogue, on y retrouve un animal...
2: Qui est un...
1: Un cerf ?
2: Exactement. Ce n'est pas un renne.
1: C'est, voilà.
2: C'est un cerf. Très bien. Alors en fait, bon, nous, on joue un petit peu sur ce symbole-là parce que voilà, on veut montrer que c'est un Noël autrement, un Noël solidaire, un Noël éthique. Et voilà, il y a Joyeux Léon, donc notre cerf, qui est le symbole maintenant depuis 4 ans. On y tient à ce cerf et les Strasbourgeois aussi y tiennent puisqu'il y a un bar sous le Grand Dôme qui s'appelle le bar chez Léon.
1: D'accord.
2: Donc Léon, c'est à l'envers, c'est Noël. Donc,
1: ben c'est ça.
2: C'est un petit jeu de mots.
1: On prend un peu Noël dans l'autre sens.
2: C'est ça, exactement, oui.
1: Intéressant. Alors, on dit effectivement que c'est tout un programme, le marché off, bien sûr, le marché Noël off, mais c'est aussi toute une organisation avec des infrastructures, on l'a bien compris, un dôme, des containers colorés, toutes les lumières qui vont bien.
2: Sapin aussi, avec des néons depuis cette année, et aussi
1: d'accord.
2: On a une structure en bois qui représente justement Léon le cerf, fait par Avelab.
1: D'accord.
2: Donc, qui est une structure sous le Grand Dôme qui permet de faire, grâce à une imprimante 3D, des objets de décoration, des objets de Noël que l'on fait nous-mêmes en fait.
1: D'accord, donc un marché off, mais aussi avec des nouvelles technologies
2: qui sont
1: mises en avant. Ça, c'est important. Alors, qui soutient l'initiative du marché off ?
2: La ville de Strasbourg.
1: D'accord.
2: Oui, puisque c'est à l'initiative de, comme je vous l'ai dit, Paul Meyer, adjoint au maire de Strasbourg, que ce marché est né. Donc, cette année, il est porté par la Chambre de consommation d'Alsace, en étroite collaboration, bien sûr, avec la CRES Grand Est, et la ville de Strasbourg, et Colécosol aussi, qui est un acteur indispensable pour le commerce équitable.
1: D'accord. Donc, l'endroit... Où l'on peut retrouver le marché off, c'est place Grimaisen, c'est ça ?
2: Oui, c'est ça, oui.
1: C'est
2: oui.
1: Ça, hein, qui est dans l'hypercentre de Strasbourg, à la Petite France ?
2: Oui, l'hypercentre, exactement.
1: Hein,
2: oui.
1: Donc, grosso modo, pour un peu qu'on se situe, c'est à 10 minutes à pied de la cathédrale de Strasbourg.
2: Oui, exactement. Hein,
1: donc,
2: 10 minutes à pied de la gare aussi.
1: Voilà.
2: Juste à côté de Grand Rue. Donc, c'est vraiment très, très proche de tous les magasins de l'hypercentre.
1: D'accord. Pas très loin de l'École nationale d'administration non plus, hein. C'est
2: oui,
1: un peu dans cette direction.
2: Pas loin de l'Académie de la bière aussi.
1: D'accord, bah, très bien. Oui, donc grosso modo, la place Grimaisen, c'est entre la rue des Lentilles et la rue du Coq, hein, pour qu'on se situe plus précisément.
2: Mm-hmm.
1: Vous attendez combien de visiteurs pour...
2: Alors l'année dernière, on avait une estimation grâce au stand de Arte, donc on avait une estimation de 100 000 personnes, 100 000 visiteurs. Cette année, on en attend encore plus parce qu'il faut savoir que depuis le début, donc depuis le 23 novembre 2018, là où ça a été lancé, il y a énormément de personnes qui viennent, beaucoup plus que l'année dernière encore. Donc tous les week-ends sont très très pleins. La place est inondée de personnes, donc on est très très contents. Les exposants sont très contents aussi, on n'a que des retours positifs, donc vraiment on attend encore plus de personnes que l'année dernière.
1: Très bien, Floriane, merci beaucoup pour toutes ces informations sur le marché off de Noël à Strasbourg. Si vous voulez effectivement vous y rendre, c'est place Grimaisen, hein, on a dit à 10 minutes de la cathédrale, 10 minutes de la gare de Strasbourg. Donc si vous voulez vraiment passer un Noël décalé pour les agiter du local et non pas du bocal. Hein. Donc, allez voir le marché off hein, avec plein de choses à découvrir. Merci beaucoup, Floriane, hein, pour votre présentation du marché off et puis plein de visiteurs, bien sûr.
2: Bah, j'espère. Merci à vous.
1: Merci.
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1: Vous êtes sur Radio Crésus, bonjour à tous, et nous avons le plaisir effectivement d'accueillir de nouveaux témoignages aujourd'hui, des problèmes liés à une séparation, des problèmes peut-être liés à une entreprise qui défaille, peut-être des huissiers qui viennent frapper à la porte, autant de difficultés que rencontrent les personnes que nous accompagnons à Crésus, et nous avons le plaisir d'accueillir aujourd'hui Paul. Bonjour Paul.
2: Oui, bonjour monsieur.
1: Voilà Paul. Bonjour. Alors Paul, vous êtes retrouvé en difficulté financière délicate, oui. C'est cela ?
2: Oui, oui.
1: Voilà, est-ce que vous pouvez un peu expliquer à nos auditeurs, ainsi qu'à Fanny Schillinger, juriste qui est avec nous, ce qui s'est passé ?
3: Oui, bonjour madame.
2: Très bien, oui effectivement. Alors en synthèse, j'étais PDG de ma société, une société qui comptait une petite vingtaine de personnes, voilà, depuis plusieurs années.
1: Oui.
2: Et j'ai été victime en fait d'un acte de concurrence déloyale, sans rentrer dans le détail, de la part de salariés qui ont pris de l'information, des fichiers clientèle et qui ont monté une société concurrente à la mienne.
1: D'accord.
2: Donc cet acte nous a amené à des difficultés importantes, des pertes de parts de marché très rapides. Et ça a conduit à une situation de redressement judiciaire et, in fine, de liquidation, en synthèse.
1: D'accord. Et donc, cet événement s'est déroulé rapidement, sur plusieurs semaines, plusieurs mois ?
2: Non, ça a mis... l'ensemble du processus malheureux a mis deux ans et demi, quoi, entre le moment où la société concurrente a été créée.
1: Oui.
2: Le redressement judiciaire, lui, a duré un an.
1: Oui.
2: Et on a encore pu exercer pendant un an après être sorti positivement du redressement judiciaire. Mais après, j'ai été victime d'un problème de trésorerie malgré un carnet de commandes en hausse.
1: D'accord.
2: Cisaillement qui, de faiblesse de trésorerie qui a amené à la liquidation de la société quand même. Voilà.
1: Alors, quand on est face à ce genre de situation, comment est-ce qu'on vit les choses ? Alors, c'est une trahison, bien sûr.
2: C'est... oui, sur le plan moral, oui.
1: Oui.
2: Du ressenti, effectivement, c'est une trahison pour le dirigeant que j'étais et pour l'ensemble des salariés qui m'étaient très proches, quoi, qui ont vécu ça comme effectivement une trahison.
1: Bien sûr.
2: Et d'une part, donc ça, c'est l'aspect ressenti et moral. Et ensuite, il y a l'aspect financier qui en découle, qui est catastrophique. Hein.
1: Oui. Alors comment on se défend, comment on se bat quand on est face à ce genre de situation ?
2: Alors moi, ma position a été, après avoir pris conseil avec mes avocats à l'époque, j'ai renoncé à les combattre devant les tribunaux pour un tas de raisons que je ne pourrais pas vous expliquer là, des raisons juridiques et autres. Et on a choisi de se consacrer au rebond positif de la société plutôt qu'à nous dépenser... inutilement en honoraires et en combats dont l'issue pouvait être aléatoire et le gain financier également très faible. Donc, c'était absolument pas en rapport avec la perte, hein, parce que là on parle de nombreuses centaines de milliers d'euros, quoi.
1: D'accord.
2: Voilà, donc j'ai consacré mon énergie à tourner la page et à essayer d'aller de l'avant pour rebondir.
1: D'accord. Alors, donc ça, c'est une décision forte, hein, mais à un moment donné, il faut effectivement, comme vous dites, savoir tourner la page pour avancer. Alors, pour autant, il y a effectivement cette procédure de liquidation, c'est ça qui s'est mise en œuvre ?
2: Oui, oui, tout à fait.
1: Voilà, donc qui a été aboutie, qui est terminée ?
2: Qui est terminée, oui, tout à fait, depuis cet automne. Je ne vous citerai pas la date exacte, mais
1: oui.
2: Au milieu de l'automne, là... La décision de liquidation a été actée et donc la société a définitivement cessé d'exister. Voilà.
1: D'accord. Alors, en tant que PDG de la société, est-ce que vous-même, vous étiez, je dirais, tenu financièrement à certaines créances de la société directement, personnellement ?
2: Alors, de la société directement, non, mais malheureusement, j'étais caution d'emprunt.
1: D'accord.
2: Voilà, j'étais caution personnelle, solidaire, etc., d'emprunt.
1: Oui.
2: Et voilà, et à ce titre-là, je demande votre question à venir. Je suis malheureusement sollicité par les banques, bien sûr, pour
1: évidemment
2: faire face à ces cautions.
1: Et donc, alors, les cautions, ça veut dire effectivement que vous êtes engagé sur votre patrimoine personnel à payer les dettes de la société, en fait. Hein.
2: Alors, pas les dettes de la société, mais l'emprunt.
1: L'emprunt pour la société, on est d'accord.
2: Voilà, tout à fait.
1: Voilà. Et donc, c'est un montant conséquent ?
2: On est proche du million d'euros.
1: D'accord. Donc c'est effectivement un emprunt qui est, comme vous le dites, conséquent. Hein.
2: Ouais.
1: Et alors dans ces conditions, comment faire face quand on est confronté à ce genre de situation? Parce que la banque, elles sont bien sûr, elles veulent retrouver leur argent.
2: Exactement. C'est extrêmement difficile parce que je suis bien sûr en rapport avec mon cabinet d'avocat. Les banques ont porté l'affaire devant la justice depuis, donc
1: elles
2: réclament leur dû. Elles réclament leur dû par le biais de procès. Je ne vais pas rentrer dans le détail du dossier pour ne pas m'affaiblir par avance.
1: Mais je comprends, oui.
2: Disons que le fond de l'affaire se jouera sur l'appréciation de la justice d'une position ou non d'abus dominant de la banque. Parce que la banque m'a, à un moment donné, contraint à signer cette caution, alors qu'au début, j'avais refusé de la signer lors de l'emprunt initial. Et un jour, lors d'une autorisation découvert que j'ai été amené à demander, la banque m'a contraint à signer une caution sur l'ensemble de l'emprunt.
1: D'accord.
2: Pas simplement sur l'autorisation de découvert, qui était minime.
1: D'accord.
2: Et voilà, et j'ai cru bien faire en le faisant, parce que je voulais sauver ma société.
1: Évidemment.
2: Et voilà, le problème, c'est que en cas de défaillance, ça vous retombe dessus. Donc aujourd'hui, ça va être un combat entre avocats et lors des audiences pour essayer de faire valoir ça.
1: D'accord.
2: Voilà.
1: Alors, bon, par ailleurs, il y a toujours aussi des possibilités, ça, Madame Schillinger peut en parler, en droit local, hein, chez nous en Alsace, on a un droit particulier, alors après, à voir si ça s'applique à vous ou pas, mais en tous les cas, on a des possibilités, hein. Peut-être parlez-en un peu, Madame Schillinger, pour un peu éclairer nos auditeurs aussi, hein, sur cet aspect-là.
3: Oui, bien sûr, bonjour. Alors effectivement, il y a bien évidemment en droit local la procédure de faillite civile qui peut être engagée. Donc là, effectivement, il y a une suspension des poursuites. Hein. Donc ça, c'est un dossier effectivement à déposer au tribunal. Après, il y a également d'autres moyens de défense au niveau de la caution. Effectivement, il y a le principe de proportionnalité par rapport à vos ressources, à vos biens. Est-ce que le montant cautionné était proportionnel par rapport à l'ensemble des biens et de vos ressources? Bon, ça, je pense que vos avocats vous en ont parlé de toute façon. Il y a après encore d'autres moyens de défense par rapport aux intérêts. Donc, faire diminuer les intérêts. Est-ce que la caution a reçu l'information annuelle qui doit être délivrée chaque année avant le 31 mars? Là, pareil, il y a une réduction des intérêts qui peut être mise en place. Voilà, donc ça, c'est pour l'heure quelques éléments de réponse par rapport à la caution.
1: Voilà, il y a deux formes de solutions, enfin de réponses, là, à la fois pour l'ensemble de la France, et à la fois, on parlait de cette procédure de faillite civile, en fait, hein, ça vulgairement, c'est ainsi qu'on l'appelle, qui concerne le droit local alsacien-mosellan, pour ceux qui sont habitants domiciliés et ont le centre de leurs intérêts en Alsace-Moselle. Hein. Voilà, donc c'est effectivement des situations tragiques, hein, que vous nous racontez là. En tout cas, c'est une situation qui est particulièrement...
2: Effectivement, la situation est extrêmement difficile parce que je me retrouve sans aucun revenu depuis, donc ça fait maintenant plusieurs mois. J'ai dû m'inscrire au RSA.
1: Oui.
2: Oui. C'est complètement
1: oui.
2: fou.
1: Oui.
2: Donc voilà, aujourd'hui, je touche le RSA. Je touche une allocation logement également. C'est que je me retrouve dans une situation qui est à l'inverse de l'échelle sociale de celle où je me situais. Alors je l'assume, hein, mais oui, c'est extrêmement, extrêmement difficile. Et bien sûr, en tant que TNS, donc travailleur non salarié, vous n'avez droit à aucune assurance chômage.
1: Bien sûr. C'est important ce que vous dites, oui, c'est important de le rappeler parce que on dit le chef d'entreprise, PDG, etc. C'est facile, c'est l'argent, mais derrière, oui, ça c'est l'image convenue comme vous dites, mais derrière, on sait que c'est bien différent. Hein.
2: Exactement. Alors moi j'ai un conseil à donner à d'éventuels auditeurs qui seraient dans ma situation.
1: J'allais vous le demander. Oui.
2: D'accord. Voilà. N'attendez pas les difficultés pour vous assurer à titre privé, parce qu'il existe des assurances qui permettent de pallier à l'absence d'assurance chômage. Il faut se rapprocher de votre courtier ou d'un cabinet d'assurance.
1: Bien sûr.
2: Il existe des assurances privées qui vous permettent d'y pallier. Moi, à l'époque, je l'avais étudié, mais comme les ressources de ma société étaient déjà limitées, et que pendant plusieurs mois, je ne me payais pas, les deux dernières années, pendant 5 ou 6 mois, de chaque année, je ne me suis pas payé, vous voyez, pour oui. pouvoir préserver les ressources de la société, payer les salariés qui ont toujours été payés, etc. Oui. Et donc, je m'étais déjà mis en danger, en difficulté, mais j'avais investigué pour savoir quelle assurance existait, et pour des raisons d'économie, j'avais pas souscrit. Et également parce qu'il y a un délai de carence qui est un peu long, qui est d'une année.
1: D'accord.
2: Donc moi, mon conseil, c'est de dire aux personnes potentiellement ciblées, oui. n'attendez pas que les difficultés arrivent.
1: Oui.
2: Assurez-vous. Oui. Consacrez les quelques milliers d'euros que ça représente par an, en fonction de vos revenus, donc il faut voir avec votre assureur, et prenez une assurance. Elle sera utile le jour où il peut y avoir une dégradation et que ces choses-là arrivent extrêmement vite.
1: Très bien, Paul. Merci Paul pour ces précisions et surtout le conseil. Hein. Je crois que c'est important vraiment que vous qu'on puisse profiter de votre vécu, de votre expérience. Alors même si elle s'est faite dans des conditions très très difficiles, mais si je suis oui. certain que ça pourra effectivement aider des personnes qui nous écoutent. Donc merci infiniment pour votre temps et votre témoignage.
2: Merci, hein. merci à vous.
1: Et on vous souhaite bon
2: très
1: courage pour la suite.
2: Et bien, voilà. Merci à Maître Schillinger.
1: Très bien. Merci à vous, Paul. À bientôt
3: merci,
1: sur Crésus.
3: Merci.
2: Bonne journée.
1: Au revoir.
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1: Et nous avons avec nous Edmond. Bonjour Edmond.
4: Bonjour.
1: Voilà, vous êtes sur Radio Crésus et vous souhaitez effectivement parler de votre situation et de nous éclairer sur ce qui vous arrive. Donc nous vous écoutons.
4: Alors, donc moi j'avais fait mon entreprise ouverture au mois d'avril 2009. Et donc j'ai eu un premier sinistre juillet 2009. Donc on a dû fermer le restaurant pendant 2 mois.
1: C'est quoi comme sinistre? C'était un incendie?
4: Non. On a eu la foudre qui est tombée sur le séquoia qui est à côté du restaurant.
1: D'accord.
4: Donc, toutes les toitures étaient cassées. Donc,
1: d'accord.
4: 2 mois de fermeture.
1: Oui.
4: On avait la... Pas de recul sur le chiffre d'affaires. Donc, les assurances ont remboursé très peu.
1: D'accord.
4: Ensuite, un an après, à 2 jours près, j'ai eu un incendie. Il y a toute la cuisine qui a brûlé. Donc, deuxième sinistre.
1: D'accord.
4: Fermeture 3 mois. Et bon, après, il y avait les charges, il y avait tout à payer. Et puis, bon, on a pris du retard. Et au fur et à mesure, ça a été la débandade.
1: Et la dégringolade.
4: Voilà.
1: Que vous avez fait face comment, je dirais, à ces sinistres, en tout cas ces baisses de revenus d'exploitation?
4: Après,
1: oui.
4: Après le deuxième sinistre, on avait décidé d'arrêter.
1: Oui.
4: Et les experts, les assurances nous ont dit, si vous arrêtez, vous n'aurez rien du tout. Donc on a dû obligé de continuer.
1: De poursuivre l'activité.
4: Alors, poursuivre l'activité, oui.
1: Alors, qu'est-ce qui a fait effectivement que votre activité n'était pas aussi florissante que prévu? Parce que, alors, il y a eu ces deux sinistres qui vous ont quand même joué c'est un mauvais tour, hein,
4: Tout à fait.
1: Deux mauvais tours, on va dire. Et,
4: ouais.
1: et donc là, effectivement, vous continuez néanmoins parce qu'on vous dit il faut y aller.
4: Ben, contraint et forcé.
1: Voilà. Et donc là, et l'activité, là, les rentrées d'argent, elles ne sont pas à la hauteur de ce que vous attendiez, c'est ça?
4: Ben, disons que. Vu le temps des fermetures qu'on a eu, en plus c'était en pleine saison.
1: Oui.
4: Ben la clientèle s'est répartie sur d'autres restaurants
1: oui.
4: de la région.
1: Oui.
4: Et donc après pour remonter la pente, c'est pas évident.
1: D'accord.
4: Et donc nous en août 2014 on a été mis en redressement.
1: Oui.
4: Avec poursuite de l'exploitation. Mmh. Deuxième tour, ça a paru dans les journaux, le redressement. Les gens n'ont pas compris, ils pensaient que c'était une liquidation. Donc, encore une fois, perte de clientèle.
1: D'accord.
4: Et fin juillet 2015, on a été mis en liquidation.
1: D'accord. Dites-moi, votre histoire, elle est quand même particulière. Vous avez joué de malchance, hein, je dirais, sur le long. Hein.
4: Bah oui, au bout de 3 mois, on était déjà fermé 2 mois.
1: Oui. Et donc là, vous avez effectivement, aujourd'hui, la société, enfin, votre entreprise est liquidée.
4: Voilà.
1: Et aujourd'hui, quelle est votre activité? Vous avez repris l'activité?
4: Alors moi, je travaille comme cuisinier.
1: Oui.
4: Dans un restaurant de la région.
1: Oui.
4: Et mon épouse, pour l'instant, ne trouve pas de travail, donc elle est au RSA. Mmh,
1: mmh. Alors, quel recul vous prenez par rapport à votre histoire de chef d'entreprise, hein, ça, c'est ça.
4: Ben, si c'était à refaire, ben, je ne referais pas.
1: C'est vrai. Ça vous a,
4: ouais,
1: ça vous a un peu dégoûté de...
4: Tout ce qui est charge, TVA,
1: oui.
4: Ils veulent rien savoir. Si vous êtes dans la panade, c'est débrouillez-vous, mais il faut payer.
1: Oui. Donc en gros, ce que vous nous dites, c'est que vous n'avez pas trop le choix. Il faut réussir impérativement. Il
4: voilà.
1: n'y a pas le choix. Hein. Et après, on le paye aussi hein, de sa personne, je pense, parce que vous avez vécu difficilement cette situation. Hein. C'est,
4: oui.
1: c'est perçu effectivement comme injuste pour vous, parce que c'est effectivement des événements extérieurs qui ont contribué à ce que vous n'arriviez pas à développer votre commerce, hein, finalement, votre
4: oui,
1: restaurant.
4: C'est ça.
1: Donc c'est sûr que vous devez avoir un peu un goût amer, je dirais, aujourd'hui, hein, par rapport à ce vécu.
4: Tout à fait.
1: Alors, est-ce qu'il y a quand même des éléments positifs que vous pourriez rapporter dans la vie d'entrepreneur? Parce que c'est ça, c'est quand on décide de se lancer en tant que chef d'entreprise, hein, donc que ce soit un restaurant ou une autre activité, hein, il y a une volonté, je pense qu'il y a une motivation au départ.
4: Oui, oui, tout à fait. Oui, puis bon, ça faisait longtemps que je voulais ouvrir mon propre restaurant, et
1: oui.
4: Puis bon, on a eu que de la malchance.
1: Oui. Alors j'ai avec nous Fanny Schillinger qui est juriste, qui va vous parler un peu.
3: Oui, bonjour.
4: Bonjour.
3: Écoutez, je voulais simplement vous demander, est-ce qu'il y a eu des conséquences au niveau personnel?
4: Alors, oui. Donc, au moment du sinistre... J'avais 3 employés plus donc 4 employés plus 3 extras pour le week-end. Et donc en 2011, j'ai dû arrêter les extras et une personne en cuisine et une personne en salle. Donc on s'est retrouvé juste avec 2 personnes encore.
3: D'accord. Mais avez-vous contracté pour l'ouverture du restaurant des emprunts?
4: Oui, j'avais le prêt au Zéo.
3: D'accord. Vous avez fermé pour insuffisance d'actifs ou vous avez réussi à apurer l'ensemble des dettes?
4: Insuffisance d'actifs.
3: Insuffisance d'actifs, d'accord. Et vous étiez caution personnelle?
4: Tout à fait, c'était une entreprise individuelle, donc j'ai perdu mon appartement, j'ai plus tout ce qu'il y a autour. Quoi.
3: D'accord.
1: Oui, donc c'est des conséquences qui sont lourdes, hein, on s'en rend compte. Hein. Mais aujourd'hui, est-ce que vous avez pu tourner la page, je dirais? Est-ce qu'à un moment donné, il faut rebondir?
4: Ben disons que pas vraiment, vu que

0: on sait que les situations, on peut en sortir, même si on y laisse des plumes, hein, manifestement, ça sera le cas pour vous. Hein.
1: Oui, tout
0: mais,
1: à fait.
0: Mais ce qui est important, c'est qu'à un moment donné, on puisse faire table rase et repartir à zéro.
1: Oui.
0: Hein, donc, à Crésus, on peut être à ce niveau-là, on peut vous aider pour passer le cap, je dirais. Il me semble que vous avez pris contact avec nous pour justement pour vous aider dans ce cadre-là.
1: Oui, pour ma femme.
0: Voilà, tout à fait. Donc votre épouse qui est elle en recherche d'emploi aujourd'hui, c'est ce que vous disiez, hein?
1: Tout à fait.
0: D'accord.
1: Oui.
0: Ok. Donc si vous aviez un conseil à donner à nos auditeurs, Edmond.
1: Bien réfléchir à ce qu'on fait avant de se lancer.
0: Oui. Mais là, est-ce que la réflexion aurait changé beaucoup de choses? Parce que manifestement, vous étiez, frappé de malchance, hein, avec à la fois la foudre qui s'abat sur le séquoia, comme vous l'avez dit. Ensuite,
1: ouais.
0: Le feu, après l'électricité, c'est le feu. Et en fait, vous êtes noyé dans les dettes, après, si je puis dire. Hein.
1: Oui, tout à fait.
0: Hein? Donc, il y a la malchance qui a beaucoup pesé, hein, au-delà de l'activité. Alors, vous n'avez même pas pu tester si votre activité allait marcher ou pas, puisqu'il y a eu chaque fois des événements qui vous ont un peu bloqué dans le développement. Hein.
1: Oui,
0: c'est vrai.
1: C'est ça.
0: Mais voilà, donc le conseil que vous donneriez, c'est...
1: Ben, faut quand même penser à tout.
0: Il faut penser à tout. Oui, il faut se parer.
1: Surtout au niveau assurance aussi.
0: Oui.
1: Pour la perte d'exploitation. Surtout pas oublier la perte d'exploitation.
0: Oui.
1: Même s'ils ne payent pas énormément, au moins vous avez ça quand même.
0: Ça permet de rebondir et de puiser dans ces ressources-là pour repartir. Hein.
1: Voilà.
0: D'accord. Edmond, merci infiniment pour votre témoignage.
2: Merci.
1: Merci à vous.
0: Donc, on continue à être à vos côtés, Crésus. Hein, donc, et on espère que vous allez sortir rapidement de cette situation-là. Hein. Merci à vous, Edmond. À bientôt.
1: Merci.
2: Merci.
1: Au revoir.
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0: Vous êtes toujours avec nous sur Radio Crésus. Après Edmond, nous avons Jacques avec nous. Bonjour Jacques.
4: Bonjour.
0: Oui, vous nous entendez bien Jacques?
4: Oui, ça va à peu près, oui.
0: Ça va à peu près, bien. Alors écoutez, voilà, vous avez effectivement accepté de témoigner sur Radio Crésus pour parler de votre situation et de dévoiler effectivement les difficultés que vous avez rencontrées, peut-être les solutions que vous avez trouvées aussi. Oui, je dis que vous avez parlé. On vous laisse l'occasion de parler à la fois de vos difficultés, mais aussi des solutions que vous avez peut-être trouvées aujourd'hui.
4: Ben, disons, moi, je me suis adressé à Crésus. Bon, j'avais vu dans un quotidien local. Puis en plus, j'habite à proximité de Crésus, enfin, leur bureau. Et donc, je me suis adressé à eux. Et donc, parce que bon, j'ai quelques difficultés financières. Donc, l'accueil était très agréable. Donc, ils m'ont orienté vers les institutions qui, éventuellement, pourraient me dépanner concernant un surendettement qui n'est pas énorme. Hein. Ça avoisine les 3000 euros, les 4000 euros, on va dire.
0: D'accord.
4: Donc voilà, j'ai été très bien orienté.
0: D'accord.
4: Là, je les remercie d'ailleurs.
0: Alors c'est important ce que vous dites, parce que vous dites effectivement un surendettement, c'est 3000-4000 euros. Et souvent on a des questions en disant, mais voilà, même si j'ai une petite somme, entre guillemets, de 1000, 2000 euros, 3000 euros de dette, est-ce que je peux néanmoins déposer un dossier de surendettement? Oui, il n'y a pas de...
4: Attendez, je ne vous entends pas trop bien, excusez-moi.
0: Oui, ça va mieux là. Allô, maintenant. Ça va peut-être un peu mieux.
4: Ouais.
0: Je vais parler plus fort. Hein. Donc je vous disais, effectivement, ouais. Souvent on est confronté à des questionnements sur faut-il un certain niveau d'endettement pour déposer un dossier de surendettement. C'est pas que le niveau d'endettement qui compte, c'est aussi les ressources qu'on possède. Hein.
4: Oui.
0: Donc tout est lié. Hein. Et donc effectivement, même avec des dettes à 3 ou 4 000 euros, on peut être amené à déposer un dossier de surendettement. Alors,
4: exactement.
0: Voilà. Alors ces dettes que vous avez cumulées, c'est des dettes qui sont liées à des crédits, à des charges d'habitation, c'est quoi?
4: Des loyers. Des loyers. Bon, je suis dans un logement social, mais bon, effectivement...

0: J'ai des allocations
1: Logement?
0: logement, mais bon, après donc j'ai travaillé, j'étais vacataire donc pour la mairie de Strasbourg, donc
1: Oui.
0: en tant que vacataire, et donc le salaire du mois travaillé est payé le mois d'après, donc ça m'a mis au niveau de la trésorerie, c'était un petit peu compliqué, et puis bon après ça s'est accumulé. Et puis donc après je me suis inscrit, enfin oui inscrit, on va dire au RSA.
1: Oui.
0: Ok, maintenant, donc comme j'avais travaillé à la mairie de Strasbourg, voilà, donc après je ne touchais que de. Enfin je touche, là j'ai touché encore 200 280 euros, un truc comme ça. Donc
1: D'accord.
0: c'est pas viable. C'est pas viable.
1: En fait, le problème, c'est aujourd'hui, le niveau de vos ressources ne vous permet pas de faire face à l'ensemble de vos dettes
0: Ah ben non,
1: quotidiennes.
0: pas du tout, pas du
1: Oui.
0: tout. Bon, heureusement, il y a bon ma famille, donc en l'occurrence mon père, et des amis qui me dépannent, mais bon, c'est pas une solution en soi. Hein.
1: Bien sûr, bah mais bon, c'est la solidarité familiale, amicale qui joue. Donc ça, c'est important néanmoins parce que ça veut dire que vous n'êtes pas seul.
0: Ah oui, bien sûr, je suis épaulé, oui.
1: Oui,
0: On va
1: mais
0: dire, mais c'est pas non.
1: alors,
0: Bon, c'est pas la panacée, là.
1: c'est vrai que c'est pas la panacée, mais je dirais que dans les personnes que nous accompagnons à Crésus, c'est vrai que la pire des situations, c'est celle où vous êtes effectivement en difficulté financière, où vous êtes isolé et que vous n'avez que vous pour vous en sortir. Là, en l'occurrence, vous avez effectivement un environnement qui vous permet un peu de garder la tête hors de l'eau, hein. Même si c'est pas la, comme vous dites,
0: Exactement, oui.
1: c'est pas la panacée, hein. Et le fait de pouvoir aussi, je dirais, parler de ses difficultés à un moment donné à son entourage, c'est aussi un élément important pour passer une situation temporaire difficile, hein. Vous entendez? Oui, on est d'accord, hein. Mais
0: On est
1: alors
0: d'accord.
1: aujourd'hui, comment vous imaginez la suite? Est-ce que vous avez retrouvé un emploi? Est-ce que vous êtes en activité aujourd'hui?
0: Non, pas du tout, mais
1: Ouais.
0: bon, j'ai des projets d'auto-entrepreneur, donc je consulte un petit peu, voilà, différents statuts, bon, c'est des projets, bon, ça va être un peu morbide ce que je vais vous dire.
1: Oui.
0: Pourquoi pas créer une société qui nettoie les tombes.
1: Oui.
0: Voilà.
1: Bah oui,
0: Oui.
1: pourquoi pas? Oui, il y a pas. Après, c'est un service
0: Voilà,
1: qui
0: donc
1: peut être recherché.
0: bon, j'écoute la radio, je lis les journaux tous les jours, mais finalement, la France s'effondre. Hein. Et donc, il faut bouger, mais on ne nous donne pas les moyens de bouger. Hein.
1: Oui, tout à fait. Alors, je vais peut-être
0: Moi.
1: passer la parole à Fanny Schillinger, qui est juriste, et qui va vous parler un peu de, peut-être
0: Comment?
1: du, je vais passer la parole à Fanny Schillinger, qui est juriste et avec nous à l'antenne, hein, et qui peut vous parler un peu de l'auto-entrepreneuriat, peut-être, hein, sur l'intérêt. Est-ce que ça doit être plutôt une activité perçue comme secondaire ou principale? Ça dépend de l'activité. Fanny, je vous laisse la
2: Oui,
1: parole.
2: bonjour Jacques. Vous m'entendez?
0: Ah bon, oui,
2: Bonjour.
0: bonjour.
2: J'avais simplement une première question à vous poser. Avez-vous fait l'objet d'une procédure
0: Attendez-moi,
2: d'expulsion?
0: parce que j'entends vraiment très mal. Hein.
2: Vous
0: Oui.
2: m'entendez mieux?
1: Oui, je pense que
0: Attendez-moi.
1: ça va aller mieux là.
2: Vous m'entendez bien?
0: Oui, ça va mieux là.
2: Voilà.
0: Ça va mieux.
2: Je voulais simplement vous poser une première question. Avez-vous fait l'objet d'une procédure d'expulsion par rapport au loyer impayé?
0: Vous dites?
2: Une procédure d'expulsion. Avez-vous fait l'objet d'une
0: Non.
2: procédure
0: Non.
2: d'expulsion? Non. D'accord.
0: Bah non. De toute façon, j'ai toujours payé mon loyer. Et
1: D'accord. Oui.
0: quoi qu'il en soit, si tel est le cas, je ferai appel à un avocat. Donc, on n'a pas à m'expulser puisque j'ai payé. Ça fait 14 ans que j'habite ici.
1: D'accord.
2: D'accord.
0: Donc,
2: C'était par rapport à votre date de
0: tout le monde
2: loyer, en
0: a
2: fait. Hein.
0: un petit dérapage à un moment donné de sa vie. Hein, donc,
1: D'accord, donc les dettes de loyer, non, vous aviez évoqué les dettes de loyer tout à l'heure, c'est ça? Donc, mais qui n'ont pas eu de conséquences,
0: Oui, bon,
1: d'accord.
0: j'en suis à
1: D'accord.
0: 1700 euros.
1: D'accord.
0: Bon, je vais leur donner quelque chose,
1: Okay.
0: Quand on n'a pas d'argent, on ne peut pas.
2: D'accord. Parce qu'il y a une particularité à savoir, effectivement, par rapport à la procédure de surendettement, c'est que si, dans le cadre, effectivement, où
0: Donc,
2: il y a une mesure d'expulsion qui est en
0: la
2: cours.
0: Banque de France m'a envoyé un courrier, donc me stipulant qu'ils avaient bien réceptionné mon dossier, que j'ai déposé, et que dans un délai de 3 mois au maximum, ils allaient donc étudier par ce dossier. Donc Crésus m'a dit que 3 mois c'est grand maximum, donc peut-être 1 mois et demi, 2 mois. Mm-hmm. Et puis après on verra la suite des choses.
2: D'accord.
1: Tout à fait. Oui, simplement ce que Fanny Schillinger voulait vous dire, et pour nos auditeurs également, c'est que lorsqu'on dépose un dossier de surendettement, quand on rentre dans la procédure, on peut bénéficier de dispositifs relatifs en cas d'expulsion locative, ce qui n'est pas votre cas, hein, Jacques, on a bien compris. Mais effectivement, on peut solliciter la commission pour enrayer la procédure d'expulsion dans une certaine mesure. Donc ça, c'est important de le rappeler. Il y avait un autre point sur lequel je voulais parler avec vous et qui pourrait aussi intéresser nos auditeurs, c'est la question de l'auto-entrepreneuriat. Alors vous avez effectivement un projet, en tout cas c'est en germe, si j'ai bien compris, et vous vous interrogez beaucoup encore sur la question. Simplement, ce que nous constatons à Crésus, c'est que nous avons beaucoup de personnes qui se sont engagées dans l'auto-entrepreneuriat et qui sont en difficulté aujourd'hui. Difficulté parce que il y a eu une certaine volonté d'engager une activité, mais quelquefois aussi des défauts d'information, un manque de précision sur la manière dont ça se déroule, et même malgré toute la bonne volonté des personnes à travailler, à s'engager dans cette activité, eh bien cette activité n'aboutit pas parce que il y a des contraintes qui n'avaient pas été envisagées. Hein. Donc soyez vigilants dans cette démarche-là, préparez bien le terrain, sachez que effectivement l'auto-entrepreneur, il cotise non pas classiquement comme un salarié, mais c'est plutôt dû au régime social des indépendants. Donc il y a tout un pan. Peut-être que vous ne connaissez pas encore, à moins que vous ayez déjà été dans chef d'entreprise. Je ne sais pas si c'est le cas.
0: Non, mais comme dit, je regarde sur Internet, là, bon, j'ai un peu le statut, bon, ça me paraît un peu ambigu.
1: Un conseil qu'on peut vous donner, c'est...
0: Bon, oui. Je suis un peu méfiant quand même.
1: Au-delà d'Internet.
0: Dans une aventure...
1: Oui, au-delà d'Internet... Ouais. Au-delà d'Internet, essayez de rencontrer des gens qui sont auto-entrepreneurs et qui vous parlent de leur vécu et de leur expérience. Parce que ça, c'est irremplaçable et ça vous permettra vraiment de savoir si vous voulez vous engager dans cette voie-là ou pas. D'accord, Jacques. Alors, Jacques, si vous aviez conseil ou des conseils à donner à nos auditeurs, je crois que c'est important, quels seraient-ils ces conseils?
0: Le conseil.
1: Oui.
0: Le conseil que je donnerais. Il faut jamais baisser les bras. Jamais. Il faut toujours avancer, il faut pas regarder en arrière. Et le soir, quand on s'endort, il faut pas penser aux soucis. Alors il faut s'imaginer un lac avec des arbres, des sapins, des oiseaux. Voilà. Il faut jamais baisser les bras. Il faut avancer. À partir du moment où on marche, on arrive à bouger les bras, on voit, on parle, on entend, c'est le principal. Après, effectivement, des fois, on n'a pas beaucoup d'argent dans la poche, mais c'est pas grave. La roue tourne. Voilà.
1: Exactement.
0: Ça, c'est ma philosophie.
2: Très bien.
1: Très bien, Jacques. Voilà. Merci infiniment. Et j'espère qu'effectivement, ces paroles vont soutenir certains de nos auditeurs.
0: De l'espoir.
1: Exactement.
0: Il y a toujours de l'espoir.
1: Voilà. Exactement.
0: Ça, c'est un truc bête, mais tant qu'il y a de la vie, il y a de l'espoir. On avance. Un jour ou l'autre, on ne sait pas.
1: Oui.
0: On fait un petit ticket de loto et paf, on est millionnaire. Mais bon,
1: oui,
0: c'est pas le but du jeu. Le but du jeu, c'est aussi... ça, c'est des phrases de la Bible, c'est de s'aimer les uns les autres. Et puis après, et de s'entraider.
1: Mm-hmm. Exactement.
0: Après, on avance.
1: Exactement. Donc, on a bien compris. Voilà, hein, gardons espoir, hein, Jacques.
0: Oui.
1: Merci à vous, Jacques, pour ce témoignage. Et surtout, gardons espoir. On a bien entendu votre conseil. Hein. Et bonne suite,
2: merci.
1: Jacques. Merci à vous.
0: Merci, merci. Au revoir.
1: Au revoir.
0: Au revoir.
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1: Alors merci pour ce témoignage de Jacques, encore qui, j'espère, saura donner espoir à tous ceux qui nous écoutent dans la sortie de la difficulté. Et nous avons avec nous Alexandra. Alexandra ? Oui ? Alexandra ?
4: Oui, bonjour.
1: Bonjour, parlez bien fort, hein, qu'on vous entende bien.
4: D'accord, parce que j'ai aussi un petit peu de mal à vous entendre, excusez-moi.
1: Ah voilà, mais je crois qu'on va un peu augmenter la voix pour qu'on s'entende mieux les uns les autres. Hein.
4: Oui.
1: Alexandra, donc vous avez accepté de témoigner sur Radio Crésus. Racontez-nous votre histoire.
4: Eh bien, c'est une histoire tout à fait banale, c'est une histoire assez bête, tout simplement. On a eu... j'ai mon compagnon qui travaille en CDI,
1: oui.
4: Qui a un salaire tout à fait normal. On a deux enfants, on vit tout à fait normalement, on a un appartement et on est simplement en surendettement à cause d'erreurs de transfert de papier.
1: Alors expliquez-nous ça.
4: Eh bien, il y a eu de fausses informations entre la CAF, on va dire ça,
1: oui.
4: et
1: les impôts et qui ?
4: Et les impôts, oui, voilà.
1: C'est les impôts.
4: Oui, c'est ça. C'est des impôts qui ont transmis de mauvaises informations, en fait, tout simplement.
1: D'accord.
4: Et c'est ça qui nous a foutu dans le surendettement.
1: D'accord. Alors, comment c'est possible, en fait, les informations, c'était sur les niveaux de revenus, c'est ça ? C'était sur quoi ?
4: Oui, voilà. En fait, pour les impôts, ils ont transmis à la CAF une information tout à fait...
1: Erronée ? Fausse ?
4: Erronée. C'est-à-dire qu'il y a eu un décalage de virgule.
1: Ah oui, donc au lieu de toucher, par exemple, moi je ne sais pas, c'était sur une année, sur des revenus annuels
4: Sur une année, oui. Bah, oui. Au lieu de toucher, je vais donner un chiffre simple,
1: oui.
4: 10 000,
1: oui.
4: Bah, on a touché 100 000.
1: Ah, bah voilà qui est intéressant.
2: Ah, okay.
1: La virgule qui fait toute la différence.
4: C'est ça. Hein?
1: Mais la différence, c'est que vous n'avez pas touché les 90 000
4: Voilà.
1: C'est ça.
4: Exactement.
1: Donc vous étiez... Alors, ça a eu quoi comme conséquence pour vous ?
4: Mais à conséquence, nous n'avons pas eu d'APL.
1: Oui.
4: Donc, nous avons dû payer les loyers plein pot.
1: Voilà. D'accord.
4: Donc, forcément, plein pot, ce qui veut dire l'argent qu'on a donné supplément pour le loyer, on n'a pas pu le garder pour payer les autres factures.
1: Oui.
4: Ou pour pouvoir nous nourrir.
1: D'accord. Donc, c'est principalement par le manque d'APL que vous êtes tombé dans la situation de surendettement, c'est
4: voilà,
1: ça ?
4: Voilà. Nous n'avons pas reçu non plus la page.
1: D'accord.
4: Donc ça fait quand même 313 euros qui rentrent...
1: Par mois ?
4: Normalement par mois.
1: Oui.
4: On n'a pas eu ça.
1: Voilà. D'accord.
4: Pendant deux mois, le temps que tout se fasse, plus les APL que nous n'avons pas eu.
1: D'accord.
4: Voilà.
1: D'accord. Et donc, grosso modo, APL plus page, ça fait combien sur le mois que vous n'avez pas perçu ?
4: Ça fait à peu près, je dirais, 450 euros en tout.
1: 450 euros.
4: J'arrondis très brièvement. J'arrondis
1: oui, oui.
4: Beaucoup.
1: Oui, oui, non, mais c'est un ordre de grandeur. Hein. Sur des revenus, oui. Globalement, Alexandra, c'est des revenus qui s'élèvent à combien pour votre famille ?
4: Le salaire de mon compagnon tourne environ des 1003, je crois.
1: D'accord. Oui, donc c'est carrément presque la moitié qui manque, hein.
4: Oui, voilà.
1: Dans le budget.
4: Vital,
1: hein. D'accord.
4: Le vital, nous a manqué.
1: D'accord. Et donc ça a duré 2-3 mois, c'est ça à peu près, le temps que vous réagissiez ?
4: On a réagi au bout du premier mois.
1: Oui, oui.
4: Mais malheureusement, le temps que les papiers se fassent, parce qu'apparemment j'ai envoyé des emails, que j'ai reçu les accusés de réception, mais eux n'ont pas eu les emails.
1: D'accord.
4: Donc ce qui a encore retardé.
1: D'accord. Donc c'était pour la CAF, ça, ou pour les impôts, les emails ?
4: Pour la CAF.
1: Pour la CAF, d'accord. Et donc, manifestement, vous avez eu des impayés ensuite, hein, ce que vous disiez des...
4: Oui, tout à fait,
1: voilà.
4: Oui, parce qu'on a dû dépenser l'argent qu'on n'a pas eu.
1: D'accord. Alors, c'est la banque qui vous a fait crédit ? Comment ça s'est passé ?
4: Eh bien, oui, merci la banque d'avoir pu nous dépanner, d'avoir pu comprendre. Et,
1: donc, la banque
4: et
1: vous a aidé ?
4: Les factures qui n'ont pas été payées pour oui. pouvoir se nourrir, tout simplement. Donc, les factures impayées qui sont reportées, qui ont des suppléments parce que ça n'a pas été payé.
1: Mm-hmm.
4: La banque qui rajoute des suppléments aussi pour les chèques qui n'ont pas été payés.
1: Oui.
4: Et ainsi de suite, ça se cumule.
1: D'accord. Et finalement, vous avez décidé à un moment donné de dire stop. Maintenant, on va déposer un dossier de surendettement, c'est ça ?
4: Oui, voilà, parce que c'était pas possible.
1: Oui, vous étiez trop pressé par les créanciers, c'est ça ?
4: On n'était pas loin des créanciers et maintenant les créanciers arrivent et commencent à nous harceler d'ailleurs.
1: D'accord. Alors est-ce que ce dossier, vous l'avez déjà déposé, vous l'avez constitué ? Comment ça se passe, ce dossier de surendettement ?
4: Oui, le dossier a été fait grâce à Crésus, donc.
1: Oui.
4: Nous avons pu rassembler tous les papiers qu'il nous fallait, vérifier,
1: oui.
4: Et le jour même où le dossier était fini,
1: oui.
4: Nous avons été le déposer à la Banque de France.
1: D'accord. Alors c'était certainement la solution la plus rapide dans l'immédiat, hein. Sachant que la commission elle a 3 mois pour se décider sur la situation entre le moment où vous déposez le dossier et sa décision, donc c'est sa vocation à aller assez vite, hein. Mais ce qui est quand même malheureux, c'est que c'est lié à une erreur de l'administration.
4: Ah oui, tout à fait.
1: Donc il faudra quand même voir à un moment donné ce qui est la responsabilité de l'administration qui peut être mise en œuvre.
4: Hein. Eh bien, on nous a dit que c'était une erreur informatique.
1: Oui, mais il n'empêche qu'il y a une responsabilité quand même.
4: Ah oui, oui.
1: Hein, donc voilà, en principe, l'informatique doit fonctionner. Hein, si tous les contribuables voyaient leurs revenus décalés d'une virgule, hein, je pense que ça poserait quelques problèmes. Hein.
4: Donc, oui, tout à fait.
1: Hein, on est d'accord. D'accord. Alors, l'accompagnement Crésus, il a été engagé. Vous avez vu un conseiller Crésus pour monter le dossier, c'est ça?
4: Oui, oui, tout à fait.
1: Voilà, donc ça s'est passé dans de bonnes conditions.
4: Oui, oui. Il nous a mis en confiance, expliqué la situation, surtout pas jugé, comparé à d'autres personnes alentour, notre famille, oui, nos amis, ou même l'assistante sociale qu'on allait voir parce qu'on commençait à avoir des soucis, oui, a même, elle, nous jugeait sur notre situation, tandis que Crésus ne nous a pas du tout jugé.
1: Oui, ça c'est important, hein, de pouvoir parler, oui, des ouais, de pouvoir parler de d'un problème sans jugement, justement, hein, puisque après c'est très difficile de poursuivre, je dirais, un accompagnement dans ces conditions-là. Hein. L'idée de Crésus, hein, c'est vraiment de partir sur les éléments factuels, hein, et de trouver une solution. Hein. Et manifestement, oui, votre bonne foi n'était pas remise en question. C'est l'administration qui a priori a fait une erreur. Donc voilà, il n'y a pas de raison qu'on vous aide pas dans les meilleures conditions possibles. Est-ce que vous savez aujourd'hui, est-ce que vous connaissez la décision de la commission déjà?
4: Non, pas encore. On a déposé le dossier début mars et oui, apparemment ça passera pas avant mai.
1: D'accord.
4: Parce que la banquière, quand on a déposé, nous a expliqué, parce qu'il y a beaucoup, beaucoup, beaucoup de dossiers.
1: Oui.
4: Elle m'a montré une armoire de loin qui était remplie de dossiers inimaginables, épais comme pas possible.
1: Oui.
4: Donc elle a dit ils feront au plus vite, comme ils font toujours. Et que malheureusement, ce ne sera peut-être pas avant mi-mai au moins.
1: D'accord. Bon, en tout cas, dès que vous aurez une information de la Banque de France, n'hésitez pas à revenir à Crésus, hein, pour qu'on vous explique le contenu du courrier. Des fois, c'est un peu obscur.
4: Oui, ça doit être un petit peu difficile parfois à comprendre exactement, oui.
1: Exactement. Donc ça, on en est bien conscient. Donc n'hésitez pas à venir nous rencontrer pour qu'on en parle et qu'on vous explique clairement ce courrier. Parce que chaque étape est importante, hein, pour la procédure de surendettement. Et comme c'est la première fois que vous déposez un dossier,
4: oui,
1: c'est ça, voilà. Donc oui, c'est vrai, oui, que vous découvrez un peu au fil de l'eau cette procédure, alors que Crésus, nous connaissons parfaitement, je dirais, cette procédure du début à la fin, étape, oui, par étape. Et donc là, ça sera vraiment un plus pour vous dans le déroulé de cette solution. Hein.
4: Oui.
1: Alors, en tout cas, vous êtes soulagé par rapport au fait que vous ayez pu trouver, je dirais, une écoute et une solution aujourd'hui.
4: Oui, oui, tout à fait. Ça fait toujours du bien de pouvoir se confier un peu et en parler calmement sans être jugé.
1: Voilà. Est-ce que la situation sera régularisée par rapport à la CAF?
4: Oui, ça, c'est en cours.
1: C'est en cours. Donc, ils vous ont donné un délai également pour la régularisation ou pas?
4: Oui, ça a été fait là ce mois-ci. Ils vont, d'accord, vérifier un petit peu plus souvent leurs papiers, apparemment, vu le problème qu'on a eu.
1: D'accord. Bon, au moins, ça aura cette vertu-là, on l'espère. Hein.
4: Oui.
1: Est-ce que vous avez un conseil à donner à nos auditeurs, Alexandra?
4: Bien, n'attendez pas, tout simplement. Dès que vous voyez que ça ne va pas, que vous allez être beaucoup trop juste, vous n'allez pas vous en sortir, il ne faut surtout pas hésiter à chercher de l'aide.
1: D'accord.
4: C'est tout ce que je peux dire.
1: Il ne faut pas avoir peur de demander de l'aide, hein, je crois que c'est important.
4: Ah non, surtout pas avoir peur, non, parce que voilà, ça peut être une erreur personnelle, une erreur pour la famille, mais ça peut être aussi une erreur administrative. Et franchement, il n'y a certainement pas de honte à avoir, que ce n'est pas forcément votre faute.
1: Merci Alexandra pour ce témoignage et ce bon conseil. Hein. Donc on vous souhaite de vous rétablir rapidement dans votre situation.
4: Oui, j'espère aussi.
1: Et à bientôt à Crésus.
2: Merci.
4: Oui, merci.
1: Merci.
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1: Radio Crésus remercie l'ensemble des personnes qui ont témoigné aujourd'hui pour notre émission. On espère qu'effectivement les conseils qu'ils ont pu donner seront profitables à nos auditeurs, pour ceux qui sont concernés. Et puis donc à très bientôt sur Radio Crésus. Merci.

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1: Bonjour à tous pour ce nouveau Flash Info Conso de Radio Crésus. Avec nous, Marilyn Wechter de la Chambre de consommation d'Alsace et Régis Alter de Crésus Alsace. Alors, la thématique d'aujourd'hui, revendre son or pour faire face à des difficultés financières présentes ou naissantes. Il est vrai que la situation de crise économique, la baisse des ressources des ménages et l'augmentation des charges obligent à trouver de l'argent frais pour maintenir son niveau de vie. Et nous voyons aujourd'hui de multiples publicités qui invitent les particuliers à vendre leur or. Qui peut acheter moins d'or ? Quelles sont les règles qui s'appliquent à la vente de cet or, de ce métal précieux? Autant de questions auxquelles nous allons répondre aujourd'hui.
2: À qui puis-je m'adresser pour vendre mon or?
1: Alors, si vous souhaitez vendre votre or, que ce soit des lingots ou plus simplement des bijoux ou tout autre objet en or, il ne faut pas croire que vos choix sont limités. En effet, vous avez la possibilité d'aller voir une banque qui propose ce type de transaction ou bien une agence qui est spécialisée dans l'achat d'or.
2: Quelle est la différence entre une banque et une agence spécialisée dans l'achat d'or ?
1: Alors, il faut savoir que les banques achètent de l'or qui sera ensuite revendu en bourse. Et il s'agit bien souvent de pièces d'or qui sont rachetées par la banque. Mais toutes les pièces ne sont pas admises sur les marchés boursiers et peuvent être refusées. Dans ce cas, vous en serez pour vos frais, qui sont généralement des frais d'expédition. Si vous vous rendez dans une agence spécialisée, vous pouvez faire estimer la valeur de votre bijou avant même de vous engager dans la vente de votre métal. Et l'estimation peut être payante ou gratuite, et il faudra bien se renseigner à ce sujet avant de faire estimer votre bien.
2: Si je comprends bien, il faut privilégier les agences.
1: Alors, ce n'est pas nécessairement vrai. Je dirais qu'il faut être vigilant dans la démarche de la vente. Certaines personnes pensent tirer un meilleur prix de leur or et n'hésitent pas, par exemple, à expédier par voie postale des bijoux ou pièces à une société en ligne en espérant avoir le juste prix de la vente. Malheureusement, on se rend compte que le prix proposé est bien inférieur à celui attendu et il devient vraiment difficile de récupérer son bijou alors que le modique prix de vente a été payé par virement ou chèque. Si vous êtes vraiment décidé à vendre votre or, il est certainement plus prudent de s'orienter vers une agence de proximité très proche de votre domicile, par exemple.
2: Et si je viens d'hériter du dentier en or de mon grand-père, puis-je le mettre en vente ?
1: Tout à fait, et peu importe l'objet à vendre à condition qu'il soit en or. Donc nous connaissons bien sûr tous les lingots et les pièces, comme les Napoléons par exemple, mais vous pouvez tout aussi bien mettre en vente des bijoux, les dents ou encore tout autre objet qui comporte de l'or.
2: Et comment puis-je savoir si je vends mon or au juste prix ?
1: Là aussi, il faut savoir que le prix de l'or dépend de son cours qui varie quotidiennement. Il n'est pas toujours possible, c'est vrai, de connaître ce cours et il est utile de vérifier si le professionnel qui va acheter mon or indique ce cours. Donc ça sera un bon critère d'évaluation. Et dans le doute, il ne faut pas hésiter à faire jouer la concurrence et aller voir un autre professionnel.
2: Au niveau fiscal, serais-je taxé si je vends mon or ?
1: Alors, il existe, concernant la vente de l'or, un régime fiscal spécifique qui s'applique par ailleurs aux métaux précieux. Et il existe deux régimes de taxation présents pour ces métaux.
2: Vous pouvez nous en dire plus ?
1: Alors, sur ces deux régimes, il y a d'abord le premier, c'est la taxe forfaitaire de 8% qui s'applique au montant brut de la vente. Et il y a par ailleurs un régime général sur les plus-values avec un impôt dégressif de 28% sur le montant de la plus-value issue de la revente d'or, avec une possibilité de décote de 10% sur la troisième année, voire une exonération totale après 12 ans de détention de son or qu'on revend. Donc c'était vraiment au vendeur de choisir quel régime fiscal est le plus favorable pour lui et quel est le régime fiscal finalement le moins coûteux.
2: Et si je veux vendre mon or à l'étranger, est-ce que c'est possible ?
1: Oui, c'est tout à fait possible, mais il faut s'assurer de déclarer cette exportation au service des douanes et vérifier si les frais liés au transport et à l'assurance de cet or ne vont pas réduire finalement le bénéfice de la vente.
2: Merci pour toutes ces précisions et informations utiles. À bientôt pour un nouveau Flash Info Conso.
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1: Bienvenue sur Radio Crésus pour ce nouveau Flash Info Conso. Pour vous informer, Marilyn Wächter, responsable juridique de la Chambre de consommation d'Alsace. Bonjour.
2: Bonjour.
1: Et Régis Alter de Crésus Alsace. La thématique d'aujourd'hui, l'assurance emprunteur, à quoi faut-il être attentif ?
2: Alors c'est vrai que lors de l'achat à crédit d'un électroménager, d'une voiture ou d'un bien immobilier, la banque va souvent proposer de souscrire une assurance pour la durée du prêt. Avant d'envisager la souscription d'une telle assurance, il vaut mieux s'informer et connaître les principaux points de réglementation en la matière.
1: Alors Marilyn, à quoi sert cette assurance emprunteur ?
2: Alors ce type d'assurance est destiné à garantir l'assuré en cas de survenance de certains risques pendant la durée du prêt. Alors, ce serait très souvent en cas de décès, d'invalidité ou d'incapacité de travail de l'assuré, l'assureur prendra en charge en principe les remboursements restant dus à l'organisme de crédit au moment où le sinistre intervient.
1: Et cette assurance emprunteur est-elle obligatoire lors de la souscription d'un prêt ?
2: En théorie, l'assurance emprunteur n'est jamais obligatoire puisque aucune loi ne l'impose. Mais en pratique, toutes les banques et les organismes prêteurs vont exiger la souscription de cette assurance pour sécuriser l'emprunt. Elle est donc en pratique incontournable parce qu'aucun professionnel n'acceptera de vous prêter de l'argent si vous n'êtes pas assuré, au moins au titre du risque d'essai.
1: Et est-il possible de choisir son assureur ou faut-il obligatoirement opter pour celui que propose la banque ?
2: Alors, la loi laisse en principe la possibilité à chaque emprunteur de demander la souscription d'un contrat d'assurance auprès de n'importe quel assureur sans que la banque puisse lui imposer un assureur en particulier. Chaque contrat de crédit doit par ailleurs rappeler que l'emprunteur peut souscrire une assurance équivalente à celle que propose la banque auprès de l'assureur de son choix. La banque ne pourra pas refuser un autre assureur, d'autant plus que si on peut présenter un contrat d'assurance qui a un niveau de protection équivalent à celui que proposait la banque. Alors en pratique, il est bien sûr conseillé de demander un devis auprès de plusieurs assureurs une fois que l'on sait quel type de prêt on souhaite souscrire, pour quel montant et pour quelle durée. Cela permet ensuite de pouvoir comparer plus sereinement avec la proposition que fera la banque.
1: Et quels sont les risques généralement couverts par une assurance emprunteur ?
2: Alors l'assurance emprunteur va garantir le décès du ou des assurés, la perte totale et irréversible d'autonomie, l'incapacité de travail et l'invalidité, ainsi que la perte d'emploi.
1: Existe-t-il des limitations à ces garanties ? L'assureur peut-il refuser d'intervenir face à certains événements ?
2: Alors malheureusement, oui, tous les contrats d'assurance vont comporter ce qu'on appelle des clauses d'exclusion, c'est-à-dire une série d'événements qui ne seront jamais pris en charge par l'assureur. Alors ces clauses sont parfaitement légales et il est indispensable d'en prendre connaissance avant même la signature du contrat d'assurance. Donc pour cela, il suffit de se référer aux conditions générales d'assurance, même si c'est vrai qu'il s'agit souvent d'une lecture longue et fastidieuse, elle est indispensable pour savoir véritablement à quoi s'est engagé l'assureur.
1: Et quelles sont les exclusions les plus courantes ?
2: Alors, on trouve la précision dans les conditions générales du contrat d'assurance. Il y en a souvent deux types. Des exclusions générales qui vont s'appliquer à la totalité des garanties dans le contrat. Ce sera par exemple le cas pour un événement que l'assuré aura causé intentionnellement. Mais il y aura également des clauses d'exclusion pour chaque type de garantie. Alors, si on doit citer un exemple, on peut par exemple dire qu'en matière de garantie d'essai, tout ce qui est lié à l'alcoolisme et à ses conséquences sera exclu, de même que le décès suite à la pratique d'un sport à risque. Ou alors pour la garantie perte d'emploi, on peut citer l'exemple du licenciement pour faute ou de la démission qui ne seront généralement pas garantis.
1: Et en dehors de ces cas d'exclusion, peut-on être certain que le remboursement des mensualités de prêt sera pris en charge par l'assureur à 100% en cas de sinistre ?
2: Alors la prise en charge que va effectuer l'assureur va dépendre à la fois des quotités assurées et de la définition des garanties. Alors en ce qui concerne les quotités assurées, l'intervention de l'assureur dépendra de la répartition que l'emprunteur et donc l'assuré choisit au départ au moment où il souscrit son contrat d'assurance. Par exemple, si vous êtes assuré à 100% pour vous-même ou pour chaque co-emprunteur, à ce moment-là, il y aura une prise en charge totale de la part de l'assurance. Par contre, si la répartition se fait par exemple à 50% pour chaque co-emprunteur, à ce moment-là, il n'y aura qu'une prise en charge partielle de la part de l'assurance. En ce qui concerne la définition des garanties, l'intervention de l'assureur ne se fera que si la situation de l'assuré correspond trait pour trait à la définition de la garantie que va donner l'assureur. Par exemple, pour la perte totale et irréversible de l'autonomie, l'assurance va exiger que la personne qui souhaite se faire indemniser soit dans l'impossibilité d'exercer une activité professionnelle quelconque et ce pour le reste de sa vie, et de plus, son état doit nécessiter l'intervention au quotidien d'une tierce personne pour tous les actes de la vie quotidienne. Si un seul des éléments de la définition venait à manquer, à ce moment-là, il n'y aura pas d'indemnisation de la part de l'assureur.
1: Et l'assureur peut-il ou l'assurance peut-elle refuser d'assurer une personne dans le cadre de la souscription d'un prêt ?
2: Alors, rappelons-le, l'assurance emprunteur n'est pas une assurance obligatoire, ce qui a notamment pour conséquence le fait que l'assureur pourra refuser d'accorder l'assurance à un assuré, notamment s'il estime que le dossier de la personne présente un risque trop gros, par exemple à cause de soucis de santé aggravés. Donc face à un refus d'assurance en matière de crédit immobilier, la banque va avoir l'obligation d'annuler le prêt sans frais et sans pénalité, à condition que la demande d'annulation intervienne dans un délai d'un mois à partir du moment où l'assureur notifie son refus. Par contre, en matière de crédit à la consommation, il n'y a pas cette même obligation de remboursement sans frais et pénalité qui soit prévue par la loi. Donc ça se fera plutôt sous forme de négociation avec l'assureur.
1: Eh bien, merci Marilyn Wächter pour toutes ces informations. À bientôt sur Radio Crésus pour un prochain Flash Info Conso.
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1: Bonjour à tous et bienvenue pour ce nouveau Flash Info de la radio web Crésus. À l'antenne, Régis Alter, directeur adjoint de Crésus Alsace, et avec nous Marilyn Wächter, responsable du service juridique de la Chambre de consommation d'Alsace. Alors pour cette thématique d'aujourd'hui, le crédit renouvelable. Le crédit renouvelable est une des deux formes du crédit à la consommation. On l'oppose généralement au crédit amortissable. Madame Christine Lagarde, en présentant sa réforme du crédit à la consommation en 2010, disait « Tout comme il y a du bon et du mauvais cholestérol, il y a du bon et du mauvais crédit, je veux supprimer le mauvais ». Ainsi, la réforme entrée en vigueur le 1er mai 2011 tente-t-elle de faire du crédit renouvelable un crédit subsidiaire au crédit amortissable ?
2: Alors, qu'est-ce qu'un crédit renouvelable ?
1: Alors, un crédit renouvelable, c'est un prêt mis à disposition pour un certain montant, 1000, 5000, qui peut aller jusqu'à 21 500 euros. L'emprunteur utilise le montant qu'il souhaite, aux dates de son choix et dans la limite du plafond du crédit. Et bien sûr, il rembourse chaque mois son crédit. Le taux d'intérêt de ces crédits est souvent proche du taux de l'usure. Le taux de l'usure, c'est le taux légal maximum que peut réclamer le prêteur à son client. Par exemple, en matière de crédit renouvelable, on est proche des 20%.
2: Et quelle est la différence entre ce crédit renouvelable et un crédit amortissable ?
1: Alors, un crédit amortissable, c'est un crédit dont on connaît parfaitement à l'avance la durée et le montant des mensualités. Ce crédit est formalisé par un tableau d'amortissement et c'est un crédit très clair pour le consommateur qui en maîtrise bien le coût. Le crédit renouvelable est beaucoup plus difficile à maîtriser puisque à chaque nouvelle utilisation, les données changent. La durée de remboursement s'allonge et son coût augmente considérablement.
2: On entend souvent parler de crédit renouvelable et de crédit revolving. Est-ce que c'est la même chose ?
1: Alors, avant la réforme du crédit, on pouvait entendre parler effectivement de crédit revolving, de crédit permanent ou encore de réserve d'argent. Ces termes désignaient en fait une même et unique forme de crédit, le crédit renouvelable. Aujourd'hui, la loi n'autorise à présenter cette forme de crédit que sous une seule et même dénomination, le crédit renouvelable, à l'exclusion de tout autre. Ceci pour éviter toute confusion dans l'esprit du consommateur.
2: Alors, pour quel type de besoin est-ce qu'on peut utiliser un crédit renouvelable ?
1: Alors, il faut savoir que le crédit renouvelable est vraiment adapté lorsque l'on sait que l'on va le rembourser très rapidement. Et son taux d'intérêt très élevé doit normalement être un frein à une utilisation sur plusieurs mois, d'autant plus que la somme empruntée est importante. Vous pouvez par exemple anticiper un achat pour en le finançant par un crédit renouvelable, tout en sachant que dans 3 mois par exemple, vous aurez une prime. Vous rembourserez alors immédiatement votre crédit.
2: Comment est-ce qu'un consommateur peut faire pour comparer le coût des différents crédits renouvelables sur le marché ?
1: Alors aujourd'hui, les règles de publicité en matière de crédit renouvelable obligent à montrer un exemple représentatif de crédit sur la base d'une somme empruntée de 500, 2000 ou de 3000 euros. Cela permet de comparer rapidement le coût et le montant des mensualités des deux crédits proposés. Et par exemple, le taux annuel effectif global est également un élément de comparaison.
2: Et qui peut me proposer un crédit renouvelable ?
1: Alors, qui peut proposer un crédit renouvelable ? Les établissements de crédit, bien sûr, une banque, mais aussi tout commerçant peut proposer ce type de crédit.
2: Est-ce qu'il y a une obligation, quand on fait un achat, de se voir proposer un choix entre le crédit renouvelable et un crédit amortissable ?
1: Oui, mais seulement pour les crédits à la consommation de plus de 1000 euros. Et cela est aussi valable pour la vente à distance. Donc dans ces deux situations, la proposition de crédit renouvelable doit toujours s'accompagner de la possibilité de conclure un crédit amortissable.
2: Y a-t-il un nombre maximal de mensualités pour le remboursement d'un crédit renouvelable ?
1: Alors pas vraiment. Il faut savoir que la loi Lagarde prévoit effectivement un remboursement en 36 mois maximum pour les crédits renouvelables de moins de 3000 euros et un remboursement en 60 mois maximum pour les crédits renouvelables de plus de 3000 euros. Il faut savoir que ce délai recommence à zéro à chaque nouvelle utilisation du crédit, donc cela fait du crédit renouvelable toujours un crédit permanent. Voilà, nous en terminons sur ces informations Flash Info. Merci Marilyn Wächter, à très bientôt.
2: Merci, à bientôt.
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1: Bonjour et bienvenue sur Radio Crésus pour ce nouveau Flash Info Conso. Alors aujourd'hui, nous allons voir que faire face à un entrepreneur qui ne réalise pas les travaux que vous demandez. Dans de nombreux cas, effectivement, de prestations de services, il est courant que le prestataire exige la signature du contrat, voire le versement de sommes afin de s'assurer que le client veut véritablement s'engager. Mais dans certains cas, les prestataires n'exécutent pas les obligations pour lesquelles ils se sont engagés. Il est donc intéressant de connaître les solutions dont vous disposez pour faire face à cela. Alors, si j'ai signé un contrat de réalisation de travaux dans ma maison, mais le prestataire ne réalise pas ses travaux, que puis-je faire ?
2: Si vous n'avez versé aucune somme d'argent, il faut envoyer une lettre recommandée avec avis de réception afin de signifier au prestataire que vous souhaitez qu'il réalise les travaux ou encore que vous souhaitez résilier le contrat. Dans la plupart des cas, les personnes souhaiteront résilier en raison du manque de sérieux du prestataire.
1: Et si j'ai versé une somme d'argent au prestataire ?
2: Alors cela dépend. Si vous avez versé un acompte, en principe, la commande ne peut pas être annulée. Aussi bien vous que le prestataire devez respecter le contrat. Si le prestataire ou vous-même ne vous exécutez pas, il sera possible d'être condamné au paiement de dommages et intérêts. Vous avez aussi pu verser ce qu'on appelle des

0: Des arts. Alors vous avez aussi pu verser ce que l'on appelle des arts. Dans ce cas, il est possible d'annuler la commande, mais les sommes qui ont été versées seront conservées par le prestataire. Si le prestataire n'exécute pas sa prestation, il pourra être condamné à rembourser le double de la somme qui aura été versée en arts.
1: Quelles sont les démarches pour que le prestataire réalise effectivement les travaux ?
0: Dans un premier temps, si vous constatez que le prestataire n'intervient pas, il faut le mettre en demeure de réaliser les travaux. Il est donc préférable pour commencer d'envoyer une lettre recommandée avec avis de réception afin de mettre en demeure le prestataire d'exécuter son obligation.
1: À partir de quel moment faut-il mettre le prestataire en demeure ?
0: Alors le prestataire s'engage à exécuter la prestation dans les délais qui auront été fixés dans le contrat ou à défaut dans un délai raisonnable. Si le délai est dépassé ou que vous estimez que le délai a dépassé un délai raisonnable, il faut agir pour que le prestataire exécute sa prestation. En réalité, il est préférable d'envoyer plusieurs mises en demeure avant même d'envisager toute autre procédure.
1: Si, malgré la réception des mises en demeure, le prestataire n'exécute pas les travaux, que puis-je faire ?
0: Il existe une procédure qu'on appelle l'injonction de faire qui permet de contraindre le prestataire à réaliser sa prestation. Le juge va rendre une ordonnance précisant les délais et les conditions d'exécution de l'injonction et fixera une date d'audience au cas où celle-ci n'est pas respectée. Alors, il faut faire attention parce que la demande d'injonction de faire peut être faite, mais à condition que la valeur de la prestation ne dépasse pas 10 000 euros. La décision du juge ne peut pas être contestée et si le demandeur n'est pas d'accord avec la décision, avec l'ordonnance, il devra faire une demande classique devant le tribunal d'instance.
1: Et où peut-on déposer une injonction de faire ?
0: Selon la valeur de la prestation, ce sera devant le juge de proximité qui statue au tribunal d'instance ou devant le tribunal d'instance. Donc si la valeur de la prestation est inférieure à 4 000 euros, ce sera devant le juge de proximité. Si la valeur est entre 4 000 et 10 000 euros, cela sera devant le tribunal d'instance.
1: Concrètement, comment faire cette demande d'injonction ?
0: L'injonction de faire doit être une demande qui est par écrit, déposée auprès de la juridiction compétente, avec certaines mentions obligatoires. Donc pour constituer le dossier, il est possible d'utiliser un formulaire, le formulaire CERFA numéro 122-88-06 ou 08, selon la juridiction qui est compétente. Donc le formulaire 122-88-06 sera pour le juge de proximité et le formulaire numéro 122-88-08 pour le tribunal d'instance. Il faut joindre à ce formulaire l'ensemble des justificatifs, les contrats, les mises en demeure, les accusés de réception, etc.
1: Qu'en est-il si la non-intervention du prestataire me cause un préjudice ?
0: Lorsque vous déposez une demande, une injonction de faire devant la juridiction, il est tout à fait possible de demander des dommages et intérêts si vous estimez être victime d'un préjudice. Et cela est d'autant plus vrai si vous avez versé une somme et que le prestataire ne s'exécute pas. Il est tout à fait possible de demander au titre de dommages et intérêts le remboursement de la somme qui a été avancée. Si en plus vous subissez un préjudice, par exemple l'électricien qui s'était engagé à agir avant l'hiver mais il n'a pas agi, au résultat vous n'aviez plus de chauffage, donc là il est possible d'envisager une demande de dommages et intérêts.
1: Et quel va être le coût de cette procédure ?
0: Alors cette procédure est gratuite, elle ne nécessite pas la représentation par avocat ou signification par huissier. Donc les seuls coûts qui seront liés à cette demande seront ceux qui sont liés à la constitution du dossier.
1: Eh bien merci pour toutes ces informations et à bientôt pour un nouveau Flash Info Conso.
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1: Chat, chien ou autre, vous avez décidé d'acheter un animal de compagnie chez un éleveur. Cet achat implique un certain nombre d'obligations du professionnel. Explication, Marilyn Wächter, responsable juridique à la Chambre de consommation d'Alsace.
2: Lorsque vous achetez un animal de compagnie chez un éleveur, il doit vous remettre un certain nombre de documents. Un certificat de cession, donc qui prouve bien la passation de propriété par rapport à l'animal, mais également un document d'information sur les caractéristiques principales de l'animal et quelques conseils d'éducation. Il faut savoir également qu'un éleveur n'est pas autorisé à vous vendre un animal qui a moins de 8 semaines. Il se peut malheureusement que lorsque vous achetez un animal de compagnie chez un éleveur, celui-ci présente certaines maladies une fois que vous l'avez acheté. Alors, il faut savoir que il n'existe pas beaucoup de recours. Le premier consiste à faire valoir ce qu'on appelle un vice rédhibitoire. Alors, c'est une liste limitative qui est prévue par le code rural et qui concerne certaines maladies bien spécifiques de l'animal, là qui sont consultables auprès des vétérinaires ou auprès des sociétés protectrices des animaux, et qui permettent d'obtenir l'annulation de la vente avec restitution du prix, ou alors si vous souhaitez conserver l'animal, la restitution d'une partie du prix ou la prise en charge des frais de vétérinaire par l'éleveur. Autre solution, si votre animal n'est pas atteint dans de ces vices dits rédhibitoires, c'est de faire valoir ce qu'on appelle la garantie légale de conformité, parce que légalement, effectivement, votre animal est considéré comme un objet. Donc cette garantie permet également de demander une prise en charge par l'éleveur, et elle est plus large au niveau des maladies que ne l'est le principe des vices rédhibitoires. Attention toutefois, car pour pouvoir faire valoir ces principes de recours, il faut que la personne à qui vous avez acheté votre animal de compagnie soit bien considérée comme éleveur. Alors, la personne a le statut d'éleveur à partir du moment où elle possède des femelles destinées à la reproduction, qu'elle vend deux portées par an ou plus, et également qu'elle possède un certificat de capacité d'éducation d'un animal, ce qu'on appelle le CETAC. Si malheureusement la personne n'a pas le statut d'éleveur, il sera beaucoup plus difficile d'avoir un recours contre elle, parce que le principe des vices rédhibitoires et la garantie légale de conformité ne sont opposables qu'aux professionnels et donc aux éleveurs. Si par contre la personne qui vous a vendu l'animal est considérée comme particulier, donc non éleveur, les recours sont très difficiles parce que ce sera à vous en tant que client de prouver que l'éleveur savait qu'il vous vendait un animal en mauvaise santé, ce qui en pratique bien évidemment est très très difficile, c'est une preuve qui est quasi impossible à rapporter.
1: Attention, les animaleries que l'on rencontre la plupart du temps dans les centres commerciaux ne sont pas classées dans la catégorie des éleveurs. Malgré cela, les recours sont identiques. Pour plus de renseignements, vous pouvez appeler la Chambre de consommation d'Alsace au 03 88 15 42 42.
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1: Bonjour à tous et bienvenue sur Radio Crésus pour ce nouveau Flash Info Conso avec un zoom aujourd'hui sur le dépannage à domicile. Alors le dépannage à domicile est un secteur conflictuel. En effet, les dépanneurs interviennent souvent en situation d'urgence, plaçant le consommateur dans un contexte peu favorable à la réflexion. Cela entraîne fréquemment des facturations au montant élevé, disproportionnées par rapport à l'importance de l'intervention du dépanneur. Afin d'éviter toute confusion, il est important de connaître la réglementation. Alors Marilyn Wächter de la Chambre de consommation d'Alsace, pouvez-vous nous dire, répondre à cette question, bénéficie-t-on d'un délai de rétractation en matière de dépannage à domicile ?
2: En fait non, dépannage et démarchage à domicile ne sont pas assimilables, il ne faut pas les confondre. La loi n'a prévu par exemple aucun délai de rétractation dans le cadre d'un dépannage à domicile. Une fois que le contrat est conclu, il est fermé définitif. En plus, c'est une prestation qui se réalise souvent immédiatement, ce qui va empêcher tout retour en arrière potentiel.
1: Alors comment savoir si l'on paie le juste prix ?
2: C'est une question épineuse, puisque le prix de l'intervention d'un dépanneur.
0: 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Il est 13h.

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1: Bienvenue sur Radio Crésus, la radio qui vous écoute. Aujourd'hui, une nouvelle émission du Point d'Expert et nous avons le plaisir de recevoir des invités de marque. Monsieur Wan, directeur du développement du Crédit Social des Fonctionnaires. Bonjour Monsieur Wan.
2: Bonjour à tous.
1: Madame Soufflet, qui est responsable du développement de l'offre crédit au sein du Crédit Social des Fonctionnaires. Bonjour.
3: Bonjour.
1: Et Mathieu Arias, donc chargé de mission de l'accompagnement budgétaire de Crésus.
4: Bonjour à tous.
1: Voilà, donc Mathieu va poser quelques questions à nos invités pour mieux comprendre ce que fait le Crédit Social des Fonctionnaires.
4: Exactement. Donc dans un premier temps, est-ce que vous pouvez nous parler un peu de la spécificité du Crédit Social des Fonctionnaires sur le marché du crédit à la consommation à l'heure actuelle, hein?
2: Alors le Crédit Social des Fonctionnaires est avant tout... quelques particularités, mais une association à l'origine. Une association qui a été créée en 1955. Comme vous le savez, évidemment, on ne peut pas distribuer de crédit à travers une association. Donc elle s'est dotée tout simplement d'un outil qui permet pour nos adhérents fonctionnaires, puisque c'est une association, de bénéficier d'une offre la plus large possible que nous partageons avec des partenaires que nous sélectionnons pour accompagner leurs projets. Nous ne faisons pas de publicité. D'accord. La seule publicité que nous avons, elle se fait tout simplement à travers un réseau de correspondants qui est présent au sein des administrations et qui va aider ces fonctionnaires tout simplement, ou tout du moins les guider vers un choix d'offre à travers un affichage, à travers une présence du CSF sur leur site intranet, enfin en tout cas différents médias. Et en l'occurrence, donc, la seule publicité que nous avons, elle se fait par de la recommandation et du bouche à oreille. Donc voilà la particularité du CSF, qui est une alternative en fait associative au monde bancaire, sur de l'offre crédit.
4: D'accord.
1: Alors, j'ai une question sur les fonctionnaires. Est-ce que ce sont les fonctionnaires de la fonction publique territoriale, fonction publique d'État?
2: Alors toutes les fonctions, pour le coup, sont associées, en tout cas sont concernées et peuvent tout à fait nous interpeller, à la fois actifs et inactifs, je dirais en tout cas professionnellement, ascendants et descendants. Nous sommes également, et nous acceptons tout à fait évidemment et accueillons bien volontiers toutes les personnes qui sont sur des établissements publics ou parapublics pour les accompagner sur leurs projets.
4: Les EPIC notamment?
2: Tout à fait.
4: D'accord. Alors, pour enchaîner, quelles sont les tendances, les évolutions actuelles concernant effectivement la distribution de crédit ou la demande d'accès au crédit sur les publics fonctionnaires, justement? Est-ce qu'il y a une évolution, une tendance à...
1: Madame Soufflet.
4: Voilà.
3: Alors aujourd'hui, ce qu'on observe, c'est qu'effectivement, on a toujours de plus en plus de demandes avec des établissements qui ont tendance à resserrer leurs normes. Donc la vocation du CSF, c'est de trouver la bonne réponse pour nos adhérents, c'est-à-dire de sélectionner le partenaire qui va le mieux répondre à la demande de l'adhérent.
1: Alors, ces sélections, elles se font comment?
3: Alors, on a donc un réseau d'agences. Nous avons 32 agences et aussi 150 points rencontres qui accueillent des adhérents donc sur toute la France. Et le rôle du conseiller CSF est de pouvoir comprendre au mieux la problématique de l'adhérent et de l'orienter vers le bon partenaire.
1: D'accord. Et au niveau des crédits actuellement, est-ce qu'il y a une évolution que vous constatez positive ou négative dans l'octroi des crédits aux fonctionnaires?
3: Alors aujourd'hui, clairement, les fonctionnaires sont une population, enfin traditionnellement, qui a été sollicitée, surexposée du fait de la stabilité d'emploi. Aujourd'hui, il reste dans les périodes de crise une cible qu'on souhaite
1: privilégier.
3: Qu'on souhaite privilégier, tout à fait. Et les établissements nous sollicitent. Nous avons vraiment un rôle de sélectionneur d'établissements, de recherche de partenariats, et nous cherchons à trouver la meilleure solution pour l'adhérent.
1: D'accord. Alors il est clair que, bon, étant fonctionnaire, je dirais que le regard qu'on peut avoir sur un fonctionnaire, c'est un client qui a quand même peu de risques au niveau des impayés. Est-ce que c'est toujours vrai aujourd'hui? Est-ce que cette vérité...
4: Est-ce que cette distinction est encore opérable? C'est-à-dire, est-ce qu'un fonctionnaire est toujours considéré comme quelqu'un de peu risqué dans, effectivement, l'octroi ou d'un crédit auprès d'un établissement? Ou plutôt, comment les établissements perçoivent ce public de fonctionnaires aussi auprès du CSF, en disant, oui, est-ce qu'on prend un risque supplémentaire? Ou, au contraire, on est plutôt dans une tendance où tout...
1: Rassurante, on va dire.
4: Rassurante, voilà, exactement. Okay.
2: Alors, pour répondre à cette question, effectivement, je crois que tout à l'heure, on a apporté à la fois la réponse dans le sens où si nos partenaires bancaires continuent de choyer ce public, c'est qu'ils représentent encore une certaine sécurité, assurément. Maintenant, je crois qu'on a aussi besoin d'accompagner ce public plus particulièrement, parce que je ne crois pas que la situation de mal endetté ou de surendetté soit du fait d'un statut professionnel, mais plus généralement dû parfois, en tout cas dans ce qu'on observe nous, à deux phénomènes spécifiques, c'est les accidents de la vie. Et ils n'en sont pas exempts, hein, tout simplement. Ils peuvent avoir, ils ont aussi des métiers à risque, parfois. Mmh. Hein, si on prend un pompier, si on prend évidemment un policier, si on prend un militaire, par exemple, peuvent se retrouver dans des situations complètement compliquées. Et donc, pour le coup, évidemment, ces accidents de la vie les pénalisent. Par ailleurs, on a surtout aussi du comportemental. Et je crois que on est rentré dans une ère où, aujourd'hui, à travers le contexte Lagarde, la notion de devoir de conseil, d'accompagnement. Le fait que nous-mêmes, en tant qu'association, sur nos fonds propres, nous ayons créé une ligne de prêt personnel pour prêter, donc évidemment, à ces fonctionnaires, et que nous cautionnons, parce que nous sommes organismes de caution depuis 1955, c'est fort probablement pour nous une approche, et auprès de nos conseillers, quelque chose de très important, c'est de pouvoir accompagner, jauger un risque, mais surtout rendre pérenne le projet. Parce que c'est très compliqué aujourd'hui de s'aventurer sur, entre guillemets, ou de regarder et de prendre une seule photo, finalement, de la vie de consommation ou de la vie de chacun, hein, dans son parcours bancaire. Mmh. Et je crois qu'on a véritablement plutôt à tirer un film en se disant, voilà, c'est peut-être un premier prêt, voire peut-être un deuxième que vous êtes en train de prendre, mais vous n'êtes pas encore propriétaire. Et donc c'est plutôt avec lui de construire son parcours financier en considérant donc cet accompagnement, ce devoir de conseil, et encore une fois parce que nous sommes cautionneurs depuis 1955. L'association s'est créée parce qu'en 1955, l'accès au crédit pour les fonctionnaires est très très très difficile.
4: C'était les...
1: Oui, c'est paradoxal.
2: C'est paradoxal, mais c'est très difficile. Et donc il fallait... absolument qu'on crée ce fonds mutuel de garantie. Aujourd'hui, évidemment, les personnes qui utilisent cette caution, en tout cas ont accès à cette caution, versent une contribution, hein, tout simplement. Ça alimente un fonds mutuel de garantie et ça permet de couvrir donc nos adhérents dans le cadre de l'association, sur lesquels nous agissons dès le premier impayé, en l'occurrence en ce qui nous concerne.
4: Pour conclure, on a déjà effectivement abordé le sujet, hein, au travers des différents échanges et des questions. Votre regard de professionnel sur la sur la progression sensible du nombre de fonctionnaires qui se portent en situation de surendettement.
3: Je crois que les fonctionnaires, mais comme le reste de la population, est exposé au malendettement ou au surendettement. Ils ne sont pas plus exposés ou moins exposés. Souvent, ce sont des accidents de la vie. Nous, ce qui nous tient à cœur, en tout cas, c'est de développer aussi des prêts à 0% et des prêts bonifiés avec les administrations. Donc, comme vous le disiez, Benoît Wann, on travaille avec les administrations dans ce dépôt et les centres sociaux de ces administrations pour développer des prêts aidés bonifiés par les administrations. Et ça, c'est une manière de permettre l'accès au crédit aux fonctionnaires à moindre coût.
4: Très bien.
1: Alors sur l'accompagnement, effectivement, vous avez parlé, c'est une valeur aussi que nous partageons beaucoup à Crésus. Hein,
4: exactement.
1: Et je crois que c'est sur ce point, on peut dire qu'on se rejoint.
4: Totalement.
1: Et vous avez raison. Alors c'est vrai que les fonctionnaires, vous disiez... sont aussi touchés effectivement par le surendettement. À Crésus, on constate effectivement une progression du nombre de fonctionnaires, ne serait-ce que par exemple, pour avoir reçu récemment un ancien gendarme en entretien, on se rend compte qu'effectivement, une non-préparation à la retraite amène effectivement à des situations de mal-endettement, voire de surendettement. Hein. Sachant que les gendarmes n'ont pas payé effectivement pendant leur fonction, je dirais, le loyer et d'autres charges, etc., qu'ils ont également des primes. Et c'est vrai que du jour au lendemain, on va dire pratiquement à la retraite, hein, et bien ils se retrouvent effectivement avec des charges conséquentes qu'ils n'avaient pas nécessairement estimées à leur plus juste valeur. Et c'est vrai que l'accompagnement dans ce cas-là est vraiment primordial, je dirais, avant le passage à la retraite, par exemple, mais aussi tout au long de la vie de fonctionnaire.
4: Hein. Je me permets même d'ajouter indispensable.
1: Voilà. Donc, effectivement, nous sommes dans une démarche, je dirais, commune d'accompagnement, et ce sont des valeurs que nous partageons sans conteste. Hein.
4: Tout à fait.
2: Tout à fait. Enfin, en même temps, voilà, même si j'ai encore juste une petite minute, mais donc, parmi, par exemple, notre réseau de correspondants, donc des personnes qui, encore une fois, sont des bénévoles. Hein, nos 20 000 correspondants des administrations sont des bénévoles. Ne sont pas là pour vendre des produits. Ils sont juste là pour se dire il y a probablement une alternative, en tout cas, à votre sujet, à votre approche, notamment parce que parfois, et on sait très bien qu'il est intéressant d'avoir quelqu'un qui soit en tout cas et du métier et qui peut avoir le même discours en étant implanté dans l'administration, mais on a par exemple un profil d'assistante sociale qui sont très souvent nos correspondants au sein même de tout simplement ces administrations pour accompagner encore une fois, les projets de nos adhérents. Et c'est vrai que dans nos valeurs, on a à la fois cette notion de transparence et de solidarité parmi nos quatre valeurs. Je pense que là aussi, on se rejoint au-delà également de l'accompagnement.
1: Tout à fait. Mais voilà, ce seront les mots de la fin, transparence et solidarité. Merci beaucoup, Monsieur Wan. Merci, Madame Soufflet.
3: Merci à vous.
1: Merci, merci. Mathieu Arias. À très bientôt pour un prochain Point d'Expert. Merci.
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0: Dans toute entreprise, on recherche un taux de performance. Tout le monde va chercher la meilleure rentabilité, etc.
1: Pierre Marx, directeur indépendant d'un magasin Intermarché.
0: Donc après, il faut qu'on arrive à concilier à la fois on est des entreprises citoyennes, parce que en aucun cas on pourra se délocaliser, aller en Pologne, aller dans les pays émergents, etc. Donc moi, mon entreprise qui me fait vivre, qui fait vivre mes salariés, elle est à Reichshoffen. Donc il faut que je concilie à la fois les entreprises alsaciennes, qui emploient du personnel à proximité de mon entreprise. Il faut à la fois que je concilie le territoire national et j'ai pas le droit d'occulter la mondialisation avec des produits qui sont bataillés, parce que on n'est pas dans un monde sans concurrence. Malheureusement et très heureusement, il y a de la concurrence.
2: Cette contrainte, elle pèse.
1: Paul Capler, ancien cadre dans la grande distribution.
2: Surtout les employés d'un magasin, qu'ils soient au niveau le plus bas de l'échelle jusqu'au directeur. C'est-à-dire ils ont tous un objectif, c'est le chiffre. C'est un leitmotiv, c'est tous les jours où en est le chiffre, pourquoi on n'a pas fait plus de chiffres, où en est la marge, etc. Donc il y a une pression extrêmement forte concernant le chiffre. Et n'importe quel employé d'un hypermarché peut témoigner sur ce plan-là, c'est-à-dire il y a une pression du chiffre.
3: Je suis très fier de ce centre Leclerc. C'est vraiment un magasin magnifique.
1: Michel-Édouard Leclerc, président des centres Leclerc.
3: Puis vous me permettrez de dire un petit merci aussi à quelqu'un que vous ne connaissez pas bien ici, qui est le secrétaire général de notre association, Stéphane de Prunelet, qui n'écoute jamais mes discours, parce que comme on inaugure 20 ou 30 magasins par an, il commence à en avoir ras-le-bol. Mais pendant ce temps-là, je suis sûr qu'il est en train de relever le prix dans les rayons, et il regarde les produits. Et je voudrais lui dédier aussi cette inauguration, parce que dans ce projet, il s'est beaucoup, beaucoup impliqué avec Jean-Pierre, et quelquefois dans la discrétion, puisque c'était compliqué de sortir ce projet. Voilà. Et puis, un magasin comme celui-là, c'est évidemment une équipe d'entrepreneurs, c'est des patrons qui ont mis de l'argent, etc. Mais ça ne peut atteindre cette qualité d'accueil que si derrière et devant, d'ailleurs, ou pendant, il y a une grosse équipe, et pas que des gros, d'ailleurs, il y a une équipe enthousiaste qui peaufine tous ces merveilleux fruits et légumes, ces rayons poissons. Et donc c'est vous les tâcherons de nos métiers. C'est grâce à vous que ce magasin est aussi beau. Donc c'est vous en premier qu'il faut féliciter, parce que c'est vous qui allez attraper les coups en plus quand les clients ne seront pas contents. Ils iront certes voir la direction, mais c'est sur vous que ça va retomber. On connaît, hein, je ne sais pas si j'ai fait quelques stages aussi dans la distribution Once Upon a Time, il y a longtemps. Donc soyez félicités, soyez remerciés de ce travail. Alors je sais que là vous avez particulièrement bichonné pour nous ce soir. Bon, c'est nickel et tout, mais ça va être vachement dur de tenir la hauteur de tomate passé 3 ou 4 heures d'ouverture du magasin. Hein, donc je voudrais vous féliciter. J'ai pas pu regarder tous les rayons, j'ai pas pu aller regarder le rayon textile. J'ai surtout apprécié pour le moment les bandes de produits frais. J'ai vu le rayon poisson. J'ai vu aussi une grosse présence de produits alsaciens ici. C'est le choix que vous avez fait. Alors, mon camarade Zer, nouveau partenaire et ami des COP d'Alsace, me disait « Michel, tire pas sur les fournisseurs ici en Alsace, on a un consensus, on est bien, etc. » Ouais, mais vous êtes une région des plus chères de France, mec. Voilà. Alors, le consensus amical, ouais. La prime donnée j'ai près de moi. La prime donnée aux régionaux, oui, hein, et aux Alsaciens en l'occurrence, oui, aux Alsaciens et aux Bretons, oui, mais je suis bien d'accord avec toi, il ne s'agit pas de lancer un rapport de force avec l'agriculture et avec les PME, etc. Mais par contre, les grandes marques industrielles se sont bien servies sur le dos de la crise, on nous a fait miroiter, on a argumenté sur la hausse des matières premières, blé, céréales, transport, produits laitiers, pour justifier des augmentations tarifaires. Bon, maintenant que le marché se retourne, c'est ça que j'ai voulu dire. Ok, il y a des hausses qui étaient légitimes et sur lesquelles on ne peut rien parce que c'est le marché mondial, mais maintenant que le marché se retourne, il faut faire profiter le consommateur de baisse de prix, et pas simplement de promo d'ailleurs, de baisse de tarifs et de baisse de prix tangibles. Alors la nouvelle loi pour laquelle on s'est battu, la loi LME, nous le permet, elle nous permet de négocier les tarifs des industriels, elle nous permet de répercuter aux consommateurs ces conditions d'achat et tout ou partie de notre marge. Donc la responsabilité maintenant elle est dans notre camp, mais elle est aussi dans le camp des industriels. Et donc je ne cherche pas à faire des polémiques inutiles et à chercher des boucs émissaires, mais tu seras d'accord avec moi, parce que tu as cet esprit solidariste fort qui caractérise le mouvement COP, auquel nous nous rattachons. La réalité, c'est que la crise... la baisse du pouvoir d'achat, les consommateurs et les salariés se l'ont pris impôt déjà depuis 2-3 ans. Hein, mais avec la crise internationale, on va avoir des relents encore pires. On va avoir une deuxième année de baisse de pouvoir d'achat, parce que l'immobilier, ça va se casser le nez au moins une partie. Tout ce qui a accès à la propriété, y compris automobile, ça va être dur, donc ils vont licencier. Même la banque va resserrer non seulement ses conditions de crédit, mais sa politique sociale. Donc ça va pas être facile l'année prochaine. On va pas souffler sur les braises, mais donc nous avons une mission sociale, nous avons une mission première en tant qu'entrepreneur. D'abord, c'est dans ce monde qui est un peu gris, c'est d'être contre-attaquant et de dire que nous au moins on aura la volonté de repartir à l'attaque. La deuxième idée, c'est que quand même de dire à toute la chaîne, on va tous faire des efforts pour garder le capital confiance qui est celle de nos enseignes respectives et qui nous a fait que tous les deux, on est partenaires.
4: Si nous avons fait ce partenariat, c'est parce que nous devons améliorer notre performance prix, et Michel Huard l'a dit fort justement.
1: Yves Zer, président de COP Alsace.
4: Ce qui nous attend sur le plan économique, c'est pas rose. Nous allons vers une certaine déconsommation, nous allons vers des difficultés en termes de pouvoir d'achat, et le client de plus en plus aura besoin de trouver le prix bas. Alors après, et là Michel a tout à fait raison quand il dit les fournisseurs se sont un tout petit peu gavés l'année dernière déjà, et puis en début d'année aussi, là tous les fournisseurs se sont un peu gavés. Ceux qui avaient des grandes marques ou qui ont des grandes marques pouvaient le faire d'autant plus facilement. Et le prix du lait, le prix des céréales, le prix des carburants, enfin de l'énergie, avait bon dos. Mais ce que j'ai souhaité dire ce soir, c'est que, en fin de compte, il y a deux types de fournisseurs. Aujourd'hui, un Unilever, un Procter, un Danone, un Nestlé a un produit incontournable. Et il peut faire ce qu'il veut avec ces prix, parce que le consommateur qui subit la pression publicitaire, il suit. Et là, Michel a raison. Il ne faut plus accepter de hausse de ces gens-là. Par contre, les régionaux, ce ne sont pas des leaders. Et comme ils ne sont pas leaders, pour garder leur part de marché, ils ont toujours été honnêtes. Ils ont toujours été dans le marché. Ils n'ont pas fait les fous avec les hausses de prix. Et là, il faut que nous gardions de logique. Il faut être très très dur avec les très grands. Et il faut donner un coup de main aux petits.
5: Franchement, ça s'est bien passé toujours pour l'instant.
1: Raymond Dur, producteur alsacien indépendant.
5: Et moi je tiens à dire quand même publiquement que la grande distrie ne m'a jamais demandé des marches arrière. C'est vrai que c'est pas nécessaire pour eux, les marches arrière c'est la remise qu'on fait en fin d'année ou en fin de trimestre. Et la grande distrie avec les produits fermiers ne le fait pas, ni les produits bio. Donc on fixe un prix qui est correct par rapport à, et cohérent par rapport aux autres magasins, et on n'a jamais discuté. Les paiements sont réguliers. De ce côté-là, je n'ai aucun reproche à faire. On fait de temps en temps une promo de 5%, 10% d'animation, mais point la ligne. Nous, on fixe le prix une fois par an, en fonction de la conjoncture et des autres concurrents, et il passe et il n'y a aucune discussion à ce niveau-là. Alors que des grands groupes ont beaucoup plus de mal, parce qu'en fait, quand un produit Danone est connu et toutes les chaînes vendent par exemple à 1 €, personne n'a envie d'être moins cher, parce que c'est des références. Alors que les produits de la ferme dure, ce n'est pas une référence au sens, les gens font moins attention au prix de notre fromage.
3: Les COP d'Alsace ont une très belle image, et notamment autour de la proximité. Il faut capitaliser sur cette image, ce rapport de confiance, pour mettre toute notre énergie pour rassurer les consommateurs. Et puisque vous êtes venus vers nous chercher du dynamisme commercial, nous aussi, on n'a pas, l'inflation, il ne faut pas qu'elle passe par nous deux. Hein, voilà. Et donc, l'enseigne Leclerc, que ce soit Leclerc, les Leclerc existants, ou tout ce que nous allons développer avec les COP d'Alsace, nous devons avoir ce message garanti que nous allons être toujours fer de lance de la défense du pouvoir d'achat. On n'est pas là pour gérer le musée de nos enseignes, on est là pour évoluer, et c'est ce qui fait qu'on a bâti ce partenariat. On va s'apprendre mutuellement pour, à la fois dans la proximité et l'agressivité commerciale, répondre à cette attente, si tu le veux bien.
4: À partir du début janvier jusqu'à fin mars, les ronds-points vont passer Leclerc, mais associé à l'enseigne Leclerc, il y aura toujours une espèce de baseline, une espèce de signal qui dira que c'est un magasin qui appartient au groupe COP Alsace. Donc il y aura une espèce d'enseigne, une espèce de signalétique conjointe. Après un certain nombre de gros supermarchés, ils ne sont pas très nombreux, une dizaine passeront également à l'enseigne Leclerc, toujours avec cette deuxième sous-enseigne COP Alsace. Et puis les autres, toute la proximité, les 180 que j'ai évoqués tout à l'heure, ben ceux-là, ils resteront ce qu'ils sont, sauf qu'ils baisseront leur prix et que, quelque part, ils vendront des produits Leclerc moins chers. Voilà, c'est aussi simple que ça. Donc, il n'y a pas à s'inquiéter. C'est vrai que c'est une révolution, mais je crois qu'elle était nécessaire parce que le monde a changé. Alors, en termes de timing, les 7 hyper avant Pâques, la dizaine de gros supermarchés avant Noël 2009, et puis pour les autres magasins, l'assortiment se mettra en place très rapidement.
3: C'est un vrai partenariat d'hommes. J'apprécie tes études, j'apprécie beaucoup ton humanité. Et il faut qu'on trouve ensemble, Leclerc, COP d'Alsace, il faut qu'on trouve les voies de réassurance des consommateurs et des salariés et des retraités ici en Alsace, qui ne se rendent pas compte à quel point il y a un souffle négatif qui va arriver dans les prochains mois.
2: Il n'y a plus aujourd'hui d'excuses pour que les prix...
1: Paul Capler, ancien cadre dans la grande distribution.
2: Ne baissent pas, au moins pour la partie liée aux marges arrière, qui avait été considéré à un moment, et Michel-Édouard Leclerc s'était fait le chantre justement de cette lutte contre la loi Galland, en disant si vous supprimez cette loi, je peux vendre. Alors il a cité des chiffres qui étaient parfois peut-être un peu excessifs, mais en tout cas on peut dire que on peut vendre 2-3% moins cher.
6: À Strasbourg, tous les panélistes qui relèvent les prix en France, tout le monde dit que Strasbourg est une des villes les plus chères de France. On dit que c'est la troisième en commençant par la fin. Pourtant, il y a pas mal d'enseignes, il y a pas mal de commerces à Strasbourg. Mais ce sont des enseignes qui se gavent, qui ne se battent pas beaucoup entre elles. Et donc, pour qu'il y ait les prix baissent, il faut qu'il y ait plus de concurrence. Et plus de concurrence, ça veut dire aussi avoir des enseignes qui sont réputées vouloir être moins chères. Et Leclerc a fait de la Bretagne la région la moins chère de France. À nous de relever le défi et de faire la même chose en Alsace.
0: Tout le monde est parfaitement au courant des prix.
1: Pierre Marx, directeur indépendant d'un magasin Intermarché.
0: Si mes prix ne sont plus en phase du fait

Le consommateur intelligent fera de bonnes affaires partout, même dans une grande surface. Peut-être surtout dans une grande surface. Mais c'est là aussi qu'il a le plus de risques d'en faire de mauvaises aussi. Et peut-être d'acheter des produits dont il n'a pas forcément besoin.

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1: Bonjour à tous et bienvenue sur Radio Crésus pour un nouveau Flash Info. Aujourd'hui, achats de fêtes et marchés de Noël, être attentif pour éviter les pièges. Les achats sur les marchés de Noël et à l'occasion des fêtes de fin d'année sont souvent l'occasion de se faire plaisir et de céder un coup de cœur. Malheureusement, l'achat impulsif ne s'avère pas toujours satisfaisant et la relation avec le vendeur peut parfois s'envenimer. Dans ce contexte, il est utile de s'informer pour vous permettre de passer de bonnes fêtes de fin d'année. Je fais mes achats de cadeaux en boutique ou au marché de Noël. Est-ce que je dispose d'un délai de rétractation ?
2: Alors non, en fait, l'achat effectué en boutique ou sur le marché de Noël ne dispose jamais d'aucun délai de rétractation. Ces achats sont fermés définitifs dès que vous procédez au paiement. Ça veut dire aussi que vous ne pourrez pas y renoncer, sauf si le vendeur est d'accord. Et même s'il est d'accord, il pourra vous demander le versement d'une partie du prix pour un dédommagement.
1: Et si j'ai commandé une tablette numérique que je souhaite offrir à Noël et que j'ai déjà versé une partie de la somme en avance, et que le vendeur ne m'a pas précisé qu'il s'agissait d'art ou d'acompte, et si je devais être amené à annuler cette commande, quelles en seraient les conséquences ?
2: Alors les conséquences d'une annulation seront différentes selon la somme que vous avez déjà versée, c'est-à-dire est-ce que ce sont des arts ou est-ce que c'est un acompte ? Les deux ne fonctionnent pas de la même manière. Il faut savoir que pour un versement d'art, le professionnel et le consommateur pourront revenir en arrière par rapport à l'achat. Simplement, le montant des arts sera perdu pour le consommateur. Et du côté du professionnel, s'il annule sans motif légitime, il devra verser le double des arts à son client. Si vous avez versé un acompte, par contre, là, il s'agit d'un premier versement à valoir sur l'achat et ça implique un engagement ferme du côté du professionnel et du consommateur. Après ce versement, il n'y a plus aucune possibilité de revenir en arrière.
1: Et comment savoir s'il s'agit d'art ou d'un acompte ?
2: Alors, il suffit tout simplement de vérifier ce qui est mentionné sur votre bon de commande, sachant que si rien n'est précisé, à ce moment-là, la somme versée est forcément des arts.
1: J'ai remis plusieurs chèques au vendeur en convenant d'un encaissement différé. Il n'a donc pas le droit de les encaisser avant les dates convenues.
2: En fait, si les chèques peuvent être encaissés avant les dates convenues, il faut toujours avoir à l'esprit que le vendeur n'est pas obligé d'encaisser des chèques à des dates différées, même si ça a été convenu par écrit d'ailleurs. Tout chèque est toujours encaissable dès qu'on le remet à son bénéficiaire.
1: Je souhaite effectuer un certain nombre de mes achats de Noël sur Internet. Comment savoir si les sites vendeurs sont fiables ?
2: Alors malheureusement, il n'y a pas de solution miracle pour être sûr qu'un site marchand est fiable à 100%. Il y a simplement quelques petites précautions à prendre, quelques petits trucs pour éviter le pire. On peut par exemple vérifier que le site Internet est bien immatriculé en France auprès du registre du commerce et des sociétés. Pour ça, il faut relever le numéro d'enregistrement, soit TRCRS, SIRET ou SIREN, du site, hein, et se connecter à l'un des sites de recherche, par exemple infogreffe.fr, pour vérifier si l'immatriculation est bien attribuée et si le site existe toujours. On peut aussi vérifier que le site dispose d'une interface sécurisée de paiement. Donc ça, c'est facilement vérifiable. Vous avez soit une petite clé, soit un petit cadenas ou une adresse en HTTPS.
1: Et est-ce que je dois privilégier les sites vendeurs ?
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3: Bienvenue sur Radio Crésus et sa fidèle émission spéciale consacrée au mois de l'économie sociale et solidaire. L'économie sociale et solidaire au secours des entreprises en difficulté, mythe ou réalité ? La question est ambitieuse, certes. Alors, est-ce que l'ESS peut-elle prévenir, voire enrayer les difficultés des entreprises ? Il faut savoir qu'en France, chaque année, ce sont près de 63 000 entreprises qui défaillent. Cela représente une défaillance d'entreprise toutes les 8 minutes. Et ce sont les très petites entreprises et les petites et moyennes entreprises les plus touchées, car elles constituent 98% des entreprises en France. Au premier trimestre 2016, 2% des entreprises font l'objet d'une sauvegarde, 28% d'un redressement judiciaire et 70% d'une liquidation. La vie économique est marquée à la fois par un grand nombre de créations et de cessations d'activité, et l'enjeu économique et social est crucial. Préserver un tissu entrepreneurial, c'est bien sûr préserver et aussi développer l'emploi, c'est assurer le maintien et la transmission du savoir-faire de l'entreprise et des compétences de ses collaborateurs. C'est aussi assurer une dynamique sur un territoire et en tirer tous les bénéfices induits en termes de logement, de commerce et de vie sociale. Et l'économie sociale est solidaire dans tout ça. L'ESS est indéniablement concerné. L'économie sociale et solidaire rassemble aujourd'hui plus de 221 000 établissements employeurs en France et représente 10% du produit intérieur brut. Les entreprises de l'économie sociale et solidaire emploient plus de 2,4 millions de salariés. Un emploi privé sur 8 relève de l'ESS en France. Alors, les entreprises sont-elles moins exposées aux défaillances lorsqu'elles relèvent de l'économie sociale et solidaire ? Il est sûr que l'ESS se soucie des bonnes pratiques de ses entreprises. Pour preuve, la création d'un guide des bonnes pratiques des entreprises qui a été mené sous l'égide du Conseil supérieur de l'économie sociale et solidaire, sous la présidence de Martine Pinville, secrétaire d'État de l'ESS, qui a adopté ce fameux guide des bonnes pratiques des entreprises de l'ESS. Ce guide est conçu comme un appui aux entreprises de l'ESS pour leur permettre d'élaborer leur propre diagnostic et plan de progrès. À la question « L'économie sociale et solidaire au secours des entreprises en difficulté, mythe ou réalité ?», eh bien, des experts et des acteurs de l'ESS sont présents sur Radio Crésus pour y répondre. Qu'est-ce qu'une entreprise défaillante ? Quel est le rôle des CRES, des chambres régionales de l'économie sociale et solidaire dans l'aide aux entrepreneurs ? Existe-t-il une solidarité entre acteurs de l'ESS en cas de difficulté ? Les SCOP et les coopératives d'activité et d'emploi sont-elles les remèdes à la défaillance des entreprises ? Restez avec Crésus pour cette spéciale du mois de novembre et vous aurez toutes les réponses.
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3: Vous êtes toujours sur Radio Crésus et nous avons avec nous Monsieur Michel Knöll, fondateur de Crésus et expert sur la question des entreprises en difficulté. Bonjour Monsieur Knöll.
4: Bonjour Monsieur Alter.
3: Et également Monsieur Chervin Raimian, salarié doctorant qui prépare une thèse sur la question des très petites entreprises en difficulté et quelles solutions pour ces très petites entreprises. Bonjour Monsieur Raimian.
5: Bonjour Monsieur Alter.
3: Alors la thématique du jour est bien sûr la question des entreprises défaillantes et en quoi l'économie sociale et solidaire peut-elle apporter un plus dans le traitement, dans les solutions apportées à ces entreprises défaillantes. Et la première question que je vous pose, c'est qu'est-ce qu'une entreprise défaillante, qu'est-ce qu'une entreprise en difficulté ?
4: Une entreprise défaillante, eh bien c'est une entreprise qui n'arrive pas à faire l'équilibre entre ses ressources et ses dépenses, et on dit donc qu'elle est en cessation de paiement. Elle peut très bien faire un gros bénéfice, et pourtant elle peut être en cessation de paiement. Vous savez pourquoi ?
3: Alors expliquez-nous le schéma, s'il vous plaît.
4: Et nous avons là une personne qui est très au courant de tout cela, qui est de ce monde-là, des intervenants dans les liquidations, mais je ne vais pas l'embêter. Elle va me corriger si je dis quelque chose de fou. Hein. Donc, les entreprises, eh bien, c'est un être vivant. On dit ailleurs, une entreprise, c'est une personne morale. Donc, est une entité. C'est donc quelque chose qui crée, qui a pris corps et tête. Et donc, à un moment donné, eh bien, l'organisme est de l'entreprise, identique à celui d'un corps humain, il y a le flux du sang. Si le sang n'arrive plus et il y a une distorsion dans le fonctionnement, eh bien, il y a une cessation de vie. D'accord? On appelle ça dans l'entreprise cessation de paiement. Alors qu'elle a peut-être des grosses créances qui devraient rentrer, qui ne rentrent pas. Des grosses subventions de l'économie solidaire au niveau de l'État qui ne rentrent pas. Parce qu'il faut dire que l'État est lui-même en faillite. Hein. C'est le premier par qui il faudrait commencer. Et donc, effectivement, tout cela pose problème, et l'entreprise, donc, qui a même des créances et un bilan qui est beau, comme on dit, parce qu'il dégage un bénéfice sur lequel il faudrait payer des impôts, mais en réalité, l'argent ne rentrant pas, les créances devenant douteuses à force d'attendre, la banque ne faisant pas une avance sur des crédits, des créances, n'est-ce pas, de clients qui mettent du temps à payer, eh bien la situation devient intenable parce que vous, entreprise, personne morale, vous devez payer vos collaborateurs. Tous les ouvriers veulent manger et l'impôt veut être payé aussi. Sinon, vous avez la direction des impôts qui, elle, ne fait pas partie forcément de cette économie humaniste, vous voyez.
3: Alors, monsieur Kneul, justement, quand vous parlez d'entreprise, être vivant, ça veut dire que c'est un être qui naît, mais aussi qui meurt.
4: Bien sûr.
3: Et entre le moment où il naît et sa mort, je dirais, ce qui n'est pas souhaité, puisque perdre un être, perdre une entreprise, c'est aussi perdre tout son savoir-faire, c'est perdre ses compétences. Et justement, la question, c'est comment préserver aujourd'hui les entreprises de ces moments difficiles qu'elles rencontrent. Vous parliez de flux sanguin, qui doit nourrir à la fois tous les organes, qu'on pourrait comparer à l'argent peut-être, qui arrive dans le corps. Est-ce que effectivement aujourd'hui les entreprises arrivent à financer? Est-ce qu'elles ont les fonds de roulement nécessaires pour vivre? Parce que c'est peut-être ça les problématiques qui se posent aujourd'hui. Hein. Quand on parle d'entreprises en difficulté, c'est aussi identifier à un moment donné les problématiques les plus fréquentes qui mettent leur pérennité en cause. Est-ce que c'est un problème de solvabilité? Est-ce que c'est un problème de gestion? Est-ce que c'est un problème de stratégie, de trésorerie fragile? Ou la perte finalement du client principal.
4: Monsieur Alter, aujourd'hui il y a une diversité de problèmes qui changent le monde. Parce qu'avant tout, une entreprise, elle est faite pour gagner de l'argent. Et on n'aime pas souvent qu'on veuille gagner de l'argent, mais pour payer les gens qui collaborent avec moi, entreprise par exemple, il faut qu'on ait effectivement des ventes qui génèrent effectivement un surplus, et c'est ça la marge qui permet la survie. Aujourd'hui, les marges sont de plus en plus restreintes par leur concurrence locale et internationale. Dans le cadre européen, on voit toutes les semaines des grands placards, appels d'offres, etc., qui sont largement ouvertes. Donc, il y a beaucoup de domaines où la concurrence devient plus dure, avec des entreprises qui sont moins prises à la gorge peut-être, par les charges qui sont énormes en France. Il faut quand même dire qu'il y a des prélèvements énormes en France. Sur la richesse créée, on prélève 57%, monsieur. Il reste très peu de miettes, n'est-ce pas, pour...
3: Alors, est-ce que ces prélèvements sont un frein véritablement au développement ou à la survie des entreprises, dans certains cas? On sait que l'État a essayé de mettre en place, a mis en place des aides, le CICE, Crédit Impôt Compétitivité pour l'Emploi. Est-ce que ça fonctionne? On voit que les résultats ne sont pas très probants. Aujourd'hui, on constate qu'il y a une reprise au niveau de l'activité, au niveau des entreprises, notamment au niveau de l'investissement. Donc ça devient plus fébrile là au premier trimestre 2016, mais c'est tout récent. Donc on voit que c'est un monde qui est complexe et dans lequel il faut se battre. Aujourd'hui, est-ce qu'il y a un moyen de lutter contre ces défaillances? On sait qu'en France, il y a grosso modo 63 000 entreprises défaillantes par an. Il y en a peut-être le double qui se crée aussi. Donc c'est un mouvement continu de mort et de naissance. Mais la question, c'est à un moment donné, quand il y a des entreprises qui sont bien vivantes, comment préserver ces compétences, ces savoir-faire qui peuvent effectivement être complètement abandonnés, perdus?
4: En premier lieu, je pense, mais je ne voudrais pas effectivement accaparer la parole, vous pouvez intervenir, M. Raimian, vous êtes un spécialiste. Je voudrais surtout dire que, au fond, on attend moins de cadeaux de l'État qu'un cerveau bien fait de l'État qui s'immisce pas trop dans ce qui relève du monde économique et de la liberté des individus. Si on veut tout le temps faire des cadeaux et d'autre part on le reprend ailleurs uniquement pour donner effectivement des faire-valoir politiques à certaines tranches de la population, ma foi, c'est des calculs machiavéliques mais qui n'arrangent pas effectivement l'économie et qui engendre effectivement le mal-être de ces personnes morales. Donc, il faudrait un peu plus de bon sens que de réglementation dont plus personne s'en sort. À quoi bon créer ceci et cela pour soutenir? On demande que l'État, effectivement, fasse déjà bien ses missions régaliennes que vous connaissez par cœur. Eh bien, l'État devrait effectivement être dans cela, il y a un soutien contre la lutte contre le chômage, etc. Ça, c'est vrai. Donc, des missions très importantes. Et je pense que là, il y a des dérèglements profonds qui font que nous récoltons ce que nous semons.
3: Alors, peut-être faudrait-il revenir au principe du laisser-faire, du laisser-passer. C'est un peu ce que vous prenez, dans le sens où l'État doit être moins interventionniste et plus libérateur de l'économie.
4: Prenons l'exemple, monsieur, de l'auto-entrepreneur.
3: Prenons l'exemple de l'auto-entrepreneur.
4: Voilà. Oui. Est-ce qu'elle a été créée quand, cette loi de l'auto-entrepreneur?
3: Ouais, c'est de 2008, de mémoire. Hein.
5: Ça a commencé à partir de 2010.
3: 2010.
4: Ouais. Alors, créée en 2009 et mise en route en 2010. Hein. Ok, ça vous paraissait une bonne chose?
3: Sur le principe, effectivement, de pouvoir être actif et construire sa propre activité et en être l'acteur, véritablement, c'est une bonne chose.
4: Ouais.
3: Mais la question qui se pose derrière, c'est est-ce qu'on est suffisamment formé, est-ce qu'on est informé et formé à pouvoir mener l'activité dans toute sa complexité? Parce que mobiliser une force de travail, c'est une chose, mais l'entreprise, ça ne se réduit pas à la force de travail. Il y a d'autres éléments qui doivent être pris en considération. Et je crois que l'erreur, ça a été de faire croire aux gens, de leur dire, voilà, vous avez une capacité de travail, eh bien, mettez-vous à votre compte et puis vous gagnerez de l'argent. Et je crois qu'aujourd'hui, on voit les effets aussi néfastes de l'auto-entrepreneuriat un peu à tout va, des gens qui ne sont pas préparés, qui découvrent effectivement qu'ils ont à payer des sommes au régime social des indépendants, qui n'arrivent plus à s'en sortir parce qu'ils n'ont pas anticipé les dépenses, qu'ils n'ont pas mis effectivement une marge de côté pour faire face à toutes ces charges dont vous parliez qu'impose l'État, autant d'éléments qui sont, je dirais, contradictoires de ce que voulait l'État. Une libéralisation quelque part de l'économie, mais aussi des freins qui font que finalement le poussin meurt dans l'œuf. Alors quel est votre regard sur cet aspect-là?
4: Ben, moi je pense, et je reviens toujours, une entreprise est faite pour gagner de l'argent. Il faut donc de la marge. Or en France, on croit toujours l'entreprise quand elle marche, surtout le petit entrepreneur ou artisan quand il arrive, on a presque le sentiment qu'il est coupable de gagner de l'argent, parce qu'ils achètent une nouvelle voiture, une maison, qu'ils vont en vacances, etc. Donc, quelque chose qui ne tourne pas rond, puisqu'ils gagnent de l'argent. Donc, est-ce que dans la tête des petits Français moyens, il n'y a pas déjà cette idée, effectivement, comme quoi c'est une usurpation que de prendre de l'argent à ceux qui travaillent, puisque l'autre, le patron, c'est celui qui a des biens et que je lui envie. Donc en France, il y a un climat de jalousie, mais on s'est jamais posé la question combien d'heures travaille un entrepreneur pour y arriver.
3: Il est clair. Et je crois qu'aujourd'hui, effectivement, il y a une question culturelle.
4: Oui.
5: Effectivement, alors pour pouvoir rebondir un peu sur ce que vous dites, et pour continuer à discuter de l'auto-entrepreneur qu'on est censé aujourd'hui qualifier de micro-entrepreneur hein, depuis le 1er janvier 2016, il y a quelque chose de très intéressant. Cette semaine, il y a deux sondages qui ont été publiés par OpinionWay. Il y en a un qui a été pas mal repris par les différents médias et un autre beaucoup moins repris. Le premier, en fait, c'est justement demander aux sondés s'ils souhaitaient justement particulièrement se lancer dans l'auto-entrepreneuriat ou non. Et il ressort du sondage, en fait, que un Français sur quatre souhaite se lancer en auto-entreprise, donc en entreprise individuelle, être son propre patron. Et quand on regarde de plus près ce sondage, on voit en fait que les deux raisons principales qui émergent de ces choix-là sont effectivement d'une part de sortir du chômage, c'est-à-dire créer son propre emploi et réussir à se réinsérer au sein de la vie active. Et le deuxième choix également, c'est de sortir du salariat, de ne plus avoir affaire justement à de ne plus avoir de compte à rendre à ce supérieur hiérarchique, d'être libre en quelque sorte. Donc on le voit en France, il y a toujours eu cette idée que se lancer, d'être son propre patron, c'est quelque chose qui fait rêver, quelque chose qui donne envie et quelque chose qui est réalisable facilement.
3: Alors, je suis d'accord avec vous, monsieur Rémy. L'estime de soi, quand on annonce qu'on est chef d'entreprise, évidemment, c'est très bien. Alors, ce qui est intéressant dans l'étude que vous annoncez, c'est que d'une part, effectivement, les gens ont envie de travailler. Ça, c'est une première chose.
5: Oui.
3: Et la deuxième chose, c'est que manifestement, le modèle d'entreprise aujourd'hui, tel qu'il est connu, ne correspond plus aux aspirations des salariés.
5: Voilà.
3: Et effectivement, l'auto-entrepreneuriat, c'est un peu le pis-aller. pour répondre aujourd'hui aux attentes de la population en demande d'activité. Est-ce qu'il ne faut pas repenser le problème différemment et se dire, est-ce qu'il ne faut pas modifier le modèle de l'entreprise ?
5: Exactement. Effectivement, donc le deuxième sondage qui a été beaucoup moins relayé par les médias, c'est celui qui concerne directement les entrepreneurs eux-mêmes, les auto-entrepreneurs eux-mêmes. C'est eux qui ont été sondés. On leur a demandé, effectivement, au sein de votre activité, qu'est-ce qu'il y aurait à redire. Et les deux facteurs qui sont ressortis le plus dans ce sondage-là, c'est pour le premier, le fait que le statut d'auto-entrepreneur est très mal reconnu en France. Effectivement, quand l'auto-entrepreneur veut aller contracter un crédit, que ce soit un crédit professionnel ou tout simplement un crédit immobilier pour pouvoir se loger, il y a de très très fortes chances qu'il ne soit pas recevable dans sa demande à la banque. Et le deuxième problème qui ressort, c'est les charges sociales. Alors, on constate qu'en France, on est quand même les champions en ce qui concerne le domaine des charges sociales. On est dans le monde, on est le numéro 1, c'est-à-dire qu'on est vraiment ceux qui chargent le plus les entrepreneurs. Ça, c'est quelque chose qui est reconnu, qu'on ne peut pas nier. Et aujourd'hui, les auto-entrepreneurs, eux-mêmes, en ont ras-le-bol. Et ce qui est intéressant dans ces deux sondages, c'est que le premier sondage qui fait état des personnes qui ont envie de se lancer a été repris massivement par les médias. Mais le second, justement, qui fait un peu état d'un signal d'alarme qui dit « Attention, on est auto-entrepreneur, mais on a beaucoup de mal à s'en sortir », n'a pas vraiment été repris. Et ce qu'il faut pas oublier, c'est qu'en France, quand on est son propre patron, si jamais, donc on est par exemple en auto-entrepreneuriat, si jamais on ne peut pas faire face à un problème personnel, si jamais on est dans une impossibilité de travailler, on n'a pas de chômage. On peut éventuellement se retrouver au RSA, ça dépend après des situations, mais on n'a pas de chômage comme pour le salarié, pour venir préserver les rentrées les mensuelles. Et c'est cette grande incertitude qui pose problème aujourd'hui.
3: En vous écoutant, si on l'entend bien, effectivement, c'est vrai que avoir le statut chef d'entreprise, c'est très très très très valorisant, enfin dans le sens du terme, mais derrière ça, c'est des contraintes énormes que le salarié n'a que peu connaissance. Et passer du statut de salarié à auto-entrepreneur ou chef d'entreprise, ça a des conséquences énormes sur la manière de fonctionner et du changement qu'il faut opérer dans son propre fonctionnement. Et je crois que c'est là où le bât blesse, c'est qu'effectivement ce changement n'est pas opéré. Il faut transmuter. Il y a une mutation à faire quelque part, et celle-ci n'est pas réalisée. Et c'est ce qui pèse dans le mal. Alors, quand on parle de défaillance des entreprises, comment sont vécues ces défaillances par le chef d'entreprise lui-même? Autant se dire, se proclamer chef d'entreprise, c'est valorisant, mais quand on perd ce statut, comment est-ce que c'est vécu au niveau à la fois personnel, professionnel et voire même financier?
4: Eh bien, souvent, tout craque. Et souvent, en premier lieu, le ménage, la famille. Parce qu'il y a des enfants, il y a une femme qui travaille ou qui travaille pas. Si elle ne travaille pas, effectivement, il faut qu'il y ait des rentrées, et les rentrées sociales ne suffisent pas pour faire tourner un ménage et payer le loyer. Donc, il y a des effets d'enchaînement, n'est-ce pas? Si moi, petit entrepreneur ou auto-entrepreneur, d'ailleurs, posons de suite le fait que l'auto-entrepreneur ne permet pas d'en vivre. C'est une chimère. Mais l'auto-entreprise est une excellente chose à condition qu'on la laisse prospérer. Or, dès que, à peine le programme était-il lancé, commencé à prendre, qu'on a déjà augmenté les marges d'imposition, etc. Or, une entreprise qui gagne 25%, si les charges sociales elles sont payées sur le chiffre d'affaires, elles sont aussi de 25%, qu'est-ce que vous avez gagné? Rien, vous êtes déjà en faillite. Comme auto-entrepreneur?
3: Oui.
4: Parce que vous devez 25%. Pour couvrir les charges. Et si la marge est 25, ou 28, ou 30, ou 35, qu'est-ce que vous avez gagné? Rien. Le droit de faire faillite.
3: Et on dit effectivement que le poussin meurt dans l'œuf.
4: Ben oui. Et là où, effectivement, un problème que vous aviez soulevé, ils ne reçoivent pas les prêts, ils ne reçoivent pas si. Mais c'est normal. Un banquier qui leur fait des prêts, il serait con. On a vu assez de banquiers qui ont soutenu, effectivement, des investissements qui n'auraient pas dû l'être avant 2008. On a vu des bistrots racheter effectivement une fortune, des débits de tabac une fortune, par rapport à leur rentabilité. Il faut croire que les bilans n'étaient pas étudiés. De toute façon, ceux qui achètent souvent ont la méconnaissance, n'est-ce pas, de ce qu'est un bilan, de ce qu'est effectivement une marge, de ce qui est un bénéfice net d'un bilan, mais qui ne l'est pas dans votre poche pour autant, parce qu'il faut payer les impôts dessus et tout. Donc il faut faire toute une cascade de calculs avant d'être au fond de la réalité. Donc un banquier qui fait pas de prêt, ben je dis bravo. Bravo, ben, que l'État se substitue, ça c'est autre chose. J'en discuterai pas. C'est dans le problème, on rentrerait dans une autre économie. D'accord.
3: Merci, monsieur Kneu. Alors, quelles seraient les solutions, ou quelles sont les solutions actuelles pour aider les entreprises défaillantes? On sait que, philosophiquement, on est passé d'un droit de la faillite à un droit de l'entreprise en difficulté. Hein, donc, fondamentalement, c'est un grand changement. Alors, monsieur Raimian, peut-être sur la question, quelles sont les solutions aujourd'hui qui se présentent?
5: Alors aujourd'hui, on peut avoir plusieurs solutions qui pourraient se présenter. Là, dans le cadre du mois de l'économie sociale et solidaire, par exemple, on a tout ce qui est scope qui pourrait être repris. On repasse en fait sous une forme de salariat, mais c'est quelque chose qui permet de protéger directement l'activité de l'entrepreneur. Hein. Et ça lui permet vraiment de se sortir de l'argent tous les mois, quelque chose de fixe. D'éventuellement fixe, bien sûr.
3: Et donc, ça veut dire que l'entreprise pourrait être reprise à l'issue d'une liquidation, c'est ça?
5: Ou il faut voir s'il y a quelque chose à reprendre déjà.
3: Oui.
5: Ça dépend. On a beaucoup d'entreprises individuelles où il y a absolument rien à reprendre. Hein. Donc.
3: Mais la SCOP pourrait être peut être une solution. On en parlera d'ailleurs avec Madame Boissière dans un instant.
5: Mais je pense effectivement que si on veut vraiment pouvoir apporter des solutions à ce problème des entreprises en difficulté, ça ne peut pas passer par des réformes ponctuelles sur tel ou tel point. En fait, c'est vraiment l'état d'esprit qui doit changer en France. Il faut vraiment se dire, aujourd'hui, ces jeunes qui ont envie de se lancer, donc ces Français qui ont envie de se lancer dans l'entrepreneuriat, tout simplement. Il faut qu'ils soient conscients de tous les risques qui existent et il faut qu'ils soient conscients qu'en tant que chef d'entreprise, il n'y a pas juste une seule activité à gérer, il faut également s'occuper de tout ce qui est gestion, organisation, fiscalité, il faut être au courant de tout. Quand on commence après à recruter ses premiers salariés, il faut être conscient des charges sociales qui incombent au chef d'entreprise. Il faut surtout savoir manager le salarié. Il faut avoir cette fibre, en quelque sorte. Tout le monde ne peut pas se proclamer chef d'entreprise. Il y a vraiment une formation à faire, quelque chose d'important à mettre en place pour changer les mentalités et vraiment éviter de continuer à aller, on va dire, systématiquement vers la faillite. C'est vraiment cela. Donc vraiment changer les choses dans leur globalité, ce serait vraiment ça la solution. Mais ce qui est sûr, c'est qu'aujourd'hui, cette solution, ça ne peut pas être la bonne, puisque on va dire que ça ne peut pas arriver. Ces choses-là ne vont pas arriver comme ça du jour au lendemain. On ne va pas commencer à changer les mentalités françaises. Ça ne viendra que progressivement.
3: On y travaille en tout cas sur
5: Radio Crédit. Effectivement.
4: Donc, je voudrais juste rajouter, vous avez tout à fait raison. Dans l'économie solidaire, eh bien, la solution de la COP, c'est une bonne formule. Eh bien, et ça sera une société, c'est plus un entrepreneur individuel.
3: Voilà, tout à fait.
4: D'accord.
5: On devient salarié.
4: Et devient salarié d'un groupe.
5: Voilà, c'est ça.
4: Et
5: la coopérative.
4: Où on ne reprendra pas forcément tous les éléments de la société qui a failli, ou de l'entrepreneur qui a failli, on prendra les meilleurs. Pas ceux qui sont 2 mois par an maladie ou absents non justifiés. Il faut prendre les meilleurs éléments.
5: Une sélection,
4: et là aussi, il y a un problème. Dans la vie, il faut savoir sélectionner. Mmh. Il faut de la qualité. Et pas un égalitarisme, n'est-ce pas, qui tend les choses vers le bas. Donc, une bonne COP, il faut des bons collaborateurs qui sont effectivement unis sur le bateau. Toi, tu as 50 parts et moi j'en ai une, mais j'ai la même voix que vous. Quel que soit le nombre de parts ou d'actions, eh bien, c'est une voix par effectivement participant. Donc, c'est l'être humain qui est au centre, comme l'a dit Monsieur Alter déjà, dans nos entretiens, et c'est ça l'élément important à retenir. L'économie sociale, je vois surtout cela. Mais l'économie sociale au niveau de l'État, je n'y crois pas. Il faut déjà, aide-toi et le ciel t'aidera. Donc si vous êtes une bande encore de gens qui travaillent et qui connaissent le métier et qui a la vraie valeur ajoutée dans l'entreprise, parce qu'il faut de la valeur ajoutée dans l'entreprise, qui se termine aussi en finale en bénéfice. Eh bien, il faut réunir ces gens qui ont en eux cette valeur ajoutée pour en faire un nouvel élément sur des nouvelles bases juridiques où la coopérative répond à une évolution de modernité et aussi de besoins humains dans la tête des individus qu'ils veulent participer à quelque chose où ils sont partie prenante et pas seulement un boulon ou une vis dans l'organe. Vous voyez, ils veulent être vraiment un atome qui fait partie du corps social de cette entreprise.
3: Alors, monsieur Knudl, je crois que, pour résumer, on peut effectivement, on comprend bien que la prévention est fondamentale pour pouvoir mener une entreprise sur la durée. La prévention, c'est déjà s'informer, c'est aussi se former, c'est aussi bien s'entourer. C'est, on l'a compris aussi, se préserver une marge dans le cadre de son activité, une marge financière. Et c'est aussi, à un moment donné, faire des choix difficiles. On l'a compris, à travers notamment le choix de ses collaborateurs, mais pas seulement, des choix stratégiques. Donc on voit que c'est à ces conditions-là qu'on a des chances, effectivement, d'assurer une pérennité à son entreprise. Et on comprend bien aussi que aujourd'hui, le système, la procédure de traitement de la difficulté de droit commun ne trouve pas toujours des solutions. On sait que dans 70% des cas des entreprises, les entreprises sont liquidées. Donc vraiment la prévention, je crois que c'est le mot d'ordre aujourd'hui pour se prémunir d'une défaillance, en tout cas réduire le risque.
5: Et un tout petit retour d'expérience sur ce que l'on vit directement à Crésus quand on reçoit des chefs d'entreprise. S'il y a quelque chose qui ressort tout le temps sur les chefs d'entreprise qui viennent, bien sûr leur situation et professionnelle d'entreprise est terminée, mais la phrase qui revient tout le temps, c'est « j'aurais dû rester salarié, je n'aurais jamais dû me lancer dans cette entreprise ». Et ça, c'est quelque chose vraiment d'étonnant quand même. On remarque que ceux qui se mouillent, ceux qui se lancent dans l'entreprise, le regrettent et se disent qu'au final, vraiment rester dans le monde du salariat, il y a quand même beaucoup plus de confort, beaucoup plus de tranquillité que dans celui du monde de l'entreprise.
3: Merci Monsieur Rémian pour ces précisions. Merci Monsieur Knudl pour votre expérience et votre expertise. Et nous vous disons à très très bientôt sur Radio Crésus puisque d'autres témoignages se suivent.
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3: Vous êtes sur Radio Crésus et nous avons avec nous Marc Brignon, le secrétaire général de la Chambre régionale de l'économie sociale et solidaire. Bonjour Monsieur Brignon.
6: Bonjour et merci pour votre invitation.
3: C'est avec plaisir, hein. Nous sommes toujours en attente sur Radio Crésus d'experts et de compétences pour nous apporter les réponses hein, sur des questions qui concernent l'économie sociale et solidaire. Alors, Monsieur Brignon, est-ce que vous pouvez nous parler de la CRES et plus particulièrement de la CRES Alsace?
6: Alors, en quelques mots, la CRES Alsace a vocation à représenter et promouvoir l'économie sociale et solidaire dans toutes ses composantes et dans toute sa transversalité, et donc défendre les intérêts, soutenir le développement des coopératives, des mutuelles, des fondations, des associations et des sociétés commerciales de l'économie sociale et solidaire.
3: Alors, c'est vrai que la thématique du jour, c'est en quoi l'économie sociale et solidaire peut-elle aider les entreprises qui sont en défaillance? Et la question que je vous pose, c'est aujourd'hui, en quoi la Chambre régionale de l'économie sociale et solidaire, en quoi la CRES Alsace peut-elle apporter un soutien, voire une aide aux entreprises en difficulté de l'ESS?
6: Alors, d'abord, peut-être redire que le secteur de l'économie sociale et solidaire est comme l'ensemble des acteurs économiques qui l'entourent, soumis aux mêmes difficultés. Je pense notamment à des coopératives qui sont positionnées sur la prestation de services, qui voient, elles aussi, leur carnet de commandes se tendre. Cela dit, l'économie sociale et solidaire résiste mieux à la crise, ce qui lui permet de traverser ce cap, ce passage difficile en termes économiques. C'est peut-être ce qui fait l'ADN de l'économie sociale et solidaire. C'est-à-dire que parmi les principes que partagent les entreprises de l'ESS, on va retrouver l'obligation de mise en réserve et des réserves impartageables. Et donc, en moment de tension, ces réserves peuvent permettre d'absorber un peu mieux les difficultés économiques, si tant est qu'elles restent passagères.
3: Alors, quand vous parlez de mise en réserve financière, pour en fait, c'est un peu de l'épargne de précaution qu'on se met en place, c'est ça?
6: Alors, c'est plutôt des fonds propres.
3: Des fonds, oui.
6: Et donc, c'est effectivement, les fonds propres vont permettre à l'entreprise à la fois de soutenir des projets de développement, d'aller à la rencontre des banquiers pour lancer de nouveaux investissements, et puis ils vont également permettre effectivement de jouer un rôle de matelas en période de difficultés ou de chute d'activité.
3: Et cette réserve, elle doit être à quel niveau, de quel montant
6: Alors les règles sont variables selon les statuts des structures. J'ai pas les montants précis là, mais l'ensemble des structures de l'économie sociale et solidaire doivent réinjecter les bénéfices réalisés dans l'année dans le projet de la structure. C'est-à-dire qu'une association qui dégage des résultats positif et c'est plutôt signe de bonne gestion, a pour obligation de réinjecter ses bénéfices dans l'activité et le projet de l'association.
3: Plutôt que de le distribuer, vers les associés, c'est ça.
6: Et en effet, une des caractéristiques de l'économie sociale et solidaire, c'est bien que le bénéfice de l'activité ne rémunère pas les actionnaires ou les parties prenantes. Il est prioritairement réinjecté dans le projet de l'entreprise.
3: D'accord. Donc ça, c'est effectivement un des éléments qui permettrait une stabilité et une meilleure pérennité de l'entreprise.
6: Alors, on est là plutôt dans la prévention et dans l'anticipation. Et ça, c'est un des facteurs qui contribue à ce que l'entreprise ne soit pas en défaillance. Ça règle pas tout, mais c'est quand même une caractéristique importante qui permet notamment à l'économie sociale et solidaire de continuer à créer de l'emploi, alors que l'économie dans sa globalité en détruit maintenant depuis plusieurs années. Entre 2007 et 2013, l'économie sociale et solidaire a progressé en termes d'emploi de 4% en Alsace.
3: D'accord. Et c'est pour ça que vous dites que l'ESS résiste bien à la crise, sur ces éléments-là.
6: Alors, l'ESS, je vous le disais, n'est pas en dehors de l'environnement économique.
3: Oui.
6: Elle résiste un peu mieux à la crise, mais elle est, elle aussi, touchée par les tensions sur les carnets de commandes et puis par les contractions budgétaires des partenaires publics de certaines d'entre elles.
3: Oui. Alors concrètement, moi, si je veux créer ma propre affaire qui relève de l'économie sociale et solidaire, et j'ai besoin de conseils pour structurer mon entreprise et puis pour sécuriser son déploiement, quels sont les moyens que la CRES pourra me donner?
6: Alors la CRES n'a pas vocation à être un opérateur direct et a plutôt vocation à structurer le paysage de l'accompagnement ou du soutien ou de la consolidation à l'économie sociale et solidaire. Cela dit, on a quand même directement nous la possibilité d'abord de mobiliser un dispositif de soutien.

0: certain nombre de réponses économiques à des besoins de nos concitoyens. Je pense à l'autopartage, je pense à sport santé, je pense à l'accompagnement des aidants dans le champ du handicap, mais j'aurais bien d'autres projets à vous décrire, puisque ça fait maintenant plus de 200 projets qu'on a accompagnés grâce à cette mesure de financement, financement qui émane principalement des fonds sociaux européens.
1: Marc Brignon, il est temps de faire une pause musicale et nous répondrons ensuite à la question: est-ce qu'il y a des critères pour déterminer ce qu'est un micro-projet innovant? Restez sur Radio Crésus, vous aurez la réponse après la pause musicale.
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1: Marc Brignon, nous avions effectivement eu beaucoup d'informations de votre part et la question qui se pose maintenant, c'est: est-ce qu'il y a effectivement des critères pour déterminer ce qu'est un micro-projet innovant?
0: On est souvent sur des projets qui ne sont pas financés par les opérateurs de l'accompagnement traditionnel. C'est-à-dire qu'on part sur des idées qui peuvent paraître, mais c'est le cas, je dirais, de l'innovation en général, hein, que ce soit de l'innovation sociale, mais l'innovation technologique rencontre à peu près les mêmes résistances. C'est-à-dire que on est souvent sur des projets qui paraissent fous ou étonnants. Et ma foi, on se rend compte que à la mise en œuvre, on est bien sur des réponses qui finalement répondent. Alors, on est sur une réponse à un besoin de société. Si je prends par exemple le cas de l'autopartage qui s'est développé maintenant depuis plusieurs années en Alsace et puis plus largement en France, à l'origine, ce sont quelques citoyens, quelques habitants qui imaginent de partager un véhicule. D'abord pour ne pas avoir chacun leur propre véhicule et donc réduire les nuisances de l'automobile en ville.
1: Oui.
0: Mais pour répondre tout de même à un besoin ponctuel de déplacement pour aller faire des courses ou sortir le week-end.
3: Tout à fait. Et ça répond aussi à un enjeu écologique.
0: Et un projet qui a... Pardon?
3: Un enjeu écologique aussi, puisqu'on réduit les émissions.
0: Avec évidemment une dimension environnementale quoi, hein, sur ce projet-là.
3: Oui.
0: Et donc un projet qui, comme ça, a priori, ne paraissait pas avoir un déploiement économique évident, donne lieu aujourd'hui à un réseau d'autopartage déployé sur l'ensemble du territoire français avec plus de 300 véhicules en partage et donc une vraie activité économique avec des structures qui fonctionnent bien et qui continuent à innover, y compris en termes technologiques, puisque on peut maintenant réserver sa voiture en flux libre depuis une application sur son smartphone.
3: Donc si je comprends bien, il faut effectivement, on a des idées en France, hein, ça on le sait. La question c'est comment les faire vivre ces idées et comment les développer sous un modèle économique viable et pérenne. Alors le rôle de la CRES, c'est aussi, il y a un rôle opérationnel de la CRES par rapport.
0: En dehors de la mesure de soutien aux micro-projets innovants, qui est vraiment là un accompagnement, financement à l'émergence, qui permet justement de lancer ces idées et de passer concrètement de l'idée à la mise en œuvre, la CRES a une bonne connaissance des réseaux d'acteurs, des partenaires. Et donc, elle a une capacité à informer, conseiller, orienter, mettre en réseau des porteurs de projets, autant avec nos partenaires qu'avec des dispositifs ou que des entreprises de l'économie sociale et solidaire qui sont déjà positionnées sur des activités qu'envisagent les porteurs de projets. Et donc, c'est aussi l'occasion de mettre en relation, je dirais, des entrepreneurs qui ont de l'expérience avec des entrepreneurs qui sont plus récents, quoi.
3: Alors, Monsieur Brignon, vous parlez effectivement d'information, de conseil et d'orientation. À quel niveau de développement de l'entreprise ces informations, ces conseils interviennent? Est-ce que c'est à la création? Est-ce que c'est en cours de vie de l'entreprise ou lors de sa fin, lorsqu'elle est sur le point de mourir?
0: Vous savez, le parcours de l'entrepreneur, et on le voit bien, les entrepreneurs qui réussissent sont ceux qui savent s'entourer à tout moment de la vie de leur entreprise. Donc il est important, et l'ESS, une fois de plus, ne fait pas exception,

0: dans l'économie sociale et solidaire, les entreprises, les associations ont besoin d'être accompagnées à tout moment de leur vie, autant dans l'émergence que dans la consolidation de leur activité. Et il existe là des dispositifs qui leur sont dédiés. Je pense notamment au dispositif local d'accompagnement qui est porté en Alsace par Alsace Active.
1: Oui, le DLA.
0: Qui permet à une association de mobiliser du temps de consultant pour réinterroger ou un projet de développement ou un repositionnement de son activité. Ou des problématiques qui se poseraient au sein de l'association.
1: Alors ça veut dire que
0: il y a d'autres acteurs de l'accompagnement qui exercent leur activité sur le territoire alsacien. Je pourrais en citer pêle-mêle. Je pense à Alsace Active notamment sur le financement de l'économie sociale et solidaire, coproduction qui peut accompagner des démarches de création vers un statut coopératif, l'Union régionale des SCOP qui est également qui accompagne des entreprises, alors tant des entreprises en création que la transmission d'entreprises saines vers une forme coopérative,
1: oui.
0: que d'entreprises en difficulté, qui peuvent également être reprises sous un statut de SCOP par les salariés de l'entreprise.
1: Alors si je comprends bien, effectivement, l'entrepreneur doit rester effectivement ouvert à cette possibilité de demander de l'aide, parce que c'est pas toujours évident, hein. C'est aussi ça le problème qui se pose aujourd'hui, c'est que l'entrepreneur, il veut mener son activité, quelquefois il veut rien demander à personne, et il se dit, bah voilà, mais on comprend bien qu'il faut qu'il soit aussi en lien, dans un réseau, et que la CRES lui offre d'une certaine manière.
0: Alors c'est la mission plus structurante de la CRES, c'est-à-dire que le porteur de projet, l'entrepreneur, a parfois du mal à trouver le bon interlocuteur. Et dans les échanges que nous avons là entre partenaires et opérateurs de l'accompagnement et du financement de l'économie sociale et solidaire, il y a une préoccupation forte à ce que tout porteur de projet puisse trouver une réponse facilement. Et on voit aujourd'hui que l'enjeu se situe autour de mise en réseau des acteurs de l'accompagnement et d'actions coordonnées. Et j'ai un exemple assez intéressant sur Strasbourg, où un collectif d'une quinzaine d'acteurs de l'accompagnement à la création d'activités et au parcours d'emploi se réunissent dans le cadre du projet Kaléidoscope pour accueillir des porteurs de projets sur un même lieu et donc pouvoir structurer une réponse qui est plus poussée dans ce cadre-là.
1: D'accord. Alors, Kaléidoscope, en deux mots, c'est quoi ? C'est...
0: Alors, Kaléidoscope, c'est une quinzaine de structures qui, pour certaines d'entre elles, donc soutiennent la création, la consolidation d'activités économiques dans l'économie sociale et solidaire, qui pour un certain nombre d'entre elles sont positionnées sur les questions d'insertion par l'activité économique ou sur les parcours à l'emploi. Mm-hmm. Et ce collectif a pour ambition d'aménager ensemble sur le site de COP Alsace à l'horizon 2019.
1: D'accord. Alors c'est vrai que la CRES a un rôle bien sûr opérationnel, on l'a compris, hein, même si c'est plutôt dans la mise en relation, dans la formation et dans le conseil. Est-ce qu'il y a aussi un rôle institutionnel qui peut avoir un impact après sur la manière dont les entreprises peuvent trouver des réponses ou être prises en charge ? Le rôle institutionnel de la CRES.
0: Aujourd'hui, il y a un élément d'actualité assez fort qui est le chemin régional de développement économique qui est porté par la région qui est en phase de consultation et de construction là. Ce schéma, mais il y a d'autres cadres, hein, je pense à Strasbourg Éco 2030 qui est également la stratégie de développement économique. Je pense à la stratégie de l'économie sociale et solidaire qui doit être élaborée par la région, l'État en concertation avec le secteur. Et donc aujourd'hui, la CRES joue ce rôle de représentation institutionnelle du secteur. La loi lui reconnaît cette fonction de représentation. Et notre rôle dans ce cadre-là est d'aller identifier les besoins des acteurs en termes de consolidation de l'activité des structures, et puis de co-construire avec nos partenaires, les pouvoirs publics, mais également les opérateurs, des réponses qui soient adaptées aux besoins des entreprises. Il existe déjà des réponses, mais on voit bien qu'elles sont pas complètes, et de nouveaux besoins émergent, et là aussi, on voit qu'il y a des réponses à construire ensemble. Je pense notamment aux questions de recherche et développement dans l'économie sociale et solidaire. Si on regarde le tissu de l'économie sociale et solidaire, c'est en termes de nombre d'établissements, c'est plutôt des TPE, petites PME.
1: Oui.
0: Et ces structures n'ont pas les moyens de dégager des ressources en termes de recherche et développement.
1: Et donc,
0: il y a là vraisemblablement un sujet qu'il faut qu'on traite collectivement.
1: D'accord. Et c'est un sujet que pourrait porter la CRES pour les très petites entreprises de l'ESS. C'est ce que vous nous dites.
0: Alors, la CRES n'a pas forcément vocation à porter un dispositif, même si elle peut le faire dans la mesure où d'autres acteurs du territoire ne le portent pas ou ne souhaitent pas le porter.
1: Oui.
0: La CRES peut le faire, elle peut aussi le faire de manière transitoire. Un des principes d'action de la CRES, c'est qu'elle travaille en subsidiarité. Et donc, elle va pas développer de réponse là où d'autres acteurs en développent déjà.
1: Oui, ça c'est important de le rappeler. Hein. Subsidiarité, c'est clair du coup.
0: C'est un principe d'action qui est posé depuis la création de la CRES et qui, il me semble, permet aussi l'efficacité, la mobilisation des uns et des autres et la bonne articulation entre les différents acteurs sur la question du soutien au développement de l'économie sociale et solidaire. Notre rôle est plutôt de voir quelles sont les ressources existantes et de construire avec les autres partenaires les réponses adaptées. Ça peut être tantôt ouvrir des dispositifs de droit commun à l'économie sociale et solidaire. Il arrive qu'il y ait des obstacles à la mobilisation de dispositifs de droit commun pour l'ESS.
1: Oui.
0: Et puis ça peut aussi être de développer des dispositifs spécifiques à l'économie sociale et solidaire.
1: Très bien. Alors, Marc Brignon, si vous aviez des conseils à donner à nos auditeurs entrepreneurs qui voudraient se lancer dans l'aventure, quels seraient-ils ces conseils ?
0: Bien, écoutez, moi j'ai deux conseils. Le premier, c'est de rappeler que entreprendre sous forme d'économie sociale et solidaire, et quand je dis entreprendre, c'est bien dans l'acception la plus large. Je considère moi que des bénévoles dans un quartier qui font de l'accompagnement aux devoirs d'enfants sans moyens salariés, c'est une entreprise. C'est une entreprise, c'est une initiative, et on est bien là dans le champ de l'entrepreneuriat. Mais même si on n'est pas positionné sur le secteur marchand, donc à mon avis, la forme ESS pour entreprendre est une forme intéressante parce qu'elle permet justement de s'associer l'ensemble des parties prenantes. C'est une démarche qui est collective et on va souvent plus loin à plusieurs. On consolide la réponse sur le territoire. Et puis le deuxième conseil, c'est et là je dirais qu'il est général et qu'il s'adresse à l'ensemble des entrepreneurs, c'est vraiment multiplier les réseaux, multiplier les contacts avec d'autres entrepreneurs, avec des partenaires. On le voit bien, ceux qui réussissent le mieux sont ceux qui arrivent à s'associer les compétences dont ils ont besoin. Il n'existe pas d'entrepreneur qui dispose de toutes les compétences nécessaires à la bonne conduite de son activité et on a besoin de s'entourer.
1: Et c'est bien le rôle de la CRES hein, de porter aussi le mois de l'économie sociale et solidaire, le mois de novembre. puisque le programme, on l'a là sous les yeux, dans le studio, Radio Crésus. Et c'est vrai que c'est important aussi de dire qu'on peut compléter aujourd'hui tout ce que vous nous apportez comme information, toutes ces connaissances sur la thématique, en consultant le programme, qui est gratuit, je le rappelle, programme du mois de l'ESS, pour trouver une multitude d'événements. Alors par exemple, on a le vendredi 18 novembre 2016 de 14h à 16h, un événement pour tout savoir sur le modèle des coopératives d'activité et d'emploi. C'est au lieu le Chadoc, au 25 Presqu'île André Malraux à Strasbourg. Donc ça c'est un exemple, Monsieur Brignon. Et vous le savez très bien, puisqu'on a aussi le lundi 21 novembre de 17h30 à 19h à la librairie Kléber à Strasbourg. Un événement pour en savoir plus sur les entreprises coopératives, et c'est libre et tout public. Alors où trouver ce programme, voilà, Marc Brignon, où est-ce qu'on trouve le programme de l'ESS?
0: Alors le programme est distribué sous son format papier par des entreprises de l'économie sociale et solidaire, à savoir des associations intermédiaires, sur plusieurs dizaines de lieux publics en Alsace. Sortie de gare, marché, dans un certain nombre de mairies, et puis on peut le trouver en ligne sur le site de la CRES Alsace, donc cres-alsace.org. Sur la page d'accueil, il suffit de cliquer sur le lien qui vous emmène sur le programme du mois de l'ESS 2016.
1: Voilà, et nous avons également le site internet national www.lemoisattaché-6ess.org, sur lequel on peut trouver tout événement dans la proximité de notre domicile ou de notre lieu de travail. Monsieur Brignon, un grand merci pour votre prestation et toutes les informations que vous nous avez apportées. Nous vous souhaitons un excellent mois de l'ESS et nous enchaînons avec d'autres experts sur Radio Crésus. À très bientôt. Merci.
0: C'est moi qui remercie Crésus. À bientôt.
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1: Vous êtes toujours sur Radio Crésus et nous enchaînons avec Patrick Kochersberger, délégué de l'Union des employeurs de l'économie sociale et solidaire, l'UDES, et président d'un centre de soins infirmiers, administrateur également d'Alsace Active. Bonjour Patrick.
3: Bonjour mon cher Régis, tous les ans on se retrouve là.
1: Et voilà, on dirait que c'est effectivement une tradition et c'est avec grand plaisir que nous vous accueillons à Radio Crésus. Alors c'est vrai que la thématique du moment, est-ce que l'économie sociale et solidaire permet aux entreprises de mieux résister face à la défaillance, et la question que je vous pose c'est, de votre expérience, est-ce que le monde de l'ESS est-il plus sécurisant pour l'entreprise ?
3: Plus sécurisant, je dirais moralement d'une certaine façon, parce qu'au fond, quelque part, aucun dirigeant chez nous n'a le moindre souci de savoir si effectivement il va gagner beaucoup d'argent, il n'en gagnera jamais. Donc ça le rassure d'emblée. Le problème le plus ennuyeux, c'est que nous parlons d'un sujet qui sont les entreprises en difficulté. Le consultant de plus de 30 ans que je suis, qui a aussi bien travaillé dans le secteur lucratif que non lucratif, mais également l'administrateur d'Alsace Active, constate effectivement que les choses ne sont pas aussi simples et aussi belles que ça. Parce qu'au fond, quelque part, quel que soit le secteur, vous verrez, il y a effectivement des secteurs où les choses se passent à peu près bien, mais vous en avez d'autres qui sont en situation catastrophique. Moi, vous m'indiquiez ma présence dans le secteur notamment de l'aide à domicile, l'accompagnement, le soin aux personnes à domicile.
1: Oui.
3: Ça, c'est une grande différence par rapport au service à la personne, secteur lucratif et de confort. Là, il s'agit effectivement de délégations de services publics, il s'agit de l'aide sociale à l'enfance, il s'agit de problématiques extrêmement complexes qui nécessitent des personnels hautement qualifiés.
1: Alors Patrick, c'est important de le dire, l'économie sociale et solidaire est très vaste. Et on retrouve dans l'économie sociale des acteurs très variés, aussi bien des banques mutualistes, coopératives, que des mutuelles, que des associations, que même des entreprises qui ont obtenu l'agrément entreprise solidaire. Donc on voit qu'effectivement, il peut y avoir une variété d'actions et d'activités économiques. Et vous avez raison de le dire, il y a effectivement des disparités aussi dans la manière dont ces activités sont menées et aussi sur l'impact qu'elles peuvent subir. Et on le verra notamment à travers des dispositifs d'aide aux entreprises qui peuvent avoir des effets délétères quelquefois.
3: Oui, parce que un des points que vous soulevez très discrètement, mais qui reste quand même un point très central, c'est aussi l'interrogation de l'utilité sociale de certaines de ces structures. Certaines ont très clairement, et je citais par exemple le sanitaire et les médico-social et le social, selon les secteurs, ont évidemment une importance très très grande et jouent un rôle extrêmement important d'agents pacificateurs de notre vie collective ou d'apport de prestations pour les populations les plus vulnérables. Oui. Donc la paix sociale est en jeu quand on réfléchit sur ces questions, et ces structures sont souvent aujourd'hui en grande difficulté. Parce qu'au fond, quelque part, d'abord elles sont historiques, pour beaucoup d'entre elles. Moi, je préside une association, par exemple, qui a 70 ans d'âge cette année. Le centre de soins, c'est date de 1975. C'est un ancien dispensaire qui a muté. Donc, c'est plutôt ma grand-mère que ça concerne quand on passe. Mais c'était le soin de proximité, on parlait, Donc, nous avons cette historicité. Il y a un défaut majeur, c'est notre discrétion absolue. Donc, nous vivons grandement caché, parce qu'au fond, quelque part, moi, j'ai pas de bilan, globalement, à transmettre à la population, de savoir que mon association, dans le Haut-Rhin, s'occupe à peu près de 450 familles par an, dont 150 nouvelles, qui sont des familles en très grande difficulté, avec des enfants, avec des problématiques complexes, diversifiées. Mmh. Pour lesquels vous avez des exigences de diplôme pour les salariés, les normes, c'est-à-dire la certification, par exemple, AFNOR, qualité que nous avons, mais également les problèmes de financement. Des départements en situation de compression budgétaire nous mettent aujourd'hui dans des situations extrêmement délicates.
1: Alors, est-ce que vous avez été touché effectivement par cette réduction budgétaire, finalement, qui a touché beaucoup le monde de l'économie sociale et solidaire, notamment les associations? Crésus n'est pas épargné non plus par ces baisses de subventions. Et alors, comment faire face finalement face à ces décisions?
3: Oui, mais alors déjà je vais corriger une toute petite chose. Je touche pas un cent de subvention.
1: Oui.
3: Je suis payé en T2A, donc un paiement à l'acte.
1: Oui, T2A,
3: c'est traitement à l'acte, si vous voulez.
1: Oui, c'est ça.
3: Et donc, nous sommes payés uniquement quand nous travaillons.
1: D'accord.
3: Donc, par exemple, la caisse d'allocation familiale, le conseil départemental, nous délègue en délégation de service public des familles, des situations, ce qu'on appelle des situations, et nous rémunère pour ce travail accompli. Ça peut durer des semaines, ça peut durer des mois, c'est des contrats extrêmement importants et très délicats, avec des sujets graves à traiter dans ces familles. Et donc, nous ne sommes payés qu'à travers, effectivement, l'activité que nous menons au sein de ces familles, en rendant compte, en participant, effectivement, à un panel d'intervenants qui s'ouvre aussi bien aux travailleurs sociaux du conseil départemental ou de la CAF, mais également aux juges. Mmh. Nous avons, nous, par exemple, dans notre association, 80% d'activité qui est décidée par ordonnance par le juge. Donc, qui nous envoie dès le lendemain matin dans une famille, dans des complications maximum en matière d'organisation. Donc, il faut voir ça, c'est la subvention n'est pas un propos chez nous.
1: Tout à fait.
3: C'est véritablement une activité entrepreneuriale qui est strictement appuyée sur l'activité que nous menons. Derrière ça, j'ai les mêmes problèmes que n'importe quelle entreprise. Est-ce que ce que je produis est payé au prix et me permet d'atteindre ce qu'on appelle le point mort? Actuellement, on n'y est pas.
1: D'accord.
3: Alors, quand j'entends des gens me parler de fonds propres, de fonds de roulement, etc., de faire des bénéfices, on gère plutôt des indus, on gère des déficits, on gère des problèmes de ce genre-là. Et je dirais, sur le plan national, pour répondre clairement à votre question, Régis, nous sommes, par exemple, dans ma fédération ADSA à domicile, dans des départements, par exemple, où les départements ne financent plus, les associations étaient fermées. Les activités n'existent plus.
1: D'accord.
3: Les personnels à la rue. Et donc, on est dans des contrastes incroyables, parce qu'au fond, quelque part, les départements disent, eh ben écoutez, on n'a pas le droit de faire des prêts, on n'a pas le droit de chercher de l'argent sur les marchés financiers, donc on fait une sélection d'activités pour lesquelles on ne financera plus. Et ça devient absolument dramatique, parce qu'au fond, quelque part, chez nous, Monsieur Plus passe en permanence en nous demandant constamment, en nous bousculant, mais il faut faire plus. Puis quand tu dis, mais Monsieur Plus, s'il vous plaît, est-ce que vous pouvez nous dire comment vous financez ça?
1: Oui.
3: Vous attendez longtemps les réponses.
1: Parce que la question qui se pose à un moment donné dans le travail social, c'est mesurer l'impact sociale qu'a le travail qui est mené. Alors c'est très compliqué, hein, quels sont les critères qui vont être utilisés, quels sont les éléments qui seront pris en compte. On voit que ça prend du temps, vous le disiez, ça demande forcément de l'argent parce qu'à un moment donné il faut mobiliser des personnes, et à un moment donné si on n'arrive pas à restituer cet impact social, qu'est-ce qui va se passer derrière? Est-ce qu'on va arrêter de financer? Est-ce qu'on va dire, finalement, vous ne rendez pas compte? Et donc, où est-ce qu'on va se dire, finalement, vous avez un impact? On n'arrive pas à l'évaluer, mais il est certain parce que, globalement, au sein du territoire, on voit que ça se tient.
3: Moi, je vous dirais qu'on rend compte parce que n'imaginez surtout pas que le trésorier payeur général va verser sur nos comptes de l'argent pour lequel nous ne rendons pas compte. Nous rendons compte pour toute notre activité, y compris celle que vous soulevez qui est très complexe, c'est l'évaluation de l'impact de ces activités sur les populations, hein, et la façon dont l'ordonnateur et le financeur nous le demandent. Ça peut être le juge, hein, qui nous demande ça aussi en disant quels sont les résultats que vous avez obtenus.
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1: Bonjour à tous et bienvenue sur Radio Crésus, la radio qui vous aide. Un nouveau flash info conso. Thématique du jour, le chèque impayé et ses conséquences. Avec nous, Marilyn Wechter, responsable du service juridique à la Chambre de consommation d'Alsace. Bonjour.
2: Bonjour.
1: Et Régis Alter, directeur adjoint de Crésus Alsace. Alors, le chèque est aujourd'hui un moyen de paiement encore largement utilisé en France, même si le paiement par carte a tendance à réduire fortement l'utilisation des formules de chèque. À Crésus, les personnes en difficulté nous expliquent devoir, par nécessité, rédiger un chèque, sans pour autant pouvoir honorer son paiement, et leur compte n'étant pas toujours suffisamment approvisionné.
2: Que faut-il comprendre par provision ?
1: Alors, lorsqu'on parle de chèque, il faudrait effectivement aussitôt y associer une autre notion, celle de provision. La provision est la somme disponible sur votre compte bancaire. Cette somme est disponible soit parce que votre compte est créditeur, il vous reste 100, 500, 1000 euros, soit parce que vous avez droit à un découvert dit autorisé de 300, 500, 1500 euros. Lorsque vous remettez un chèque à l'un de vos créanciers, un commerçant, un bailleur, votre logeur, ce créancier va le présenter pour paiement à votre banque. Et pour cela, il déposera votre chèque dans sa propre banque, qui se mettra en lien avec la vôtre.
2: Et que se passe-t-il lorsque, au moment de la présentation de votre chèque, la provision sur votre compte est insuffisante ?
1: Eh bien, tout simplement, votre banque va retourner le chèque à la banque du bénéficiaire, votre créancier, qui en sera alors informé. Le rejet est soit total en cas d'absence de provision, le rejet du chèque peut être partiel si la provision existe, mais est insuffisante. Alors, une procédure va s'engager à votre encontre pour régulariser la situation et donc c'est la banque qui vous tient informé de cette procédure.
2: Dois-je payer des frais à la banque lorsqu'elle rejette un de mes chèques ?
1: Oui, alors ces frais varient selon les banques. Il faudra vérifier auprès de votre établissement la grille tarifaire. Il faut savoir que ces frais ne peuvent excéder un montant de 30 euros pour les chèques d'un montant inférieur ou égal à 50 euros et que ces frais sont de 50 euros pour les chèques d'un montant supérieur à 50 euros. Il faut savoir que ces frais vous seront facturés pour chaque chèque impayé.
2: Et qui va m'informer que mon chèque n'a pas pu être honoré ?
1: Eh bien, c'est votre banque qui prendra contact avec vous soit par courrier, par téléphone ou tout autre moyen, par exemple par fax. Elle vous demandera de provisionner votre compte sans délai, sans quoi votre chèque sera bel et bien rejeté. Et au deuxième rejet du chèque, vous serez fiché au fichier central des chèques de la Banque de France, fichier qu'on appelle le FCC. Et c'est à partir de cette inscription que vous serez en interdit bancaire.
2: Je crois que l'on parle aussi d'interdit bancaire lorsque je ne paye plus mes crédits. Est-ce que c'est exact ?
1: Alors, ce n'est pas tout à fait exact. Il y a souvent une confusion entre l'interdit bancaire, qui est l'interdiction d'émettre des chèques, et l'impossibilité de souscrire un crédit. Il faut savoir qu'il y a deux procédures qui sont différentes et bien distinctes. Ainsi, je peux continuer par exemple à souscrire des crédits alors même que je suis en interdit bancaire. L'interdit bancaire ne concerne donc que les situations de chèques impayés et il est faux de parler d'interdit bancaire en cas d'impayé de crédit.
2: Et quelles vont être les conséquences de l'interdiction bancaire ?
1: Alors, dans le cadre de la procédure, la banque vous envoie un courrier d'injonction et vous informe que vous n'avez plus le droit d'émettre des chèques et que vous devez restituer toutes les formules de chèques que vous détenez encore.
2: Et est-ce que l'interdiction ne vaut que entre ma banque et moi ? Autrement dit, est-ce que je peux utiliser des chèques d'une autre banque ?
1: Alors, surtout pas utiliser les chèques d'une autre banque. Il faut savoir que l'interdiction bancaire est générale et les autres établissements bancaires ont accès au fichier central des chèques sur lequel vos coordonnées bancaires apparaissent. Par conséquent, vous devriez aussi restituer à vos autres banques leur propre formule de chèque.
2: Et si j'émets tout de même des chèques alors que je suis interdit bancaire, est-ce que je risque quelque chose ?
1: Alors, oui, bien sûr, puisque émettre un chèque alors qu'on est en interdiction bancaire, c'est jouer avec le feu. Il faut savoir que c'est considéré comme un délit pénal et que l'on risque à la fois une amende, voire de l'emprisonnement.
2: Et combien de temps est-on fiché interdit bancaire ?
1: Alors, la durée maximale de l'interdiction est de 5 années. 5 années à ne pouvoir utiliser de chèque. Mais il faut savoir qu'aujourd'hui, avec le développement des autres moyens de paiement, je dirais que cette interdiction réduit, et je dirais que sa portée est réduite et elle est moins contraignante. Et par ailleurs, cette interdiction peut être levée sans frais supplémentaires à condition de régulariser votre situation, c'est-à-dire provisionner votre compte pour procéder au paiement du chèque.
2: Merci pour ces informations utiles et précises. Et à bientôt pour un autre Flash Info Conso.
1: Merci.

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1: Bonjour à toutes et à tous et bienvenue sur Radio Crésus pour notre nouvelle émission qui se rapproche de l'été tout doucement. Alors avec moi aujourd'hui Julien Commissionne, élève avocat en stage à Crésus. Bonjour Julien.
2: Bonjour Régis.
1: Voilà, et bien sûr, nous aurons également des témoignages de personnes accompagnées par Crésus qui nous parleront de leur situation de surendettement, de difficultés, mais aussi, vous le savez, des belles choses qui leur sont arrivées pour sortir de ces difficultés. Alors cette émission, elle aura aussi pour objet de parler des procédures de traitement des difficultés financières ouvertes aux professionnels. Artisans, commerçants, professions libérales, entrepreneurs, autant de publics qui ont une procédure spécifique. Hein, donc ça, Julien nous l'expliquera dans un instant. On pourra effectivement aborder cette question. Alors à la fois procédure, on va dire, commerciale, et puis les témoignages pour tout ce qui concerne le surendettement des particuliers. A tout de suite.
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1: Julien, les procédures ouvertes aux professionnels, les procédures pour traiter les difficultés financières, pour les artisans, je l'ai dit, les commerçants, toutes les professions libérales, ça peut être effectivement un avocat,
2: tout à fait.
1: Une infirmière, et puis les entrepreneurs, comment ça marche ?
2: Alors, ça s'appelle, ce genre de procédures qui sont ouvertes aux professionnels s'appelle les procédures collectives. Alors ça porte bien son nom puisque ça s'oppose à ce qu'on appelle les poursuites individuelles que les créanciers exercent contre leurs débiteurs quand ils veulent être payés. L'ouverture d'une procédure collective interdit les poursuites individuelles, ce qui fait que les créanciers sont soumis à une discipline collective, ils vont devoir se conformer à des mécanismes bien spécifiques pour espérer, à terme de la procédure, récupérer une partie de leurs créances si la situation de l'entreprise le permet.
1: Donc ça veut dire concrètement interdiction des poursuites individuelles, c'est-à-dire qu'un créancier ne peut pas aller demander son dû et engager une action vers le professionnel, c'est ça ?
2: C'est ça. Alors, il va pouvoir quand même demander à ce que sa créance soit reconnue, mais oui, dans un mécanisme bien particulier qui est encadré par la procédure collective. Et surtout, ce qui est le plus intéressant, c'est que toutes les saisies, que ce soit des saisies sur les rémunérations, des saisies sur les comptes bancaires, des saisies de stock, par exemple, tout ça, ce sera arrêté et complètement interdit.
1: D'accord. Donc là, on parle bien des procédures collectives qui sont, je dirais, adaptés vraiment pour les professionnels qui se retrouvent en difficulté financière. Alors là aussi, quels sont les critères ? Parce que il y a bien forcément à un moment donné un élément qui va dire « Ok, je suis en difficulté ». Et quelles sont les solutions qu'on peut m'apporter ?
2: C'est ça. Alors ce critère, c'est ce qu'on appelle, dans les procédures, la cessation des paiements. Pour faire simple, c'est quand vos liquidités en tant qu'entreprise sont insuffisantes pour payer tout de suite les dettes que vous devez. C'est une notion très comptable, hein, ça se voit dans le bilan de l'entreprise. Et si effectivement vos liquidités deviennent inférieures à vos dettes, on est ce qu'on appelle en cessation de paiement, qui permet d'ouvrir une procédure de redressement judiciaire ou de liquidation judiciaire si les difficultés sont trop graves.
1: D'accord, donc cette notion de cessation de paiement, on la retrouve dans le Code du commerce ?
2: Alors oui, c'est une condition qui est posée par le Code de commerce, mais la définition de cette cessation de paiement a été étoffée, disons, par les juges au fur et à mesure des cas qui ont été ouverts.
1: D'accord. Alors concrètement, on parle de liquidité, on parle, je pense, d'actifs et de passifs, c'est ça ? On compare les deux ? Comment ça marche ?
2: C'est ça. Alors la définition exacte, c'est de la cessation de paiement, c'est l'actif disponible est inférieur à au passif exigible. Donc on va regarder dans le bilan, vraiment très, très simplement, quelles sont les liquidités. Donc par exemple, qu'est-ce qu'il y a dans la caisse de l'entreprise, qu'est-ce qu'il y a dans son compte bancaire. Mmh. Et le passif exigible, c'est qu'est-ce que doit immédiatement l'entreprise à un moment T. Et on compare les deux. Et si l'actif est inférieur au passif, on est en cessation de paiement.
1: D'accord. Donc concrètement, on ne prend pas forcément toutes tout le patrimoine pour définir l'actif, c'est que l'actif
2: disponible. Disponible. Effectivement, puisque effectivement, une entreprise, elle peut être propriétaire de ses murs, par exemple, mais pour payer des dettes, les murs, bah, déjà, elle en a besoin pour exercer. Ce serait contre-productif de vendre les murs. Et surtout, il faudrait les vendre dans un premier temps. Donc, ce n'est pas de l'actif disponible immédiatement. Mmh. On se concentre vraiment sur ce qui est disponible tout de suite, sans démarche particulière.
1: D'accord. Donc, comme vous le disiez, l'argent qui est sur le compte professionnel, le compte bancaire professionnel, ça peut être effectivement des liquidités qui sont accessibles rapidement. Ça, c'est de l'actif disponible.
2: C'est tout à fait, c'est ça.
1: D'accord. Et ensuite, on parlait du passif exigible. Alors si maintenant, imaginons que mon entreprise a souscrit un crédit qu'elle paye régulièrement, est-ce que ça fait partie du passif exigible?
2: Alors le seul passif exigible, si vous avez un crédit qui se déroule normalement, c'est l'échéance mensuelle, c'est-à-dire, ça peut être pour des entreprises, c'est plus élevé que pour des particuliers, donc ça peut être 3000 euros par exemple d'échéance mensuelle. Par contre, si vous deviez constituer des impayés, la banque va se faire ce qu'on appelle la déchéance du terme, donc elle va demander est-ce que vous payez tout d'un coup. D'accord. Et là, l'entièreté du prêt devient exigible tout D'accord. de suite. Donc on ne va plus respecter les mensualités, on va vous demander de tout payer d'un coup. Et là, c'est à ce moment-là que tout le prêt sera considéré comme du passif exigible.
1: D'accord, donc c'est important vraiment d'avoir cette nuance hein, entre passif exigible, actif disponible. Hein, c'est pas effectivement tout l'actif ou tout le passif, il faut vraiment distinguer ces nuances-là pour bien définir ce qu'on appelle la cessation de paiement.
2: Hein. C'est ça, et les juges ont réduit le plus possible la définition de l'actif disponible et ont élargi le plus possible la définition du passif exigible pour permettre... de faire en sorte que la cessation de paiement soit détectée le plus tôt possible pour que les difficultés ne soient pas encore trop graves.
1: D'accord. Alors ce que je vous propose, Julien, c'est qu'on va écrire notre premier témoignage. Hein. Alors on ne parlera pas de procédure collective avec la personne, mais plutôt de surendettement des particuliers. Et on reprendra ensuite, après le témoignage, nos échanges sur ces procédures collectives. A tout de suite.
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1: Et nous avons pour premier témoignage pour notre émission Daniel. Bonjour Daniel.
3: Bonjour.
1: Bonjour Daniel. Alors vous êtes retraité, Daniel ?
3: Oui, je suis retraité de l'éducation nationale.
1: Voilà, et donc aujourd'hui, vous avez quelques dettes qui vous posent difficulté?
3: Oh, comme les accidents de la vie, vous savez, oui. ça fait le lit.
1: Oui.
3: Alors, de dettes.
1: Ah ben voilà, et alors expliquez-nous comment vous avez pu accumuler ces dettes et aujourd'hui, comment est-ce que vous arrivez ou pas à vous en sortir?
3: Bah, vous savez, quand dans un couple, vous avez fait deux métiers totalement différents et des métiers à risque.
1: Oui.
3: Mon épouse étant artiste peintre.
1: Oui.
3: Il a fallu énormément investir.

0: charge certaines dettes, ce qui me semble logique.
1: D'accord.
0: Et pour ça, je suis obligé de faire un dossier de surendettement.
1: D'accord. Oui, puisque aujourd'hui, le poids des dettes apportées est trop lourd pour vos seules épaules, c'est ça ?
0: Pas trop lourd, mais lourd quand même.
1: Oui.
0: Oui.
1: Bah, suffisamment lourd pour que vous orientiez vers un dossier de surendettement, par exemple.
0: Oui, c'est pour ça que je me suis adressé à Crésus.
1: Oui.
0: Parce que j'ai trouvé ce qu'on appelle un interlocuteur haut niveau.
1: Ah, ça c'est super, ça. Donc quelqu'un qui...
0: Et vous savez, je suis un gestionnaire fonctionnaire, donc je sais reconnaître le niveau des gens.
1: Oui.
0: J'ai l'habitude, hein, 40 ans de
1: pratique...
0: de proviseur.
1: D'accord. Ah oui. Alors, quand vous dites de haut niveau, c'est-à-dire que vous avez senti que la personne, effectivement, avait les compétences requises.
0: Voilà.
1: Pour,
0: On est allé à l'essentiel, sans tourner autour du pot.
1: Oui.
0: Avec beaucoup de franchise, hein.
1: Oui.
0: Et beaucoup de logique, parce que c'est parfois complexe, les accidents de la vie, hein. Ça peut venir de tous les côtés. Santé, ce qui est mon cas, parce que j'ai eu pas mal de problèmes de santé qui sont accumulés. Cela crée des demandes bureaucratiques. On est en France, hein.
1: Oui.
0: Donc il y a des papiers à remplir, on n'en peut finir. Sauter d'un service à l'autre, etc.
1: C'est ça.
0: C'est la principale difficulté des personnes âgées en France, à mon avis. C'est une sorte d'accompagnement au niveau administratif, au niveau organisationnel.
1: D'accord.
0: Il y a beaucoup trop de gens en curatelle,
1: oui.
0: Alors que c'est pas nécessaire.
1: Oui. Alors ça, c'est encore d'autres questions, hein, sur la prise en charge des personnes,
0: voilà.
1: on va dire, vulnérables. Mais, ou non.
0: Voilà. À un moment donné, ça suffit, quoi. On n'arrive plus à assumer.
1: Mais vous avez raison de dire que les démarches administratives, hein, sont assez lourdes, elles sont et bien souvent complexes.
0: Voilà, et c'est pour ça que Crésus est là.
1: Exactement,
0: aussi.
1: On est aussi pour éclairer le chemin et débroussailler ce chemin administratif et comprendre les étapes aussi qui vont se proposer à vous dans ces différentes procédures. Alors peut-être
0: et tout va trop vite, ce qui fait que les étapes s'accumulent à une vitesse grand V. Ça, une personne âgée ne peut pas le comprendre et l'assumer. Ça, il faut le savoir. Hein.
1: Alors,
0: c'est la psychologie toute simple.
1: Hein. Oui, Daniel. Alors, le rythme, on va dire, de l'administration et ses contraintes en termes de délai font que quelquefois, effectivement, on passe le coche, on a tardé, alors qu'on ne savait pas exactement qu'il fallait réagir, on n'a pas fait attention.
0: Et les créanciers ne tiennent pas compte de ça.
1: Alors c'est un peu principalement
0: les banques.
1: Hein. Oui. Après, vous avez raison. Vous donnez l'impression vraiment que l'administration est un rouleau compresseur, hein, qui avance quoi qu'il arrive, et que si on n'est pas dans les bonnes cases ou dans les bons timings, eh bien on se fait un peu broyer par la machine. Hein.
0: Voilà.
1: C'est un peu ça.
0: Et après, aller expliquer à un banquier qu'il faut un délai pour faire un dossier, etc. Lui, c'est la rentabilité, c'est normal. C'est un commerçant. Hein.
1: Oui.
0: C'est logique.
1: Alors, Daniel, vous nous expliquez effectivement que votre situation de surendettement, elle est née finalement d'un ce qu'on appelle un accident de la vie, une séparation avec votre épouse, qu'effectivement vous avez accepté de régler un certain nombre de dettes, donc ça c'est l'autre élément, mais qu'aujourd'hui effectivement les ressources que vous avez ne permettent pas de faire face à toutes ces dettes, et donc vous êtes entré dans une démarche de dépôt de dossier de surendettement, de montage de dossier.
0: Aujourd'hui, ça va être un peu long, mais ça avance, quoi.
1: Donc aujourd'hui, vous en êtes où dans ce montage ?
0: Ben, il est quasiment... j'ai rempli tous les papiers administratifs.
1: Oui.
0: Et j'ai vu une assistante sociale aussi qui m'a aidé à le faire.
1: D'accord. Donc là, effectivement, vous êtes bien, bien encadré. Vous avez trouvé les personnes ressources pour vous accompagner dans...
0: Maintenant, il faut que je calme un peu certains créanciers pour qu'ils comprennent un peu.
1: Oui. Alors peut-être, je vais interroger peut-être Julien, notre élève avocat, hein, sur ces questions des créanciers qui vous embêteraient un peu là. Alors Julien, à quel moment est-ce qu'on est vraiment protégé dans le cadre de la procédure de surendettement, des créanciers ?
2: Alors on est protégé à partir du moment où la commission de surendettement estime que votre dossier est recevable. Ça intervient un mois maximum après le dépôt du dossier. C'est-à-dire que quand vous déposez le dossier auprès de la Banque de France, la commission a un mois pour statuer sur la recevabilité et vous dire si oui ou non vous allez bénéficier d'une procédure de surendettement. Une fois que vous êtes recevable, les créanciers n'ont plus le droit de...

0: de vous saisir, par exemple, de vous assigner en justice, vous serez protégé. C'est ce qu'on appelle aussi l'interdiction des poursuites. Et en contrepartie, vous n'avez plus à les payer, puisque les paiements se feront exclusivement par le plan de surendettement qui peut être retenu par la commission.
1: Voilà. Donc voilà, Daniel, donc c'est relativement clair. Alors quand il vous parle du délai d'un mois, Julien, c'est la pratique qu'on constate à Crésus, parce que la loi fixe le délai à 3 mois en principe, hein. Mais là, effectivement, et Julien a raison de dire, c'est grosso modo un mois aujourd'hui que met la commission pour donner sa décision sur la recevabilité, voire même sur l'orientation du dossier. Est-ce qu'on va vers un effacement ou vers un plan de remboursement ?
2: Oui, j'ai bien relu les textes, hein. C'est exactement ça. Hein.
1: Voilà. Alors,
2: je suis un homme de texte, vous savez.
1: Ah, bah donc voilà. Donc vous avez effectivement là aussi des ressources pour vous immerger dans la procédure et comprendre.
2: Ressources intellectuelles.
1: Hein. Voilà, donc le code de la consommation, hein, si vous voulez aller plus
2: oui,
1: loin.
2: Voilà.
1: L'article
2: voilà.
1: L711 et suivant, il suffit effectivement de s'y plonger. Vous avez tout le livre 7 du code de la consommation qui est consacré à ça.
2: Oui.
1: Donc première étape à venir, hein, donc, alors, ça sera évidemment d'abord déposer le dossier quand il sera complété. Mais là, vous ne serez pas véritablement protégé, d'accord ? Il faudra attendre cette recevabilité, cette décision qui vous parviendra par lettre recommandée avec accusé de réception.
2: Oui, voilà.
1: Et ça,
2: je peux vous donner un exemple typique d'une certaine lenteur.
1: Oui.
2: Nous avions un compte joint. J'ai ouvert un compte personnel.
1: Oui.
2: Mais il faut que j'attende l'acte du divorce par le notaire à l'amiable pour pouvoir fermer le compte joint et utiliser mon compte personnel.
1: Personnel.
2: Voilà.
1: Oui.
2: Voilà.
1: Alors pour l'instant, c'est pas gênant. Le compte joint, vous pouvez encore l'utiliser en principe. Hein.
2: Bien sûr.
1: Donc,
2: je l'utilise.
1: Oui, oui. Là où ça devient plus gênant, c'est lorsque le compte est bloqué.
2: Oui, évidemment, les banquiers s'impatientent.
1: Eh bien, c'est toujours pareil. Hein. Il faut à la fois mettre la pression sur le notaire, il faut revenir voir le banquier. Donc, c'est une situation qui est pas confortable.
2: Non. Heureusement, j'ai encore des ressources personnelles pour pouvoir contre-attaquer un peu, pour pouvoir intellectuellement dire des choses. Quoi.
1: Oui, donc
2: vous avez beaucoup de personnes âgées dans mon entourage. Ne serait pas capable de faire ça. Ça crée une dépendance.
1: Oui, vous avez raison.
2: Et heureusement que Crésus est là pour ça.
1: Tout l'intérêt des associations qui accompagnent et qui peuvent être effectivement des sources d'informations, de conseils pour mieux comprendre et surtout mieux agir. Hein. Alors, Daniel, aujourd'hui, là, donc, on a compris, vous êtes dans le montage. Pour l'instant, on attend de voir la recevabilité. Comment vous envisagez l'avenir dans les prochaines semaines ?
2: C'est simplement de mettre en place une fin de vie correcte, hein, tout simplement. Et puis, une résidence pour senior, c'est très bien. Ce n'est pas un EHPAD, c'est une résidence senior. Je suis très libre.
1: Oui.
2: Ouais. Donc voilà, et puis je me suis organisé dans le budget.
1: Eh ben, ok. Voilà, donc ça c'est le préalable, je dirais, pour avoir un avenir plus serein, on va dire, hein, sur la gestion du budget.
2: La difficulté est beaucoup plus morale. Il faut s'habituer à d'autres contraintes et à d'autres. La liberté, vous savez, c'est parfois une contrainte aussi.
1: Trop de liberté ou pas assez ?
2: Oui, voilà, qu'on n'a pas d'habitude parce qu'on avait des contraintes, on avait des obligations envers les enfants, etc.
1: Oui.
2: Qu'on n'a plus, mes enfants sont loin.
1: Oui.
2: Donc voilà.
1: Vous savez, à Crésus, le doyen de nos bénévoles, il dit toujours, ce qui est important dans la vie, c'est d'avoir des projets.
2: Bah oui, vous savez, toute ma vie, j'ai été utile à quelque chose. Maintenant, je suis un peu moins, beaucoup moins. Donc ça, c'est un cap à franchir psychologiquement.
1: Oui, vous avez raison. Il faut se trouver une utilité dans notre société.
2: Voilà.
1: Ça, c'est important.
2: Voilà.
1: Alors que ce soit une utilité envers des personnes ou pour faire avancer des choses.
2: Oui, mais il faut y aller tout doucement pour que ça s'intègre bien dans un rythme de vie différent.
1: Oui.
2: Hein, voilà.
1: Et là, c'est toute la question du changement, en fait, hein. Et de passer d'un état
2: à
1: un autre.
2: L'aide au changement pour les personnes âgées n'est pas toujours à la hauteur dans notre pays.
1: C'est vrai qu'il faut s'y prendre un peu à l'avance, hein, et anticiper, il faut être conseillé, il faut dialoguer. Oui. Mais cette problématique du changement, vous savez, à Crésus, on la connaît aussi. Alors peut-être moins sur l'aspect du passage à la retraite, hein, qui est un passage important dans la vie, mais plus, nous, dans la question d'abandonner une situation, je dirais, difficile, ou peut-être aussi des habitudes qu'on a prises pour aller vers d'autres habitudes, pour pouvoir se sortir d'une difficulté.
2: Oui, je voudrais tout petit détail, je voudrais un peu élever le débat. Le passage à la retraite ne devrait plus être ce qu'il est en ce moment. Une rupture, c'est mauvais, ça.
1: Oui.
2: Et ça, c'est, au niveau national, il faudrait faire quelque chose. Une sorte d'organisation différente du passage à la retraite. Je ne parle pas des indemnités, je ne parle pas du salaire, je ne parle pas du logement. Je parle d'une atmosphère différente. Mmh. Je fais un peu de philosophie, là.
1: Oui, non, mais qui est aussi ancré dans une réalité. Et on entend bien votre message, Daniel. Alors, il faudra peut-être, effectivement, saisir les politiques sur cette question-là. Hein. Vous savez que...
2: Dans mon métier, j'ai beaucoup fréquenté les politiques. Parfois, ils sont un peu trop ras du sol. Ils ont d'énormes problèmes à régler, c'est vrai.
1: Bien sûr.
2: Mais de temps en temps, ils devraient prendre de la hauteur.
1: Oui. Eh bien, peut-être aider les... Alors,
2: c'est plus la politique de la Troisième République. Hein.
1: Ah
2: on
1: oui, bon. On en a passé quand même quelques-unes.
2: Voilà. Ah. Donc, la Cinquième République devait être une sorte de mélange de tempérance, de compassion, de compréhension et de pédagogie. Et ça...
1: Vous savez, les républiques, c'est aussi ce qu'on en fait. Hein. Après, même avec la meilleure volonté du monde, il y a la pratique qui prend le dessus. En tout cas, Daniel, pour votre témoignage, je souhaite vous remercier sur cette situation.
2: C'est ce que j'ai pu. Hein,
1: oui. Et donc,
2: en gardant de la hauteur.
1: Quel conseil donneriez-vous à nos auditeurs aujourd'hui?
2: Ben écoutez, qu'ils n'attendent pas, s'ils ont un problème, qu'ils viennent au Crésus ou une association quelconque, mais... Moi, je connais Crésus, hein.
1: Bien sûr.
2: Qui se bouge. Et surtout, s'ils ont un avocat, dire à l'avocat, voilà, je prends les choses en main, faites ce que je vous demande, parce que l'avocat, c'est le gestionnaire de la loi, mais il peut pas, à la place du client, prendre des décisions.
1: Alors, vous avez raison, effectivement, il faut échanger, il faut dialoguer avec les professionnels du droit.
2: Voilà.
1: Merci beaucoup pour votre témoignage, Daniel.
2: Mais je vous en prie.
0: Merci, Daniel.
1: Et à et bientôt sur Radio Crésus. Bonne journée.
2: Au revoir.
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1: Et nous enchaînons avec le témoignage de Gilles. Bonjour Gilles.
4: Bonjour.
1: Alors vous êtes sur Radio Crésus et vous avez accepté de témoigner de votre situation. Vous êtes retraité.
4: Je suis retraité, tout à fait.
1: Voilà. Vous avez effectivement quelques crédits et quelques dettes sur le dos.
4: Voilà, tout à fait. J'ai fait trop de crédits et des crédits pour en refaire, pour payer les autres.
1: Oui.
4: Et donc, je me suis retrouvé à ne plus pouvoir assumer le paiement de mes charges. Et donc, je me suis tourné vers Crésus. Enfin, c'est ma banque plutôt qui m'a envoyé vers Crésus. Et là, j'ai rencontré quelqu'un qui m'a orienté vers un dossier de surendettement.
1: D'accord. Alors, quand vous dites qu'effectivement, vous avez fait ce qu'on appelle la cavalerie budgétaire, c'est-à-dire que vous avez pris vraiment un crédit pour en rembourser un autre, hein, quand c'était un peu tendu, est-ce que cette situation-là, cette rupture ou cette difficulté, elle est apparue au passage à la retraite? Est-ce que c'était déjà...
4: Bon, avant, j'ai été au chômage pendant un an et demi. Et donc là, j'ai une baisse de revenus déjà de près de 40%.
1: D'accord.
4: Donc là, il a fallu, il y avait des crédits en cours. Hein. Et puis après, le passage à la retraite a été encore, j'ai encore perdu 30% par rapport à ça.
1: D'accord. Donc c'est conséquent, la baisse de ressources.
4: Oui, parce que je travaillais en tant que cadre commercial, et j'avais une grosse partie de mon salaire qui était fait de primes.
1: D'accord. Et donc, cette situation-là, aujourd'hui, effectivement, fait que vous êtes amené à déposer un dossier. Vous l'avez fait ? Vous l'avez déposé ?
4: Ça a été fait. Oui. La Banque de France l'a accepté.
1: D'accord.
4: Donc, pardon ?
1: Oui, et donc ça, c'était une bonne nouvelle ?
4: Oui, c'est une bonne nouvelle. Sauf qu'il y a une société de crédit qui conteste la validité de la décision de la Banque de France. Bon, ça va passer au tribunal.
1: D'accord.
4: Mais je devrais gagner sans aucun problème.
1: Oui. Oui, alors c'est vrai qu'il y a certaines sociétés de crédit qui, par principe, contestent systématiquement la recevabilité des dossiers.
4: Oui, c'est ça.
1: Alors, dans ce cas-là, effectivement, alors j'ai avec moi Julien Commissionne, qui est élève avocat, qui est en studio avec moi à Radio Crésus, qui peut peut-être vous expliquer un peu comment ça fonctionne quand il y a un recours, en fait, d'un créancier. Julien.
0: Bonjour Gilles.
4: Bonjour.
0: Alors, c'est sûr que oui, ça arrive, hein, il y a des créanciers qui ne veulent pas en démordre et qui contestent la recevabilité. La plupart du temps, ils vont dire au tribunal que vous êtes de mauvaise foi. Faut bien avoir en tête que c'est pas un jugement de valeur, hein, c'est une notion juridique. Donc faut pas voir ça comme une attaque personnelle. C'est juste qu'ils vont certainement dire, parce qu'en général c'est ce qui se passe, que vous n'aviez pas les capacités financières pour faire ce crédit, que vous l'avez quand même fait, et donc en fait que quelque part on peut vous reprocher aussi des choses, et c'est pour ça que vous n'auriez pas le droit au surendettement. Mais ça encore, c'est le juge qui va vraiment le...
4: En fait, ce qui me reproche, excusez-moi de vous couper,
0: oui, je vous en prie,
4: c'est d'avoir puisé dans ma réserve, parce que c'était un crédit revolving, et d'avoir organisé mon surendettement après.
0: Oui, voilà, c'est ça. C'est souvent ce qui est reproché, c'est-à-dire d'avoir utilisé un crédit peu de temps avant le surendettement ou quand on n'est pas en mesure de le rembourser. Mais voilà, c'est une audience. Faut savoir que c'est une audience qui se passe devant le tribunal de proximité. C'est l'ancien tribunal d'instance. Donc c'est une petite audience. On va vraiment essayer de chercher à comprendre votre situation. Il faut pas voir ça comme une audience comme on peut le voir de temps en temps à la télé, dans les audiences pénales notamment. Donc voilà, c'est une audience civile, une petite audience qui est là vraiment pour éclairer la situation.
1: Une audience publique, il faut le rappeler quand même.
0: Tout à fait, c'est public. Alors en ce moment, avec les mesures de restrictions sanitaires, c'est un peu compliqué d'assister à des audiences. Certaines juridictions ont levé la publicité, mais oui, alors par principe, effectivement, c'est public et on peut y assister. Donc si vous avez l'occasion... peut-être même avant votre audience, si vous pouvez aller jeter un coup d'œil à une audience de ce style-là, ça pourrait peut-être vous détendre.
4: Ouais.
0: Vous familiariser avec le cadre.
1: Oui, alors généralement, ce qu'il faut faire, c'est prendre contact avec le tribunal et demander quelles sont les prochaines audiences sur endettement. Elles sont à des dates qui sont connues par avance, de manière à ce que vous ne veniez pas comme ça à brûle-pourpoint et que vous soyez à une audience d'un autre type. Hein. Donc il y a bien des audiences pour le surendettement, il y a des audiences pour les saisies des rémunérations, etc. etc. Donc là, il faut bien se renseigner auprès du greffe du tribunal. Et comme le disait Julien, effectivement, ça permet d'avoir aussi après une détente quand on viendra vraiment à son audience. Et de mieux comprendre le fonctionnement du tribunal.
4: Hein. Ouais, c'est une très bonne idée, ça.
1: Donc ça, c'est le bon conseil de notre juriste élève avocat. Alors, la suite, comment vous la voyez ?
4: La suite, je la vois avec un peu de soleil.
1: Ah.
4: Parce que je ne savais plus comment en sortir. En plus, je suis en plein divorce, donc c'est encore plus compliqué. Et là, grâce à l'association Crésus, qui m'a aidé à remplir le dossier, et donc qu'il soit accepté, je vois à peu près maintenant comment mon budget serait parti.
1: D'accord. Alors la prochaine étape, en principe, effectivement, c'est au-delà de l'orientation, hein, parce que manifestement, vous avez sûrement une capacité de remboursement qui a été retenue.
4: Oui.
1: Voilà, donc ça veut dire que vous êtes amené à payer vos dettes, dans une certaine mesure, sachant que les plans de remboursement, aujourd'hui, peuvent aller jusqu'à 7 ans maximum, en fonction de la dette que vous avez ou des dettes que vous avez à régler. Donc si vous arrivez, au regard de votre capacité de remboursement à tout payer avant les 7 ans, eh bien, le plan s'arrêtera à ce moment-là. Hein, ça, ça peut être 3 ans, 4 ans, 5 ans, ça dépend. Si, imaginons que vous avez vraiment un gros, gros endettement et que votre capacité ne permet pas de tout régler au bout des 7 ans, à ce moment-là, il y aura un effacement partiel du reliquat.
4: Oui, non, je ne pense pas parce que la personne bénévole là, qui s'est occupée de moi, qui est un ancien banquier, a fait le calcul et il m'a dit, logiquement, j'en ai pour 4 ans et demi, 5 ans.
1: D'accord. Donc, ça veut dire qu'effectivement, si vous respectez le plan qui vous sera proposé, eh bien, vous serez libéré au bout de ces 4 années ou 5 années, tout simplement. Hein. Donc, voilà. Alors, comment... Non. Oui, Gilles, j'ai peut-être juste une question encore qui est importante aussi pour nos auditeurs. Le fait de choisir l'option dossier de surendettement, est-ce que pour vous ça a été compliqué? Est-ce que vous aviez des freins, des obstacles à entrer dans cette procédure?
4: Bah, j'avais un frein moral au début, un peu de pudeur, j'ai eu un petit peu de mal à l'accepter. Parce que je pensais peut-être que Crésus m'aurait proposé de trouver des financements pour acheter mes crédits, mais en fait, j'ai compris très vite que le surendettement était très bien. Parce que ça permet de se budgétiser vraiment bien, parce qu'on a, j'ai reçu de la Banque de France, poste par poste, les sommes que j'ai, donc je vais vivre avec, et puis ça me permet quand même de vivre encore correctement.
1: Oui, ça donne vraiment un cap
4: dans
1: l'avenir.
4: Voilà.
1: Et un cadre, on va dire, plutôt rassurant.
4: C'est rassurant, oui. Ouais. Complètement, c'est ce que je dis à vos auditeurs, il ne faut pas hésiter d'abord d'en parler à sa banque. Et moi, c'est ce que j'ai fait parce qu'à un moment, ils parlaient de me racheter mes crédits, puis ça ne s'est pas passé au niveau de la direction. Et eux, c'est eux qui m'ont fait connaître Crésus.
1: C'est ça.
4: Et là, Crésus, vraiment, c'est formidable parce qu'il n'y a pas de jugement. Les gens vous demandent ce qui s'est passé et ensuite... vous aide à remplir le dossier, vous explique tout ça, mais il n'y a jamais un jugement.
1: Oui, alors ça, c'est vrai que c'est vraiment, ça fait partie des valeurs que nous défendons, hein, et des choses que nous interdisons, c'est-à-dire de ne pas juger, bien sûr, ça n'a aucun sens de juger dans ce genre de situation. On se projette vers l'avenir, et on voit effectivement comment aider notre prochain, en fait. C'est tout simple.
4: Oui, oui.
1: C'est vraiment l'objectif. Alors Gilles, vous avez déjà un peu répondu à la question que j'allais vous poser. Hein, quels sont les conseils à donner à nos auditeurs? Vous l'avez dit, il faut pas hésiter.
4: Ben, c'est de ne pas se voiler la face, c'est d'assumer ce qu'on a fait.
1: Oui.
4: En parler avec son banquier.
1: Oui.
4: Et après, en parler, si ça ne marche pas avec la banque, il faut en parler avec Crésus. Et ça, vraiment, on voit le bout du tunnel à ce moment-là.
1: Voilà. Bah, écoutez, je pense que c'est très clair. Hein. Et là le bout du tunnel... Alors, vous êtes effectivement, on va dire, aux trois quarts. Hein, donc, on attend encore les derniers éléments. Et vous aurez effectivement la pleine lumière dans quelques semaines. Hein.
4: Oui, et puis je dis, faut y aller. C'est pas... Beaucoup de gens ont peur d'aller Je connais d'autres personnes qui étaient surendettées. Ils ne sont pas passés par Crésus, ils sont passés par des avocats. J'ai rien contre les avocats, mais je pense qu'il faut entre deux ce stade de réconfort moral.
1: Écoutez Gilles, merci beaucoup pour votre témoignage.
4: De rien.
1: Donc, et puis on vous souhaite surtout bon vent pour la suite.
4: Eh bien merci beaucoup.
1: Et toujours avec Crésus, hein, bien sûr, n'hésitez pas.
4: Oui, je suis en contact régulier.
1: Merci à vous.
4: Voilà,
1: à bientôt.
4: Merci beaucoup à vous.
0: Merci Gilles, au revoir.
4: Au revoir.
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1: Encore merci à Daniel et à Gilles pour leur témoignage et je vous propose de reprendre avec Julien Commissionne sur cette question que nous avions abordée en introduction sur les procédures ouvertes aux professionnels qui se trouvent en difficulté financière. Donc on avait effectivement évoqué le...
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0: Bonjour à toutes et à tous, nous nous retrouvons sur Radio Crésus pour une nouvelle édition de Radio Crésus on vous aide. Je suis en présence de Régis Alter en plateau, directeur adjoint de Crésus Alsace. Régis, bonjour.
1: Bonjour.
0: Et également de Thierry Edmond, avocat stagiaire. Bonjour Thierry.
2: Bonjour.
0: Je rappelle le principe de l'émission, nous allons recevoir un certain nombre de coups de téléphone sur Radio Crésus. Vous avez le droit d'exposer en détail votre situation et donc Régis Alter et Thierry Edmond sont là pour répondre à vos attentes et des questions que vous souhaiteriez leur poser en direct. Nous avons un premier coup de fil, il s'agit d'Agnès. Agnès, bonjour.
3: Oui, bonjour.
0: Je propose d'exposer effectivement votre cas, nous sommes à l'écoute et nous répondrons volontiers à vos questions à l'issue.
3: Eh bien, en fait, effectivement, je suis extrêmement surendettée suite à différents problèmes. Je dirais que ça a commencé par ma mise à la retraite où j'ai eu une perte de revenus importante d'environ 1500 euros par mois. Et puis ensuite, chômage de mon ami qui a fait que nous nous sommes trouvés dans l'obligation de rechercher un emploi et compte tenu de la spécificité de son emploi, on a recherché sur toute la France, ce qui nous a coûté énormément d'argent de transport, de frais de transport, etc. Et on a trouvé un emploi qu'en région parisienne. Donc l'obligation pour cette activité était d'avoir un logement en Île-de-France. Donc comme j'étais en retraite, nous sommes partis en Île-de-France et arrivés là-bas, installés là-bas, à grands frais, encore une fois, avec la spirale des crédits qui venait nous prendre également, on a appris que l'entreprise avait fusionné et que le poste avait disparu. Donc on a encore une fois été dans l'obligation de faire des crédits parce qu'il a fallu continuer à vivre avec les crédits que nous avions, toujours pas d'emploi pour mon ami et toujours ma baisse de revenus suite à ma mise en retraite. Et seulement un an après, on a enfin trouvé un emploi et là je dirais la situation s'est un peu améliorée. Et compte tenu qu'on payait énormément de loyers et qu'on payait énormément de charges, on a décidé, compte tenu des propositions de rachat de crédit qu'il y avait sur Internet, mais qu'il fallait être propriétaire, on a décidé d'acheter une maison et de la rebricoler pour essayer de lui donner une certaine valeur et pouvoir renégocier nos crédits. Et là, malheureusement, cette maison s'est avérée un véritable gouffre. Donc on a eu ce premier problème où il a fallu faire beaucoup de travaux. Le deuxième problème, c'est que le patron de mon ami, au bout d'un an de revenus confortables qui nous permettaient là de faire face et d'avoir pu acheter cette maison, lui a dit que les frais professionnels, les frais de déplacement, tout ce qu'il prenait en charge, il ne pouvait plus prendre en charge. Son entreprise ne lui permettait plus de payer tous les frais. Et là, à nouveau, on s'est retrouvé avec un salaire, je vous dis tout de suite, compte tenu des frais de déplacement et autres, qui s'élevait à 300 ou 400 euros par mois. Donc nous avons décidé de vendre tous nos biens immobiliers, et après conseil pris autour de nous, de déposer un dossier à la Banque de France. Là maintenant, nous sommes passés en commission de surendettement où notre dossier a été reçu, a été reconnu recevable. Mais le problème, c'est que trois des créanciers ont fait un recours et nous sommes passés devant le juge de l'exécution. Et nous sommes en attente pour le 7 juillet de la décision de ce juge. Donc mes questions porteraient surtout sur qu'est-ce que je peux attendre du juge, est-ce que mon dossier va être recevable ou pas, et s'il n'est pas recevable, qu'est-ce que je risque à nouveau après avoir subi pendant tout ce temps que je viens vous détailler toutes les pressions des sociétés de recouvrement, qui sont absolument épouvantables, des huissiers, où on ne se gêne pas de recourir aux voisins pour faire pression contre nous, et puis quand on a tout vendu, qu'on est parti, de faire des pressions sur nos propres enfants.
1: Alors Agnès,
0: Oui, Régis Salter à l'antenne. Bonjour Agnès.
3: Oui, bonjour.
0: Donc, nous avons écouté avec attention effectivement votre témoignage. Donc tout a commencé avec votre mise à la retraite et cette baisse de revenus de 1500 euros par mois. Et ensuite tout un enchaînement effectivement d'événements. La perte d'emploi de votre ami et ensuite effectivement une situation par rapport à l'emploi avec des hauts et des bas. Et notamment aussi un achat de maison qui n'a pas été, je dirais, financièrement heureux, puisque non. Vous avez effectivement aggravé au fil des mois votre endettement. Alors vous disiez tout au début de votre témoignage que vous étiez extrêmement surendetté. Ça veut dire quoi extrêmement surendetté? Ça veut dire combien?
3: Extrêmement surendetté, c'est-à-dire que je suis à plus de 200% d'endettement par rapport à mes revenus.
0: D'accord. Et en termes de passif, ça représente combien? 10 000, 50 000, 70 000 euros? 100 000, plus?
3: C'est beaucoup plus, c'est autour de 300 à 400 000 euros. Alors pourquoi je suis aussi peu précise? Eh bien, une fois qu'on a des problèmes de paiement, de remboursement, on a beau demander des décomptes à nos créanciers, d'abord on ne les obtient pas. Donc j'ai déposé mon dossier de surendettement à la Banque de France avec des approximations. Je ne sais pas du tout ce que les créanciers ont pu déclarer. Donc je ne connais pas la somme précise. Moi j'évalue entre 300 et 400 000 euros le montant de mon endettement.
0: Il faut savoir qu'effectivement la commission dans son travail va effectivement contacter les créanciers et établir un état des créances. Donc vous aurez effectivement cette information de l'état précis des créances. Vous l'avez déjà eu certainement, puisque vous me disiez que vous aviez la recevabilité.
3: Oui, j'ai reçu un état des créances, mais en fait qui reprend mon récapitulatif, mais j'ignore ce que les créanciers ont déclaré.
0: Mais c'est celui qui va faire foi, l'état des créances tel qu'il est fixé par la commission de Banque de France. Donc quoi qu'il en soit, vous nous disiez qu'effectivement votre dossier avait été déclaré recevable.
3: Oui.
0: Mais que trois de vos créanciers avaient souhaité faire un recours. Ils contestent cette recevabilité. Et sur quel motif alors il y a deux motifs qu'on peut invoquer. Soit effectivement, premier motif, il n'y a pas de surendettement. Deuxième motif, c'est l'absence de bonne foi.
3: Voilà, c'est ça. Les trois, c'est la mauvaise foi.
0: Voilà.
3: Pour les trois créanciers.
0: D'accord. Donc le recours effectivement fait que votre demande de surendettement va être maintenant traitée par le juge de l'exécution. Donc le travail du juge, c'est effectivement de vérifier si vous êtes de bonne foi ou si vous n'êtes pas de bonne foi.
3: Voilà, c'est ça.
0: Voilà. Et donc c'est en fonction des éléments du dossier que la commission a transmis au juge, et sur la base des éléments qu'ont produit vos créanciers, que le juge va statuer tout simplement et rendra donc sa décision. Vous nous parliez de début juillet, je crois, hein, c'est ça le
3: 7 juillet. Nous sommes partis de l'audience, la juge nous a dit que nous serions fixés pour le 7 juillet.
0: Voilà, donc il y a deux cas de figure à l'issue de l'audience. Effectivement, soit le magistrat déclare votre dossier recevable et considère que vous êtes de bonne foi. Il faut savoir que la bonne foi se présume. C'est pour ça que les créanciers ont l'obligation d'apporter des éléments qui prouveraient votre absence de bonne foi. D'accord ?
3: Oui, d'accord.
0: Et donc, une fois que le juge s'est prononcé sur la recevabilité, le dossier reprendra son cours auprès de la commission pour un traitement classique, je dirais. Maintenant, il se peut effectivement que le magistrat suive les arguments des créanciers. À ce moment-là, il vous refusera la recevabilité du dossier, donc le dossier sera déclaré irrecevable. Et dans ce cas-là, effectivement, le juge statue en premier et dernier ressort, c'est-à-dire que vous n'aurez pas de recours sinon un pourvoi en cassation. Mais voilà, mais le pourvoi en cassation, c'est très long. Et généralement, la situation d'urgence fait que le pourvoi n'a pas vraiment d'intérêt.
3: D'accord.
0: Et en plus, il coûte de l'argent.
3: D'accord.
0: Voilà.
3: Donc, si mon dossier est reconnu irrecevable, quelle solution parce que les huissiers vont reprendre les menaces, les procédures et tout ce que je viens de vivre.
0: Exactement.
3: Exactement.
0: Donc c'est exactement ça. Vous perdez le bénéfice effectivement de la protection de la procédure de surendettement.
3: Oui.
0: Et donc effectivement, les créanciers vont à nouveau vous solliciter pour obtenir paiement.
3: Oui. Et que dois-je faire pour...
1: Alors, vous aurez dans ce cas-là à faire face à chacun des créanciers individuellement.
3: Oui.
1: Quitte à vous opposer effectivement à leur demande de, à leur demande. Et donc, ça, ce sera des audiences, des contestations devant le juge de l'exécution à nouveau, mais cette fois-ci pour chaque créancier pris individuellement.
3: D'accord.
1: Pour essayer d'obtenir effectivement, généralement ce sont des délais de paiement,
3: oui,
1: qui peuvent aller jusqu'à 24 mois.
3: Et quel est l'intérêt du juge de l'exécution de ne pas reconnaître le dossier recevable, puisque en finale, compte tenu que j'ai plus rien à saisir, ils ont que mes revenus à saisir, donc ils vont se partager.
1: C'est pas en termes d'intérêt pour le juge. En fait, le juge va appliquer la loi. Il va simplement vérifier si effectivement, d'après les éléments qu'il a en sa possession, qui sont portés à sa connaissance, vous êtes effectivement de bonne foi ou vous n'êtes pas de bonne foi.
3: D'accord.
1: Et donc lui, il va effectivement trancher ce point-ci, et en fonction de cette réponse, effectivement, votre sort sera traité différemment.
3: Et est-ce que vous savez, les juges de l'exécution, quelle est leur attitude en général lorsqu'on a pu apporter des éléments qui prouvent notre bonne foi, puisqu'en fait c'est la spirale des crédits qui nous a emportés, mais ce n'est pas pour nuire. On a vraiment la ferme intention de rembourser nos dettes. On ne veut pas du tout se dérober, et on n'a jamais fait de faux.
1: Alors c'est vrai.
3: En général, l'attitude des juges dans ces cas-là.
1: Mais c'est vrai que votre question est légitime. Alors, on voit de plus en plus de magistrats, effectivement, qui acceptent, qui déclarent les débiteurs recevables, même s'ils ont souscrit un crédit récemment, à condition que ce crédit, on arrive à prouver qu'il a servi à rembourser d'autres crédits et que c'était dans une démarche, je dirais, de volonté de s'en sortir.
3: D'accord.
1: Vous voyez ? Donc, il y a effectivement certains magistrats qui sont relativement sensibles à la situation dramatique des ménages et, malgré des crédits souscrits récemment, par exemple, considère que le dossier reste recevable.
3: D'accord, mais j'espère que ce n'est pas le cas pour nous.
1: Voilà, nous vous souhaitons effectivement d'aboutir dans vos démarches, parce qu'effectivement, vous pourrez bénéficier de la protection de cette procédure.
3: C'est ce que nous souhaitons vivement, effectivement, parce que repartir dans la spirale des menaces, des huissiers, des injonctions de payer, des saisies, ça sera très... psychologiquement très difficile à passer compte tenu de la première étape qu'on vient de passer. Mais est-ce qu'il y a... quelle est l'autre solution pour redéposer à nouveau un dossier auprès de la Banque de France ?
1: Alors, sur cette dernière question, effectivement, la possibilité existe toujours de déposer un dossier dans les 4 à 6 mois en montrant effectivement qu'on a fait des efforts pour essayer de se désendetter, mais que ces efforts n'ont pas abouti. Et donc, à ce moment-là, il faut apporter tous les éléments pour convaincre à nouveau la commission, effectivement, que votre dossier est recevable. Mais là, ça ne pose pas problème. Et c'est surtout pour que le magistrat qui a prononcé l'irrecevabilité dans un second temps soit convaincu, effectivement, de votre bonne foi cette fois-ci.
3: D'accord. 4 à 6 mois, à condition de prouver à nouveau que notre volonté de rembourser nos créanciers.
1: Voilà, et que vous avez effectivement fait des démarches pour améliorer votre situation, et que malheureusement ces démarches n'ont pu aboutir parce que votre situation est trop fortement aggravée.
3: D'accord, entendu.
1: Voilà, Agnès, avons-nous répondu à vos questions ?
3: Ah oui, tout à fait, avec beaucoup de précision, et je vous en remercie beaucoup. Et j'espère que ça aura profité aux personnes qui nous écoutent.
1: Tout à fait, Agnès. C'est bien l'objectif de cette émission, et nous vous remercions pour votre témoignage. Merci beaucoup, Agnès.
3: Je vous remercie de votre écoute.
1: Au revoir.
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0: Vous êtes toujours à l'écoute de Radio Crésus sur Internet. Nous avons un nouveau témoignage à l'antenne. Il s'agit de Suzanne. Suzanne, bonjour.
4: Oui. Bonjour.
0: Ce que je vous propose, c'est de nous exposer votre situation. Nous sommes à l'écoute avec Régis Alter et Thierry Edmond, et nous réagirons effectivement à votre cas de figure, et je vous proposerai de poser des questions à l'issue.
4: Eh ben, ma situation, pour l'instant, je suis vraiment dans la panade.
0: Oui.
4: Je dois une bonne somme à mon cautionnaire.
0: Oui.
4: Et je me retrouve sans travail. Je voudrais changer d'appartement, mais bon, bah, je dois évidemment 3 mois de comment ça s'appelle,
1: d'arriéré de loyer.
4: Oui.
1: Oui.
4: Et je sais pas, donc là, franchement, je suis vraiment... je baisse les bras.
1: Oui, c'est Régis Alter à l'antenne. Alors, vous nous dites qu'effectivement, vous êtes porté caution, c'est ça? Ou c'est...
4: Je peux dire le nom du cautionnaire?
1: Non, vous n'êtes pas obligé, mais vous pouvez dire que c'est...
4: C'est pas vraiment un cautionnaire, c'est une agence.
1: D'accord, oui, non, vous n'êtes pas obligé de donner le nom, mais vous appelez l'agence B ou C, peu importe. Mais vous êtes porté garante, c'est ça, pour payer à la place de quelqu'un d'autre?
4: Ah non.
1: Non, c'est quoi exactement la situation?
4: Eh ben là, il faut dire que c'est une association.
1: Oui.
4: Genre Domial.
1: D'accord, donc voilà. Ok, qui est un organisme...
4: Bon, pour l'instant, c'est eux qui payent mes loyers.
1: D'accord, donc en fait vous parlez d'un organisme 1% logement, c'est-à-dire voilà, qui par exemple paye à votre place lorsque voilà, vous êtes défaillant, c'est ça?
4: Voilà,
1: voilà.
4: Oui,
1: donc...
4: mais moi maintenant c'est étalé jusqu'en 2018.
1: D'accord, donc ils vous ont soumis en fait un plan de remboursement?
4: Oui.
1: Pour que effectivement vous remboursiez cet organisme voilà, selon vos capacités, et donc ils ont étalé jusqu'en 2018,
4: bah
1: donc
4: ouais,
1: ça nous fait 6 ans.
4: S'étale, quoi.
1: Oui, tout à fait. Et donc vous avez effectivement des difficultés. Alors est-ce que des difficultés pour payer vos loyers? Est-ce que vous avez d'autres difficultés pour payer d'autres créances, d'autres dettes?
4: Eh ben les dettes, ouais, chez les huissiers sur le dos, évidemment.
1: Oui.
4: Par rapport à SFR. Parce que j'ai eu SFR, j'ai eu Orange, j'ai eu Numéricable. Bon, Numéricable, ça va, je l'ai encore. Mais bon, j'ai toujours ça sur le dos.
1: D'accord, donc il y a beaucoup de créances liées à la téléphonie, beaucoup de dettes liées à la téléphonie, c'est ça?
4: Oui, téléphonie, télé, oui, voilà, enfin tout ce qui...
1: D'accord. Vous avez combien de revenus aujourd'hui, puisque vous disiez que vous étiez effectivement sans emploi?
4: Je suis au chômage.
1: Oui, donc vous avez les indemnités Pôle emploi?
4: Pôle emploi qui va s'arrêter au mois d'octobre.
1: D'accord. Et là, vous touchez combien de Pôle emploi?
4: 630 € à peu près.
1: D'accord. Vous vivez en couple? Vous êtes séparés? Vous,
4: Eh bien, écoutez, là, j'ai connu quelqu'un, et justement, on avait l'intention de se mettre ensemble, mais là, je ne sais pas comment en faire, quoi.
1: Oui. Oui. Pourquoi c'est... Quel est le frein à cette... Qu'est-ce qui bloque pour le...
4: Bah, c'est-à-dire que mon ami il fait partie de l'UDAF.
1: Mmh.
4: Donc c'est pareil, lui ça le coince aussi.
1: Mmh, mmh. Alors, mis à part les créances que vous avez par rapport à SFR, au loyer, est-ce qu'il y a d'autres dettes que vous avez? Est-ce que vous avez des crédits? Parce que généralement quand on...
4: Non, j'ai pas d'autres crédits.
1: Pas de crédit du tout?
4: Non.
1: Aucun crédit?
4: Aucun crédit.
1: Oui.
4: Donc... Sauf que bah, je vis que sur mon débit.
1: Mmh, mmh. Donc sur les facilités de trésorerie.
4: Et ça,
1: finalement,
4: tous les mois, c'est pareil. Hein.
1: D'accord. Et là, vous estimez que vous êtes en situation de surendettement actuellement?
4: Ah bah oui.
1: Oui, oui. Alors c'est vrai qu'il faut savoir, hein, par rapport aux chiffres, hein, juste pour avoir un repère pour nos auditeurs, que dans 95% des situations, effectivement, on retrouve dans les dossiers de surendettement au moins un crédit. Ça veut dire que aussi dans 5% des situations, il y a des personnes qui sont en surendettement, comme vous, qui n'ont aucun, oui, aucun crédit, mais qui sont surendettés simplement parce qu'elles n'arrivent plus à faire face à leur loyer, à leurs dépenses d'énergie, à leurs dépenses en matière de téléphonie, etc. Et vous êtes effectivement dans cette situation-là.
4: Oui.
1: Et donc, bien que vous n'ayez pas de crédit, vous avez le droit de déposer un dossier de surendettement, hein, parce que le dossier de surendettement, bien sûr, ne traite pas que le surendettement lié au crédit, mais toute forme de surendettement, d'accord?
4: Oui.
1: Donc, est-ce que vous avez envisagé effectivement de déposer un dossier de surendettement pour le... Vous m'avez dit qu'il y avait des huissiers, donc apparemment ça devient pressant. Est-ce que vous avez imaginé cette possibilité de déposer un dossier de surendettement?
4: Ben oui, hein. De toute façon, à mon avis, j'ai pas le choix.
1: Oui. Et vous y avez pensé? Vous avez engagé les démarches déjà? Vous avez...
4: Oui, ben, en plus, bon, j'ai un autre rendez-vous là début juillet.
1: Mmh. Pour compléter, pour monter le dossier, c'est ça?
4: Oui.
1: D'accord. Et donc ce dossier va être déposé très prochainement?
4: Oui.
1: Oui, courant juillet, c'est ça?
4: Oui.
1: Et vous savez comment ça se passe par la suite?
4: Non.
1: Non? Alors, quand vous allez déposer le dossier, les huissiers vont continuer à faire leur travail?
4: Oui.
1: Hein, ça ne va pas s'arrêter tout de suite.
4: Ah bah ça, je m'en doute.
1: Voilà, donc il faudra attendre la décision de recevabilité de la commission.
4: Mm-hmm.
1: D'accord. Et c'est à partir de cette recevabilité que les voies d'exécution, ce qu'on appelle les voies d'exécution forcées, toutes les poursuites des huissiers, vont s'arrêter. D'accord.
4: Oui.
1: Temporairement, le temps que la commission travaille sur votre dossier et oriente votre dossier vers une réponse ou vers une autre.
4: Okay.
1: D'accord.
4: Mm-hmm.
1: Donc, généralement, la commission, là, avec la loi Lagarde, elle a actuellement 3 mois maximum pour recevoir votre dossier, pour instruire votre demande et pour orienter cette demande. D'accord. Donc,
4: d'accord.
1: Si vous déposez au mois de juillet, donc si c'est fin juillet, ben, vous comptez à peu près 3 mois pour avoir une réponse maximum.
4: Ouais.
1: D'accord. Mais c'est important, je pense, dans votre situation, effectivement, de procéder à ce dépôt de dossier, tout simplement parce que si vous ne le faites pas, les créanciers vont continuer à vous embêter, à venir chercher de l'argent, d'accord ? Et vous allez vivre, effectivement, pendant quelques semaines, les semaines qui vont venir, effectivement, une période assez trouble, assez tendue psychologiquement, puisque vous devrez faire face à...
4: C'est clair, parce que je commence vraiment à baisser les bras.
1: Oui. Alors c'est moi ce que je peux vous inviter à faire, c'est de garder la tête haute, de bien monter ce dossier de surendettement et de garder effectivement espoir dans le traitement de votre demande, hein, parce que vraisemblablement je dirais que votre situation a priori elle semble recevable, parce que généralement l'irrecevabilité elle vient de la souscription multiple de crédits et d'une forme de légèreté dans la souscription de ces crédits. Manifestement vous n'avez pas de crédit. C'est vraiment un problème de ressources que vous avez.
4: Oui.
1: Et donc, la recevabilité ne devrait pas poser de difficultés. Hein. Donc, n'hésitez pas, montez ce dossier, déposez-le, et puis ensuite, attendez la réponse de la commission. D'accord ?
4: Ok. Oui, parce qu'en plus, moi, j'ai envie de déménager pour m'installer avec mon ami.
1: Oui.
4: Et vu qu'il fait partie de l'UDAF, ben, ça coince aussi, là.
1: Oui. Oui, ça coince pour quel motif ?
4: Bah, par rapport aux revenus qu'on a tous les deux...
1: C'est pas suffisant ?
4: C'est pas suffisant, oui.
1: C'est pas suffisant ?
4: Ouais.
1: Oui. Voilà, je vous invite effectivement à prendre attache avec une assistante sociale et qui pourra faire le point effectivement et voir si il y a des possibilités de déménagement dans un logement qui soit adapté au niveau des mensualités.
4: Ouais.
1: Tout en sachant qu'effectivement il existe aussi certaines garanties, mais c'est vrai qu'à partir du moment où vous avez des impayés de loyer, c'est plus compliqué.
4: Ah bah oui, ça c'est clair.
1: Et ça peut être effectivement un frein. Mais je vous invite vivement à voir votre assistante sociale de secteur pour faire le point sur cette question du logement. Voilà Suzanne, est-ce qu'on a répondu à toutes vos questions ?
4: Oui.
1: Oui, tout est clair ?
4: Tout est clair.
1: Bien, merci beaucoup pour votre témoignage Suzanne.
4: C'est pas grave, je vous remercie.
1: C'est pas grave, au revoir.
4: Au revoir.
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0: 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Un nouveau témoignage sur Radio Crésus, il s'agit de Jade. Jade, bonjour.
5: Bonjour.
0: Est-ce que vous m'entendez bien ?
5: Oui, très bien, merci.
0: Ce que je propose, c'est de nous exposer votre situation. Naturellement, nos auditeurs sont à l'écoute, mais également nos amis juristes en plateau. N'hésitez pas à nous dire concrètement ce qui vous amène à échanger avec nous, et puis surtout poser les questions que vous souhaitez nous poser.
5: Très bien, ben voilà les questions que j'ai envie de poser. Enfin déjà, j'explique un petit peu ma situation, comment j'en suis arrivée là, à ce point-là. Bon, ben bien sûr, mariée, des enfants, les études, voilà, tout ça à payer pour les enfants, parce qu'on veut toujours le bien pour les enfants.
0: Naturellement.
5: Et puis bon, ben on fait un crédit, on en fait un autre, et puis ainsi de suite. Et par un moment, ben on tombe au chômage, ça c'est le pire, et puis on s'en sort plus, on s'engouffre. Et puis on ne sait plus par où sortir. Alors bon, on fait des démarches, on va voir les assistantes sociales, on va voir un peu à droite à gauche, mais bon, bien sûr, ils ne peuvent pas trop vous aider. Et puis, ben, on en arrive à faire un dossier de Banque de France, et puis ben, j'ai entendu parler de Crésus. Et puis, je me suis présentée là-bas.
0: Oui.
5: J'ai très bien reçu. Et nous avons commencé à... J'ai commencé à expliquer ma situation. Et puis, on m'a expliqué comment ça allait se passer, comment ça se, euh, comment ça va se dérouler. Et après, on se pose toujours plein de questions, comment ça va se passer, qu'est-ce qu'on doit faire, comment ceci, quand on dépose un dossier, combien de temps ça va durer, voilà, parce qu'on est toujours harcelé après au téléphone par là où on voit de l'argent. Et voilà.
1: Bonjour Jade, Régis Salter à l'antenne. Alors expliquez-nous un peu le chômage, comment vous en êtes arrivé à cette situation?
5: Au chômage, je suis arrivée, j'ai travaillé 15 ans, très dur dans une usine que je ne vais pas nommer. Mm-hmm. Et j'ai eu un accident de travail sur place. Ils m'ont cherché là-bas en ambulance et tout. J'ai dû me faire opérer du dos directement. Et bon, ben, j'étais 8 mois à la maison, avec bien sûr maintenant une rente et des séquelles de ma jambe, à vie quoi, parce qu'il y a eu des séquelles. Et oui, j'ai repris mon travail comme d'habitude, et on m'a licenciée du jour au lendemain, sans motif. Je dis bien sans motif.
1: D'accord, et ça c'était en quelle année? C'était en quelle année ce...
5: C'était en 2000.
1: En 2000. Et donc ensuite, effectivement, donc vous avez eu des baisses de ressources, c'est ça?
5: Et oui, alors on a bien sûr on a le chômage hein, pendant à peu près 3 ans. Après, il n'y a plus de chômage, il n'y a plus qu'un salaire, le salaire du mari. Il y a 2 enfants qui font des études. Et après, on n'y arrive plus. Hein, c'est un salaire. Et quand on a un salaire, même que c'est que le SMIC ou un petit peu au-dessus, vous savez qu'on n'a droit à rien, ni d'APL, ni rien du tout.
1: Oui, vous dépassiez le plafond en fait pour obtenir.
5: Voilà. Même si c'est de 20 euros, vous dépassez, vous touchez rien. Hein. D'accord. Même pas les bourses hein, pour les enfants, quoi. Hein.
1: D'accord.
5: On tombe dans un fossé, quoi. Et après, le fossé, il creuse, et puis.
1: En fait, pour maintenir votre niveau de vie, vous avez souscrit des crédits, c'est ça? C'est ce qui s'est passé?
5: Oui, alors on a souscrit des crédits pour remonter un petit peu la pente, parce que bon, alors la voiture tombe en panne, ainsi, ceci, cela, et comme les crédits étaient quand même assez faciles à l'époque, que...
1: Il le reste toujours,
5: un peu très facile même à avoir.
1: Oui.
5: Alors, on en rembourse un, on en reprend un autre, ainsi de suite, quoi. Ça vous mène dans une spirale, quoi. Et après, ça bloque tout, on ne peut plus, on a des problèmes à la banque, on ne peut plus s'en sortir, quoi.
1: Et aujourd'hui, votre endettement, il atteint quel niveau?
5: C'est-à-dire la somme?
1: Oui, combien vous devez, en fait, à l'ensemble de vos créanciers?
5: Je crois que c'est 58 000 euros.
1: 58 000?
5: Il me semble, oui, hein, je ne suis pas sûre à 100%, mais...
1: Donc ça, c'est l'accumulation, en fait, depuis 2000 de l'ensemble des créances que vous avez.
5: Voilà. D'accord.
1: Et aujourd'hui, vous n'arrivez pas à faire face à ces 58 000 euros?
5: J'arrive pas à faire face, non, pas du tout, parce que, bon, entre-temps, il y a eu un divorce, il y a eu plein de choses, entre-temps.
1: Oui.
5: Et maintenant, je vis seule, je vis avec le RSA.
1: D'accord, donc c'est le RSA, c'est combien par mois?
5: C'est 410 euros.
1: 410 euros? D'accord.
5: 410 euros, et avec ça, il faut vivre, quoi. Il faut payer votre loyer, il faut manger, il faut payer votre téléphone, il faut payer le gaz, l'électricité. Il vous reste quoi à la fin du mois? Même pas 50 euros pour manger, quoi.
1: Oui. Et donc...
5: Sans les vêtements, sans rien.
1: Comment vous faites? Comment vous faites? Parce que oui. Est-ce que...
5: Je me débrouille, j'ai une bonne famille, j'ai 2 enfants formidables, et puis voilà, c'est assez fusionnel, et puis voilà, j'ai des amis aussi très proches. Et je m'en sors comme ça, et je me dis toujours, la vie est belle, on a un toit, il faut continuer comme ça, il faut pas se laisser abattre, parce qu'il y a des personnes qui se laissent très vite abattre, c'est sûr.
1: Oui.
5: Mais vous, de l'avant.
1: Effectivement, vous me semblez être une personne avec effectivement un moral très bon. Hein, ça s'entend dans votre voix,
5: oui,
1: d'ailleurs.
5: La dame
1: de fer. Voilà, la dame de fer, c'est pas pour rien. Hein. Je pense que effectivement, là, les auditeurs peuvent s'en rendre bien compte.
5: J'ai eu beaucoup de j'ai eu un très gros souci en 2000 avec une agression. J'étais entre la vie et la mort. Je suis là aujourd'hui.
1: Oui.
5: Et je suis très contente parce que voilà, la vie est belle et puis c'est pas l'âge de mourir, c'est pas voilà.
1: Et vous avez la volonté de vous battre, on le sent bien.
5: Ah oui, tout à fait.
1: Alors aujourd'hui, la situation, donc vous nous dites effectivement vous êtes au RSA, vous avez 58 000 euros de dette. Comment sortir de cette impasse là?
5: Comment sortir de cette impasse? C'est très dur.
1: C'est très dur.
5: Je ne peux pas sortir de cette impasse, c'est impossible. Avec 410 euros, c'est pas possible. C'est pour ça que je me suis adressée à Crésus, pour faire le point.
1: Alors actuellement, vous avez déjà un plan de désendettement en place, hein? En tout cas, un moratoire, c'est ça?
5: Oui.
1: Voilà. Et donc ce moratoire, il a été décidé pour combien de mois?
5: Ben, il finit en novembre, il me semble.
1: D'accord.
5: C'était pour 24 mois.
1: Pour 24 mois, d'accord. Donc il faut vraiment maintenant se projeter dans la perspective de cette fin de moratoire. Parce que là, vous avez effectivement deux cas de figure. Soit effectivement, vous ne réagissez pas et vous laissez le moratoire se terminer. Et dans ce cas-là...
5: Justement, il faut réagir.
1: Oui. Oui, mais vous avez, j'ai bien compris que vous étiez une personne active.
5: Il faut, hein. Il faut, parce que sinon, déjà, y a les courriers qui arrivent tout doucement, parce que bon, voilà, ça va aller vers la fin de l'année. Bon,
1: c'est vos créanciers, encore, ouais, vos créanciers qui vous relancent tout doucement.
5: Alors, ça commence tout doucement, tout doucement.
1: Alors pour que nos auditeurs comprennent bien comment ça fonctionne, donc si vous ne réagissez pas, imaginons que...
5: Faut toujours réagir, faut pas faire comment on dit...
1: l'autruche.
5: Je vais pas dire la morte.
1: On est bien d'accord. Faut pas faire l'autruche.
5: Réagir.
1: Voilà. Alors,
5: appeler, expliquer la situation, dire pourquoi, comment. Sinon, ils sont envahis. On ferme la porte, on se met, on veut même plus entendre la sonnette parce que ça m'est arrivé. Hein. Ça m'est arrivé tout au début.
1: Donc, comme vous dites, il faut réagir. Maintenant, pour à l'issue de avant votre moratoire, il faudra voir effectivement pour déposer un nouveau dossier.
5: Oui.
1: Alors il y a deux cas de figure. Donc première chose, vous déposez votre dossier. Trois mois avant la fin du moratoire, vous le présentez de nouveau, un nouveau dossier à la commission de surendettement pour étudier à nouveau votre situation. Et au regard des éléments que vous nous présentez, il y a peut-être la possibilité d'une procédure de rétablissement personnel proposée par la commission, mais là on ne va pas s'engager à la place de la commission, mais ça peut être effectivement une issue dans votre situation, considérant effectivement que vous êtes au RSA. Vous avez quel âge, Jade?
5: J'ai
1: 51
5: ans.
1: 51 ans. Donc c'est vrai que vous êtes sans emploi, à la recherche d'un emploi. C'est très difficile de retrouver un emploi à votre âge. On sait que ça peut...
5: Oui, enfin, j'ai eu beaucoup de soucis de santé. Je suis... Je suis toujours... Oui, parce que j'aime le dialogue, j'aime tout ça.
1: Donc,
5: j'ai besoin
1: si,
5: de...
1: Alors, si votre état de santé ne vous permet pas effectivement de reprendre une activité salariée, là, on peut effectivement fortement penser qu'on s'oriente véritablement vers une procédure de rétablissement personnel. Vous voyez ?
5: Oui, tout à fait.
1: Donc il ne faut pas tarder, je crois qu'effectivement vous avez pris contact avec Crésus pour faire le point.
5: Pour
1: faire le point. Voilà.
5: Pour arriver au moment venu où ils vont me harceler, quoi, où ça va commencer.
1: Donc voilà, je pense que vous.
5: Répondre, quoi. Vous êtes... Il ne faut jamais attendre et faire en sorte trois mois avant.
1: Voilà, vous êtes dans le bon timing. Vous êtes dans le bon timing. Donc les choses vont se faire tranquillement, je dirais. Vous êtes protégé par le moratoire et donc dépôt d'un nouveau dossier. Et il faudra attendre la commission, la décision de la commission sur l'issue de votre situation. Voilà, Jade. D'autres questions? Tout est clair?
5: Ben, toutes les personnes qui se trouvent dans ma situation, ne laissez pas rappeler, expliquer la situation quand on vous téléphone, quand on vous harcèle, mais ne faites pas comme si vous n'entendez rien.
1: Oui.
5: Et allez-y tout de suite trois mois avant à l'avance pour.
1: C'est un beau message. C'est un beau message que vous adressez à nos auditeurs et on le répétera jamais assez. Effectivement, n'hésitez pas à prendre le taureau par les cornes.
5: Même si la personne vous parle mal, parce que moi j'ai même eu des créanciers qui ont appelé les voisins.
1: Oui.
5: Parce que je ne répondais pas.
1: On sait que c'est une pratique, oui.
5: Ça c'est très mauvais.
1: Oui, tout à fait.
5: Il faut pas.
1: Donc voilà, vous êtes une battante, Jade, hein, c'est très bien. Et merci beaucoup pour votre témoignage qui donne du courage à ceux qui nous écoutent.
5: Oui, ben
1: merci beaucoup, Jade.
5: Je leur dis bon courage et il ne faut pas laisser tomber, il faut aller de l'avant.
1: Merci beaucoup.
5: Voilà, merci beaucoup. Bonne journée à tout le monde.
1: Au revoir.
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0: Vous êtes à l'écoute de Radio Crésus et nous sommes en présence de Régis Alter, directeur adjoint de Crésus Alsace, et Thierry Edmond, avocat stagiaire. Nous avons un nouveau témoignage à l'antenne, il s'agit de Stéphanie. Stéphanie, bonjour.
6: Bonjour.
0: Je propose de nous exposer votre situation. Régis et Thierry sont à l'écoute, ils prennent des notes généralement devant moi et ils sont prêts donc à réagir par rapport à votre cas de figure.
6: Très bien. Donc en fait, moi j'ai divorcé. Ce qui fait que, bon, ben, en général, c'est vrai qu'on divorce, ben, on a toujours des dettes et tout. Étant mariée, mon mari avait fait un crédit pour une voiture, pour deux voitures, en fait. Et comme lui était insolvable et qu'il est parti, bien entendu, les huissiers, eh ben, ils viennent toujours chez ceux qui sont toujours ici, en France. Donc, j'ai dû payer les deux voitures, mais j'ai jamais réussi à payer la deuxième. Ça fait plus de 8 ans que j'essaye de payer la deuxième voiture. Ce qui fait que maintenant, bah, j'ai eu une saisie sur le compte. Mes comptes sont bloqués. Donc, c'est vrai que je suis allée voir Crésus, qui m'ont beaucoup aidée. Mais voilà, j'ai pas voulu le faire. J'ai essayé de trouver en fait une autre solution parce que je voulais pas être interdit bancaire pendant 5 ans. C'est extrêmement long quand on a besoin de changer de voiture par rapport à son travail. Donc j'ai essayé de trouver une autre solution. Malheureusement, j'ai pas eu de chance. Toutes les portes se sont refermées, quoi. Donc, ce qui fait que ça s'est empiré. Les

0: toutes les portes se sont refermées devant moi parce que les banquiers ne veulent pas m'accorder de crédit pour ce genre de choses, quoi.
1: D'accord. Alors vous parliez d'interdit bancaire, je pense.
0: Je ne suis plus interdit bancaire.
1: D'accord, vous l'aviez été,
0: mais
1: oui.
0: Je l'ai été, oui. Évidemment, vous vous en doutez. Je l'ai été puisque j'ai pas pu payer cette voiture encore.
1: Alors vous pouvez peut-être expliquer à nos auditeurs. Alors on parle d'interdit bancaire, c'est plutôt vous étiez l'interdit bancaire, ça concerne plutôt les chèques impayés. Est-ce que c'était des chèques impayés ou d'autres impayés?
0: L'interdit bancaire concerne aussi si vous avez un crédit que vous pouvez pas payer. Donc l'huissier a fait en sorte à la Banque de France je sois interdit bancaire et aussi il m'a gagé la voiture.
1: D'accord.
0: Qui fait qu'on peut même pas vendre la voiture ni changer la carte grise.
1: Oui.
0: Donc elle est toujours au nom de mon ex-mari. Ce qui fait que, imaginez, quand on m'arrête depuis tellement d'années, la gendarmerie, enfin la police, ne comprend pas pourquoi...
1: Lors des contrôles
0: J'ai pas la carte grise à mon nom.
1: D'accord. Oui, en fait, vous parlez d'interdit bancaire, c'est l'inscription, si je comprends bien, au fichier des incidents de paiement des crédits aux particuliers, ce qu'on appelle le FICP. Alors justement,
0: oui.
1: Pouvez-vous un peu expliquer, parce que vous dites, je ne vais pas retomber dans ce fichage.
0: C'est super pénible, parce que quand vous êtes interdit bancaire, vous n'avez droit pratiquement à rien. Déjà au crédit, c'est sûr. Vous n'avez pas le droit de faire un crédit.
1: Oui.
0: Alors, si vous avez besoin d'un véhicule, parce que moi, je suis obligée de me déplacer avec un véhicule, j'habite dans un village.
1: Oui.
0: Donc, que ce soit pour aller travailler ou n'importe, si je n'ai pas de véhicule, je suis fou, quoi.
1: D'accord.
0: Je ne peux plus travailler, je ne peux plus rien faire.
1: Oui.
0: Voilà déjà ça. En plus, la voiture est très vieille. Donc, va bientôt falloir que je pense à changer. Si je suis interdit bancaire 5 ans, la voiture ne tiendra plus jusque-là.
1: Mm-hmm.
0: C'est pour ça que j'ai essayé de trouver une autre solution. Ensuite, l'interdit bancaire aussi, vous n'avez pas droit au chéquier. Donc maintenant, par exemple, si vous allez chez l'orthodontiste, comme moi j'ai avec mon fils, un de mes fils, parce que j'ai 4 enfants, qui a l'orthodontiste tous les trimestres, c'est quand même 700 €, hein, c'est une énorme somme. Donc moi je fais un chèque qu'il n'encaisse pas et que je vais récupérer quand j'ai eu l'argent du remboursement de la sécurité sociale et de la mutuelle.
1: Okay,
0: si je n'ai pas de chéquier, je ne peux pas faire ça et
1: oui.
0: Je ne peux pas avancer les frais,
1: c'est
0: trop cher. Et pour ce genre de détails-là, donc les chèques, c'est vraiment pratique, quoi.
1: Mm-hmm.
0: Et bien entendu, vous n'avez pas de carte où vous pouvez payer avec, hein. C'est une carte uniquement de retrait.
1: D'accord. Donc le risque, c'est effectivement quand vous retirez vos moyens de paiement et que vous soyez vraiment dans la galère pour payer les, pour payer
0: voilà.
1: vos factures, pour payer les commerçants,
0: voilà.
1: etc. Donc,
0: tout à fait, vous êtes dans la galère, quoi.
1: Voilà.
0: C'est toujours du liquide, pas de chéquier, que dalle, vous avez pas, vous avez pas, quoi.
1: D'accord. Oui, on comprend effectivement que vous souhaitez ne pas retomber dans ce fichage, mais il est clair,
0: voilà, c'est ça.
1: Mais il est clair
0: oui.
1: que lorsqu'on dépose par exemple un dossier de surendettement, on est à partir du dépôt du dossier dans les 2-3 jours qui suivent, on est fiché à ce fichier FICP. Pour les chèques,
0: voilà, c'est ça.
1: Pour les chèques,
0: oui.
1: c'est un peu différent. Il faut qu'on ait effectivement fait des chèques non provisionnés pour être fiché. Il faut au moins 2 chèques non provisionnés. Et là, effectivement, on risque aussi de perdre ce moyen de paiement.
0: Alors, oui, au tout début, donc quand j'ai divorcé, donc j'ai été obligée de faire des chèques parce que lui, il est parti sans donner de pension alimentaire. Moi, j'étais seule avec les 3 enfants. Bon, maintenant, j'en ai un 4e, mais donc j'étais seule avec 3 enfants. Lui, il est parti, il n'a plus rien donné.
1: Oui.
0: Je pouvais plus payer de loyer. J'avais uniquement la CAF comme rentrée d'argent.
1: Mm-hmm.
0: Donc, j'ai plus pu payer le loyer. J'ai plus rien payer. En fait, j'étais obligée de faire des chèques pour survivre. En fait, j'avais pas le choix, sinon mes enfants mangeaient pas. Parce que vous savez, les aides, elles sont pas énormes non plus, hein, je veux dire, au niveau...
1: Ce sont des aides minimales,
0: que
1: oui.
0: Ce soit social, oui, voilà, tout à fait.
1: Mm-hmm.
0: Donc, il fallait bien que les enfants mangent, hein, j'avais pas le choix, j'ai dû faire des chèques. Et donc après, évidemment, j'étais interdit bancaire, non seulement pour la voiture, pour le crédit, parce que
1: oui.
0: j'ai pas pu la payer,
1: tout à fait.
0: Mais aussi pour les chèques. Hein.
1: Oui. Mais
0: en plus, l'appartement, comme j'ai pas pu payer les loyers plusieurs mois, aujourd'hui encore, c'est pareil, j'ai un huissier aussi à cause de ça. Donc j'ai plusieurs huissiers, là je vous parle seulement de la voiture parce que c'est le plus gros.
1: Oui.
0: Mais il y a aussi l'huissier donc pour le compte joint. Donc joint, ça veut bien dire ce que ça veut dire, c'est que lui avait un compte avec
1: mm-hmm.
0: moi, mais lui s'est désolidarisé du compte. Donc monsieur a bien fait les choses en sa faveur, hein, n'est-ce pas, pour que tout me retombe bien dessus, quoi. Hein. Donc
1: alors,
0: tout
1: c'est
0: ça,
1: clair.
0: Moi, je dois payer, j'y arrive pas en fait. Hein. J'y arrive pas, donc j'ai des huissiers de tous les côtés. Et là, on m'a fait une saisie compte, et je peux vous dire que c'est galère, hein. C'est
1: oui.
0: vraiment galère parce que
1: c'est
0: je peux plus du là je peux plus du tout utiliser les comptes. Alors si j'ai un conseil à donner à quelqu'un, c'est de faire le surendettement et de pas se poser de questions. Je veux dire avant de tomber dans cet extrême.
1: Oui, oui. Parce que là,
0: faut
1: vous
0: pas attendre
1: oui.
0: cet extrême-là.
1: Vous-même, vous avez hésité à déposer un dossier, hein. C'est ce
0: j'ai
1: qui vous
0: hésité,
1: met...
0: mais franchement, je vous avoue, je regrette maintenant. C'est vrai qu'être interdit bancaire 5 ans, c'est galère. Mais quand on voit la galère dans laquelle je suis maintenant,
1: oui.
0: parce que la saisie, Le blocage du compte a été fait le 8 du mois de juin, là, donc

0: Oui,
1: il y a 15
0: tout à fait.
1: jours à peu près. Et bah c'est encore pire, quoi, hein, je veux dire.
0: Donc, alors si vous avez des conseils à donner à nos auditeurs, en fait, c'est quoi? C'est effectivement dès qu'il y a une difficulté telle que vous connaissez, hein, c'est pas hésiter à déposer dossier, à le faire pour éviter d'être dans la galère comme vous l'êtes.
1: Il faut pas hésiter, faut le faire parce que en fait ça fait que s'aggraver.
0: Oui.
1: Toutes les banques, tout le monde ferme les portes. De toute façon, on n'a aucune chance de s'en sortir autrement.
0: Oui.
1: Il y a uniquement que comme ça qu'on a une chance de s'en sortir parce que bon ben effectivement avec le crédit, donc le surendettement, il bloque donc ces dettes. Là, il n'y a plus d'intérêt qui tombe, parce qu'avec ces intérêts, ben, on ne s'en sort plus. Hein.
0: À condition que le dossier soit recevable, on est bien d'accord. À condition que le dossier soit recevable.
1: Bien entendu,
0: ça c'est clair.
1: Hein. À condition que le dossier soit recevable, bien entendu.
0: Sûr.
1: Bien entendu, pas pour 1000 euros, si vous avez un salaire, ils ne vont pas vous le faire. Hein.
0: Ah,
1: mais je veux dire, il faut quand même, oui, bien
0: dépend.
1: Entendu, quand même être dans la vraie galère. Quoi.
0: Oui, tout à fait.
1: La vraie galère.
0: Alors Stéphanie, est-ce qu'on a répondu à vos attentes? Est-ce que... Oui.
1: Oui, tout à fait, oui, bien sûr.
0: Bien.
1: Donc moi, je vais quand même encore déposer ce dossier, il faut quand même que je le précise.
0: Oui.
1: Ils m'ont bloqué le compte, mais justement, bah, ça m'a encouragé à bloquer encore plus vite
0: les
1: huissiers, parce qu'ils font vraiment, ils en profitent au maximum, et ils font vraiment n'importe quoi. Ils ne tiennent pas compte de la vie familiale, des enfants, ils n'en ont rien à faire. Eux, ils sont vraiment, ils pensent qu'à eux, quoi. Les huissiers, c'est vraiment, ils ont un sale métier, quoi. Ils ont un sale boulot.
0: Eh bien, c'est leur métier, mais alors on va pas dire qu'il est sale, mais en tous les cas, il le mène plus ou moins, je dirais, humainement. En tous les
1: pas
0: cas.
1: Humainement, oui, tout à fait. C'est-à-dire qu'il
0: voilà.
1: faut quand même des fois tenir compte des situations des gens.
0: Voilà, mais voilà, ça dépend des huissiers. En tous les cas, on a bien compris qu'effectivement, il faut déposer. Là, actuellement, vous allez déposer votre dossier.
1: Oui, je vais le déposer, tout à fait.
0: Et vous restez.
1: Je ne vois pas d'issue, je ne vois pas le bout. Hein.
0: D'accord. Et restez bien en contact avec Crésus pour qu'on puisse vous tenir informé de l'évolution de la procédure et vous expliquer comment les choses vont évoluer pour ce dossier. Merci beaucoup.
1: De toute façon, j'ai gardé contact avec la personne qui s'occupe de mon dossier, donc je vais recontacter cette personne
0: c'est
1: et
0: parfait.
1: Prendre rendez-vous.
0: C'est parfait,
1: et donc,
0: Stéphanie.
1: C'est vrai qu'ils sont très très sympas et très serviables. Et c'est vrai qu'il m'a toujours beaucoup conseillé. Hein.
0: Eh bien, merci beaucoup pour votre témoignage, Stéphanie. Et bon courage. Bon courage pour la suite.
1: Merci à vous.
0: Au revoir.
1: Merci. Au revoir. Bonne journée à vous.
0: Merci.
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3: Vous restez à l'écoute de Radio Crésus, l'émission Radio Crésus On vous aide. Nous avons des derniers témoignages ce matin à l'antenne. Il s'agit de Richard.
4: À propos des créances. Les créanciers, donc pour l'affaire, surtout c'est Hélène, où on a versé 87 mensualités et qui, ma foi, nous réclame encore une mensualité. C'est très compliqué, on a payé 80 mensualités et on cherche encore plus. Alors le plus, c'est trop. Vous comprenez?
0: Ouais. C'est 80 ou 87 mensualités?
4: 87 mensualités.
0: 87.
4: Et moi, je dis que 87 mensualités, c'est bien payé. C'est juste, et c'est net, c'est clair, quoi. Mais ils en demandent plus, et là, je vois pas pourquoi ils demandent plus.
0: Et donc, ces 87 mensualités, elles ont, pour que nos auditeurs comprennent bien, elles ont été payées dans quel cadre?
4: Ils ont été payées par chèque tous les mois.
0: Oui, ça c'est le moyen de paiement, oui.
4: Ah,
0: oui.
4: Ils ont été payées tous les mois par chèque, et malheureusement, on nous dit qu'il manque encore un impayé. Or, c'est pas possible, parce qu'on a fait un cadencé de 87 échéances, avec le nombre d'échéances et la valeur et le numéro du chèque.
0: D'accord.
4: Qui
0: donc
4: est
0: vous avez tous les
4: une très bonne preuve quoi, vis-à-vis du créancier.
0: Voilà. Donc vous avez les justificatifs.
4: De ce créancier, quoi.
0: Voilà, vous avez les justificatifs de paiement. Alors c'est dans le cadre d'un crédit à la consommation qui a été remboursé, c'est ça, selon l'échéancier?
4: Un crédit revolving, hein,
0: oui.
4: qui marche. Moi, j'en suis guéri, ça, croyez-moi, du fond du cœur. Terminé, plus crédit revolving, parce que c'est trop compliqué. L'honnêteté ne paye pas pour autant. Et je dis, on paye 87 mensualités, et on nous réclame encore, on est encore. Vous parlez de Pierre-Paul Jarre, vous remontez d'une personne à l'autre, et on n'a jamais la bonne personne. Je trouve ça inadmissible. Vous m'entendez?
0: Oui, tout à fait,
4: alors,
0: oui.
4: Alors là, moi, je trouve que, franchement, c'est pas juste du tout. Les gens qui sont d'une compétence, qui souffrent déjà d'avoir un crédit, de le rendre, d'accord, qu'ils ont fait la bêtise de le faire, d'accord,
0: mais
4: qui souffrent, qui l'ont rendu, et on les harcèle encore en demandant il faut encore payer à Versailles. Mais c'est de la honte où on va aujourd'hui. Oui. Mais où on va?
0: Alors, c'était dans le cadre d'un plan, c'était dans le cadre d'un échéancier classique, c'était dans quel cadre que vous aviez?
4: C'était dans le cadre d'un plan de surendettement de l'ABF.
0: D'abord, l'ABF, c'est quoi? La Banque de France?
4: En place.
0: Oui.
4: Avec le nombre de créanciers. Alors, tous les créanciers ont été satisfaits jusqu'à aujourd'hui, sauf celui-ci. Alors, c'est ça.
0: D'accord.
4: On ne comprend pas très bien que les autres ne se révoltent pas plus avec 6% d'intérêt. Tout le monde est content, sauf cet LM. Alors, cet LM, c'est compliqué, hein. Voilà.
0: Et le plan, donc, c'était un plan sur combien de temps que vous aviez?
4: Ah ben, c'était un plan, et je vais vous dire ça, sur presque 10 ans, hein.
0: Donc ça, c'était effectivement l'ancienne procédure, puisqu'aujourd'hui, les plans sont limités à 8 ans maximum. Hein. Donc voilà. Vous aviez le plan maximal, 10 ans, et donc vous avez effectivement remboursé l'ensemble de vos créanciers selon le plan, d'après ce que vous nous dites, c'est ça?
4: Absolument, on a tout remboursé.
0: Et il reste un créancier qui n'est pas satisfait parce qu'il reste une mensualité à payer.
4: Qui aurait, soi-disant, une mensualité à payer.
0: D'accord.
4: Or, j'ai prouvé, on a adressé un courrier avec les 87 mensualités. Voilà,
0: donc si vous êtes effectivement en mesure de prouver que
4: on a même envoyé le plan de surendettement, on a envoyé plusieurs photocopies, a envoyé plusieurs accusés de réception.
0: Donc votre créancier a tous les éléments.
4: Impossible à mettre la main sur la vraie et bonne personne.
0: Oui.
4: Parce que un vous dit, ah mais si vous avez payé, c'est formidable, laissez tomber, laissez courir. Je dis non. Vous m'avez pas seulement laissé tomber, laissé courir, vous m'avez encore sali pendant 5 ans, on va dire, fiché. Alors on m'a fiché 10 ans, on me fiche encore 5 ans de plus, là, trop, c'est...
0: Alors pour le fichage, oui, on peut en parler, parce que en fait, quand on a le plan de surendettement en cours, on est fiché effectivement à la Banque de France.
4: Exactement 10 années.
0: Voilà, donc à partir du moment où vous avez effectivement rempli, je dirais, les conditions du plan, que vous avez payé toutes vos créances, normalement, le fichage Banque de France donc se saute et les créanciers font également lever leur fichage pour les impayés que vous aviez à régler. Donc là, il reste en fait un impayé d'après l'organisme dont vous avez parlé.
4: Voilà.
0: Et à cause de cet impayé, ça vous bloque en fait la levée du fichage.
4: Absolument,
0: c'est ça? D'accord. D'accord. Et donc l'idée, c'est effectivement de convaincre. Enfin, normalement, c'est pas. Tout a été fait, hein, parce que vous nous dites que les 87 mensualités ont été payées.
4: Voilà.
0: Et donc de donner les éléments justificatifs aux créanciers pour qu'il arrête ses demandes. Hein.
4: Oui.
0: D'accord. Donc a priori vous avez fait ce qu'il fallait faire, hein, c'est-à-dire envoyer effectivement plus que ce qu'il fallait.
4: J'ai détaillé la lettre.
0: Voilà, donc tout a été fait en bonne et due forme.
4: En bonne et due forme, tout à fait.
0: Bon,
4: voilà.
0: Alors maintenant, quelle est la position? Vous avez eu un retour du créancier sur les éléments? Est-ce qu'il maintient ça?
4: J'ai toujours rien eu. D'accord. Je ne sais pas ce qui se passe, j'attends.
0: Ok, donc en fonction de la réponse, si effectivement le créancier maintient sa demande de paiement, si vous vous estimez être dans votre bon droit au regard de tous les éléments que vous pouvez prouver, que vous pouvez présenter, à ce moment-là, bah, il faudra attendre que l'action se passe en justice et contester effectivement ce que réclame votre créancier pour obtenir gain de cause.
4: Absolument.
0: D'accord. Je pense que c'est pas plus compliqué. Et donc il faut juste attendre cette réponse pour qu'on soit sûr que les choses se règlent. D'accord.
4: Absolument.
0: Voilà. Donc
4: en pensant que payer les 87 mensualités et qu'on chipote sur 2 mois, on dit que il reste une mensualité.
0: Ben, je comprends qu'après. Après 10 ans de paiement, un plan de surendettement, on sait que c'est très difficile à tenir, hein.
4: Voilà.
0: Un plan de redressement, on sait tous les sacrifices que les ménages font pour s'en sortir. Et c'est vrai que sur cette dernière ligne droite, un créancier qui vous embête pour combien, ça représente combien d'euros? Combien d'euros?
4: 116,26.
0: Oui, sur 116,26 qui vous embête à ce point-là, on peut comprendre votre frustration et votre, voire même votre colère. Hein.
4: Oui,
0: tout à fait.
4: Absolument, voilà.
0: Donc, on attend la suite et puis, de toute façon, les choses semblent se régler en votre faveur, hein, au regard des pièces que vous présenterez. Ça sera le cas. Merci beaucoup, Richard. Pour votre témoignage.
4: Merci beaucoup pour votre appel.
0: Et bonne journée à vous.
4: Allô.
0: Au revoir, Richard. Merci.
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1: Bonjour à tous sur Radio Crésus, un nouveau Flash Info Conso. Aujourd'hui, la thématique, les cartes de retrait, de paiement et de crédit. Aujourd'hui, tout le monde possède effectivement une carte de paiement ou de crédit, délivrée quasiment systématiquement à l'ouverture d'un compte bancaire ou à l'occasion d'un achat à crédit. Ces cartes s'accumulent dans notre portefeuille. À travers ce Flash Info Conso, nous vous apportons les réponses fondamentales pour vous y retrouver dans cette jungle des cartes en tout genre.
2: Alors justement, avec mes différentes cartes, je ne m'y retrouve plus très bien. Pouvez-vous m'expliquer comment les distinguer ?
1: Alors c'est vrai qu'en apparence, rien ne ressemble plus à une carte qu'une autre carte. Toujours la même forme, rectangulaire, plastifiée, avec une puce électronique, incrustée ou non. Seules changent les informations qui y figurent. Ce sont ces premières informations que vous devez consulter pour y voir plus clair. Ensuite, bien sûr, il faut consulter les contrats de service liés à cette carte.
2: Donc si je comprends bien, ce n'est pas le support qui est important, mais bien les services associés à ce morceau de plastique rectangulaire.
1: Exactement. Et c'est pour cette raison qu'il faut aller au-delà des apparences. Il existe toute une gamme de cartes, des plus simples aux plus complexes. Bien sûr, elles ne rendent pas toutes les mêmes services. Certaines sont de simples cartes de retrait d'argent et d'autres permettent de faire des achats dans le monde entier.
2: Peut-on faire le point sur les principales cartes ?
1: Dans un premier temps, il faut distinguer les cartes bancaires des cartes de crédit. Les cartes bancaires sont associées au compte bancaire et les cartes de crédit sont associées généralement à un crédit renouvelable. Et une même carte peut à la fois être carte de paiement et carte de crédit. Dans ce cas, en cas d'achat, le paiement se fera par défaut au comptant sur votre compte et sur votre choix à crédit tel que c'est prévu par la loi.
2: Si je comprends bien, les cartes à autorisation systématique sont pratiques pour ceux qui ne consultent pas régulièrement l'état de leur compte bancaire.
1: Alors c'est vrai qu'il faut distinguer parmi les cartes bancaires différents types de cartes, et notamment la carte à autorisation systématique. Et lorsque effectivement on fait un achat avec une carte à autorisation systématique, il faut savoir que si votre compte n'est pas suffisamment soldé, provisionné, eh bien l'achat ne passera pas. Donc c'est vrai, effectivement, ça peut être pratique pour les personnes qui ne regardent pas régulièrement l'état de leur compte bancaire. Mais vous savez très bien qu'à Crésus, ce ne sont pas les recommandations que nous faisons. Il ne faut jamais négliger de suivre l'évolution de son budget et de son compte.
2: Et en ce qui concerne les autres cartes à ce moment-là ?
1: Alors, à côté des cartes à autorisation systématique, nous retrouvons aussi les cartes à débit immédiat. Donc pour ces cartes, le paiement et les retraits sont quasi immédiats, le débit en compte est réalisé généralement dans les 24 heures, et les retraits et paiements sont limités par un plafond sur une période donnée. Par exemple, on ne peut dépenser plus de 500 euros par jour ou 2000 euros par semaine. Puis, nous trouvons également les cartes à débit différé. Pour ces cartes, l'ensemble des opérations du mois sont débitées en une seule fois par mois, généralement à la fin du mois. Alors attention à ces cartes redoutables pour ceux qui ne maîtrisent pas leur budget et ne suivent pas leurs dépenses. C'est la catastrophe assurée si effectivement on n'a pas une surface financière solide.
2: Alors finalement, quelle carte bancaire dois-je choisir ?
1: Alors pour répondre à cette question, il faut connaître précisément vos besoins. Rien ne sert de prendre une carte avec de nombreux services que vous utiliserez finalement peu ou pas du tout. Par contre, ces services, vous les paierez à prix d'or. Donc un conseil, évaluez vos véritables besoins et trouvez la carte bancaire qui vous convient le mieux.

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1: Bienvenue sur Radio Crésus, la radio qui vous écoute, des témoignages, des questions, des réponses, des recommandations, voilà tout ce que vous pouvez trouver sur Radio Crésus. Alors aujourd'hui avec nous, Maître Fernandez.
2: Bonjour.
1: Bonjour. Et Monsieur Gazimov, avocat stagiaire à Crésus.
3: Bonjour.
1: Bonjour. Et sans tarder, nous allons prendre en ligne Christine. Bonjour Christine.
4: Oui, bonjour.
1: Voilà, vous êtes sur Radio Crésus et vous souhaitez témoigner de choses qui vous arrivent.
4: Oui.
1: Alors, est-ce que vous pouvez nous expliquer un peu ce qui se passe pour vous ?
4: Alors, ce qui se passe pour nous, bien sûr, on a des enfants donc, qui sont en difficulté. Donc, on avait fait, comment on appelle ça,
1: des crédits,
4: des cartes revolving,
1: oui,
4: auxquelles on les a aidés. Et puis, ils devaient nous rembourser un peu tant par mois, mais étant donné les ressources qu'ils avaient, donc ça n'a pas été possible, on n'a jamais rien vu. Donc, suite à ça, on avait eu des difficultés pour la maison aussi, que la sécheresse 2003. Donc, on avait fait un crédit au Crédit Agricole avec une voiture. Et suite avec tout ça, bon, ben, on a été donc endettés.
1: Oui.
4: Et donc, on avait fait une demande de surendettement donc à la Banque de France, qui nous a répondu que c'était un surendettement organisé. Donc, ça a été rejeté.
1: D'accord, donc votre dossier a été déclaré irrecevable.
4: Voilà.
1: D'accord.
4: Alors, suite à ça, eh ben, on s'est adressé donc au service juridique du CLCV.
1: Oui.
4: Qui nous ont fait un dossier et ben, ça n'a pas marché non plus, quoi.
1: Oui.
4: Donc,
1: ça, c'était en quelle année, ça? C'était...
4: 2011.
1: En 2011.
3: C'était quoi la raison de deuxième refus, madame?
4: Ben non, ça doit faire partir du même refus, ça. Hein. Voilà, c'est eux qui nous avaient fait le dossier de surendettement et suite à ça, ça a été rejeté.
3: D'accord. Dans tous les cas, on a estimé que vous aviez expressément fait organiser votre surendettement. C'est bien ça.
4: Voilà. Donc après, on a fait appel au Crédit Conseil de France, que eux nous ont fait donc un rachat de crédit des dettes qu'on avait. Donc, il y avait donc 8000 euros pour la maison, il y avait le prix d'une voiture, on avait Facette, Accor et un petit crédit de 1000 euros de Crédit Agricole. Et suite à ça, on croyait que les cartes revolving étaient fermées, et en fin de compte, non, parce que on a eu besoin, ils nous ont dit que c'était disponible, qu'on pouvait s'en servir, et puis bon, ben... On s'en est servi, étant donné que les enfants étaient en difficulté, mais on est tombé dans les dettes.
2: Le rachat de crédit, vous l'avez signé quand?
4: Le rachat de crédit, on l'a signé en février 2009, je crois.
1: Alors c'est important ce que vous dites, vous disiez effectivement qu'il y avait un rachat de crédit, donc vous aviez remboursé vos crédits renouvelables, hein, c'est ça?
4: Oui.
1: Mais que les lignes de crédit restaient ouvertes, c'est-à-dire que vous pouviez toujours les utiliser.
4: Ouvertes, oui.
1: Oui. Alors qu'aujourd'hui, il faut savoir qu'avec la loi Lagarde, les organismes de rachat de crédit doivent vous remettre des documents, des lettres, pour obtenir la fermeture de ces crédits, hein, justement pour éviter de retomber à nouveau dans cette facilité des crédits renouvelables et après être dans l'incapacité de tout payer. Hein.
4: Oui, oui.
1: Alors finalement, donc, vous avez effectivement fait ce rachat de crédit.
4: Oui.
1: D'accord. Et donc tout cela explique effectivement que vous ayez déposé un dossier de surendettement. Et avec les refus que vous avez connus, comment ça s'est passé après ces refus? Est-ce que vous avez contesté le refus, l'irrecevabilité au niveau de la Banque de France devant un juge?
4: Non, non, non, on en est resté là.
1: Oui, et après, donc, qu'est-ce que vous avez décidé de faire?
4: Donc, après, mon mari donc, a parlé donc, à son entreprise où il travaillait.
1: Oui.
4: Et donc, c'est ce monsieur-là qui l'a reçu et qui nous a fait connaître Crésus.
1: D'accord.
3: À quand remonte le dernier refus de la Banque de France? Je pose la question, peut-être qu'il n'est pas toujours tard.
4: Le 12 avril 2011.
3: 12 avril 2011. Voilà. Effectivement, il est un peu tard de encore ressaisir le juge.
1: Oui. Mais alors là, est-ce que vous avez engagé d'autres démarches? peut-être. Oui.
4: Oui, on a fait d'autres démarches avec Crésus. Là, on a refait un dossier de surendettement.
1: D'accord.
4: Qui a été donc recevable le 14/6/2012.
1: Voilà.
4: Et depuis, ben, on est avec la Banque de France et on attend les décisions pour faire le plan.
1: Donc là, vous avez eu la recevabilité au mois de juin.
4: Oui.
1: Normalement, vous devez avoir d'autres courriers. Et le dernier courrier que vous avez eu en date, qu'est-ce qu'il dit ?
4: Le dernier courrier en date de la Banque de France ?
1: Oui.
4: C'est le tableau qu'on a reçu, la commission sur endettement, du 17/9/2012.
1: Oui.
4: Bon, ben, qui nous donne les montants qu'on va avoir à donner aux créanciers.
1: Donc là, vous êtes dans la phase amiable et on vous a soumis donc un plan, si je comprends bien, de remboursement.
4: Mmh. Voilà.
1: Et est-ce que la Banque de France vous demande de répondre à ce courrier ?
4: Oui, on a jusqu'au 8 octobre pour donner une réponse.
1: D'accord. Donc là, on est vraiment dans la phase amiable. Les créanciers, a priori, ont accepté les propositions, en tout cas le plan tel qu'il a été fait par la commission de surendettement.
4: Mmh.
1: Et là, on est dans la phase où tout dépend de vous aujourd'hui. Hein.
4: Oui, parce que pour nous, le plan qu'ils nous ont fait, pour nous, c'est très difficile de faire le remboursement à l'heure actuelle.
1: Par rapport à leur calcul, c'est ça ?
4: Par rapport à leur calcul et aux ressources que ça va nous rester pour nous.
1: Alors, peut-être pour expliquer pour nos auditeurs quelles sont vos ressources et ce qu'a calculé la Banque de France, est-ce que vous pouvez nous donner des chiffres sur vos ressources ?
4: On a des ressources qui nous fait à 2200 et quelques, je crois, par mois.
1: Oui.
4: Et une fois qu'on aura payé les créanciers, ça nous restera 588 € par mois, sans compter les frais de voiture et des frais de médecin qui ne sont pas remboursés.
1: D'accord, donc tout ça, ok. Et la capacité de remboursement qui a été calculée par la commission, elle s'élève à combien ?
4: Eux, ils ont retenu la commission de 851,68.
1: Donc on va
4: sans compter les assurances.
1: D'accord. Donc vous nous dites 2 200 € de ressources et 850 € donc de capacité de remboursement, ce qui veut dire que quand on fait la différence, on arrive à quoi, 1 400 euros
4: minimum légal, ils mettent 1 386.
1: Voilà, 1 386, et c'est avec cet argent-là que vous devez, vivre aujourd'hui.
4: Oui, mais là-dessus, il faut qu'on enlève tous les frais qu'il y aura sur les assurances qui ne sont pas retenues.
1: Oui, quand je dis vivre aujourd'hui avec 1 400 €, ça veut dire on intègre tout. C'est-à-dire l'alimentation, les soins, les déplacements, les assurances et tout ce qui va avec.
4: Tous les frais qu'on paye au mois.
1: D'accord. Et donc, vous estimez que c'est trop juste, c'est ça ?
4: Pour nous, on trouve que c'est trop juste parce que mon mari a quand même beaucoup de médecins, enfin de frais.
1: De frais de santé, oui, d'accord. Mm. D'accord. Et ça, la commission n'en a pas tenu compte ?
4: Non.
1: D'accord. Et elle n'en a pas tenu compte parce que vous n'en avez pas parlé ou parce qu'ils...
4: On n'en a pas parlé.
1: Okay.
4: On n'a pas dit, on en avait juste parlé pour les assurances parce qu'on a reçu des dossiers pour se faire assurer pour Creatis. Donc, comme c'était une grosse somme, il fallait prendre des assurances. Moi, ça a très bien passé. Et par contre, pour mon mari, on en a fait 5 ou 6. Il n'y en a qu'une qu'il a acceptée, c'est AXA, auquel il donne quand même une somme importante.
1: D'accord. Alors, quels conseils on peut vous donner aujourd'hui par rapport à votre situation ? Donc là, vous êtes dans une dernière ligne droite de la phase amiable.
4: Mmh.
1: Et la question, c'est est-ce que vous allez accepter ou pas le plan tel qu'il vous est proposé ?
4: Oui.
1: Donc je crois que dans un premier temps, de toute façon, il faudra bien analyser en détail vos capacités à tenir éventuellement le plan tel qu'il existe. D'accord ? Voir si vous n'avez pas des frais dans votre budget qui sont à revoir.
4: Oui.
1: Hein, revoir peut-être au niveau de la téléphonie, parce qu'on sait que c'est un poste qui peut être assez conséquent. Ça peut être aussi au niveau des assurances. Est-ce qu'il y a d'autres moyens de s'assurer pour un moindre coût ?
4: Ah, d'accord.
1: Il faudra peut-être envisager cette possibilité aussi.
4: Oui.
1: Et sinon, voir aussi par rapport aux frais de santé, dans quelle mesure on peut sensibiliser la commission sur ces frais qui n'ont pas été pris en compte jusqu'à présent.
4: Oui.
1: Vous voyez ?
4: Ah oui.
1: Mais là, il faut revenir vers Crésus pour qu'on fasse le point.
4: Hein. D'accord.
1: Hein, je crois que c'est vraiment indispensable, d'autant plus que l'échéance, vous parliez de quelle date pour répondre ?
4: Jusqu'au 8 octobre.
1: Le 8 octobre, donc là, il ne faut pas tarder. Hein, on a grosso modo une semaine. Mm. Donc, on va effectivement prendre en compte votre situation et on va voir ça avant le 8 pour que vous ayez une réponse à donner en toute connaissance de cause.
4: D'accord.
1: D'accord, Christine ? On fait comme ça ?
4: D'accord, oui.
1: Voilà, alors si vous aviez une recommandation à faire ou un conseil à donner à nos auditeurs ?
4: Alors, à donner aux auditeurs, moi je leur dirais que s'ils sont en difficulté comme nous on l'est actuellement, ça serait de bien s'adresser avec Crésus pour défendre leur dossier.
1: Ben voilà qui est dit, hein ?
4: Oui.
1: Merci beaucoup, Christine.
4: Nous avons totalement confiance en ce...
1: À Crésus. Eh ben, ça nous fait bien plaisir. Et donc, on vous dit à très bientôt.
4: Oui, merci.
1: Merci.
3: Merci, au revoir.
1: Au revoir.
4: Au revoir.
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1: Voilà, vous êtes toujours sur Radio Crésus et nous avons un nouveau témoignage. Le témoignage de Michel. Michel ?
5: Oui, bonjour.
1: Oui, bonjour, vous êtes sur Radio Crésus. Est-ce que vous pouvez nous expliquer ce qui vous arrive ?
5: Eh bien voilà, suite à une séparation, en fait, je suis dans une situation financière assez difficile. Et donc, je cherchais une solution pour essayer de résoudre mes problèmes. Et en fait, vous voulez que je vous raconte...
1: Vous pouvez nous exposer la nature de vos difficultés, peut-être ?
5: Ben, mes difficultés, en fait, c'est que j'ai un appartement qui me coûte très très cher, avec des charges très lourdes, et un salaire qui n'a pas augmenté du tout depuis presque 10 ans, alors que toutes les charges ont explosé, quoi. Donc,
1: D'accord. Et vous avez estimé l'augmentation de ces charges ?
5: Ça, c'est... Ah oui, on est presque à 30%.
1: Oui, c'est énorme.
5: Ah oui, c'est énorme.
1: Voilà.
5: C'est énorme.
1: Et donc...
5: Donc ce qui passait juste il y a 6 ans ne passe plus du tout, quoi.
1: D'accord. Et comment vous faites face aujourd'hui face à cette augmentation du coût de la vie, hein, tout simplement ?
5: J'ai beaucoup de difficultés, justement. Et je réduis le maximum de choses. J'ai même essayé de changer de travail. Mais bon, voilà, quoi. C'est pas simple du tout. Et je me retrouve dans une situation vraiment difficile où là, j'ai pas mal de choses qui sont impayées, qui sont en cours.
1: D'accord. Alors, je dirais, au-delà de l'aspect économique, nous avons avec nous aujourd'hui à Radio Crésus donc Maître Fernandez, qui est avocate, et également Monsieur Gazimov, qui est stagiaire avocat à Crésus,
3: bonjour.
1: Qui pourront vous apporter.

0: Et le problème, c'est que mon appartement a dévalué beaucoup ces dernières années, donc je ne peux même pas espérer le revendre.
1: Oui. Alors, comment est-ce que vous avez... Enfin, quelles sont les solutions que vous avez trouvées? Parce que généralement, ce qu'on voit, et je dirais que c'est malheureux, c'est qu'on prend des crédits pour faire face. Est-ce que
0: alors,
1: pour...
0: oui, ça, je savais que c'était justement le piège sur lequel il fallait pas trop tomber.
1: Oui.
0: Bon, je vous dirais que j'ai quand même essayé auprès de ma banque qui m'a refusé. Et donc du coup, on me parlait beaucoup de commissions de surendettement et de dossiers de surendettement. Et j'avoue que moi, j'avais un peu du mal. J'arrivais pas à m'y résoudre. Et c'est à cette occasion-là, justement, que j'ai rencontré quelqu'un de chez Crésus qui m'a proposé une autre solution, en fait.
1: Donc une alternative au dossier de surendettement.
0: Au dossier de surendettement, oui, tout à fait. Okay. Un report de mensualité de banque.
1: D'accord, tout simplement.
0: Tout simplement.
1: Oui.
0: Mais du coup, ça paraît tout simple, mais personne ne me l'avait proposé.
1: Eh oui, mais c'est ce qui est extraordinaire. C'est vrai qu'on a il existe des dispositifs, hein, mais ça, je pense que les avocats peuvent en parler, hein, sur les délais, peut-être, Maître Fernandez.
2: Oui, ben, effectivement, vous pouvez demander au juge des délais de paiement.
3: Donc là, il faut faire une demande sur papier simple en exposant votre situation et en sollicitant des délais de paiement. Alors, les délais de paiement sont accordés sur 2 ans maximum. Donc après, la dette est allée sur 24 mois, donc au prorata de vos ressources, en fait.
0: D'accord.
1: Voilà.
0: Elle n'est pas reportée simplement.
3: Non, elle n'est pas reportée, c'est étalé. En fait, voilà, sur 24 mois maximum. Selon vos capacités de remboursement, donc ils regardent vos ressources et votre dette, et après ils définissent un montant que vous devez donner à votre créancier tous les mois, voilà, sur un maximum, voilà, la dette est étalée en fait sur 24 mois.
1: Voilà, alors c'est vrai qu'il faut bien comprendre que le magistrat va vérifier si vous avez encore une capacité de remboursement ou pas
3: tout. Oui, tout à fait. Oui.
1: Parce qu'il est clair que si vous n'avez plus aucune capacité de remboursement, imaginons que vous ayez une baisse de ressources qui est telle que vous ayez zéro en capacité, à ce moment-là, il pourra vous accorder un délai et là, vous ne paierez rien. Mm. On est bien d'accord. Mais si vous avez une capacité, eh bien, il peut très bien décider de... Si maintenant vous payez, alors je ne sais pas quel est le montant de votre crédit immobilier actuellement, c'est quoi? C'est
0: dans les 550.
1: 550 euros. Imaginons, imaginons que votre capacité soit de moitié. Eh bien, le magistrat va proposer effectivement de réduire à 200, 250, 275 le montant de la mensualité.
4: C'est-à-dire que, madame, quand vous allez saisir le juge, il faudra bien apporter tous les éléments, n'oubliez rien, et bien justifier votre bon foi, votre situation actuelle. Et surtout, il faut justifier les dépenses actuelles, pas à venir, pas passées. C'est très important.
0: Actuelles,
4: qui sont engagées en ce moment-là. D'un autre côté, un peu moins juridique, peut-être qu'il est temps aussi pour vous de revoir votre budget. Je ne sais pas, peut-être que vous avez pensé, mais comme vous dites que c'est après, suite au conseil, que vous vous rendez compte de l'existence des choses, peut-être un peu revoir vos charges autres que logement pour réajuster votre budget. Est-ce que vous avez pensé à cette possibilité?
0: Oui, bien sûr. J'ai changé de forfait de téléphone et des choses comme ça. Ce que je peux réduire, je le réduis.
4: D'accord, très bien.
1: Alors, j'ai une question sur la réticence à déposer un dossier de surendettement. Parce que c'est important ce que vous disiez, vous n'arriviez plus à vous résigner à déposer ce dossier.
0: Oui.
1: Et qu'est-ce qui vous bloquait finalement?
0: Le côté psychologique, le côté fichage.
1: Oui.
0: Je trouve que c'est très lourd. Et le fait d'être fiché.
1: Oui.
0: Tout simplement.
1: Oui. Pour vous, qu'est-ce que ça signifie ce fichage? Qu'est-ce que ça signifierait?
0: C'est une stigmatisation.
1: Oui. Et ça, c'est pas supportable.
0: Ah non, pour moi, ça l'était pas en tout cas.
1: Oui. Alors c'est vrai que vous avez, je dirais, pris le taureau par les cornes, hein, puisque vous êtes plongé dans votre budget. Ça, c'est fondamental. Hein. Et c'est vrai que souvent, je dirais que les situations dégénèrent parce que justement, on ne prend pas son budget en main. Donc vous l'avez fait, vous nous aviez dit effectivement, vous nous avez dit que vous avez revu certaines dépenses, vous avez changé, fait jouer la concurrence en matière de téléphonie, si j'ai bien compris, c'est ça?
0: Oui, tout à fait.
1: Et bon, alors c'est vrai que ça a ses limites aussi, et c'est pourquoi effectivement l'intervention du magistrat est tout à fait justifiée pour obtenir des délais, hein, un étalement en tout cas.

0: Oui, madame, pour revenir à la question de fichage, sans vouloir porter un jugement sur votre attitude, mais juste pour information, je voudrais vous dire que quand vous serez fiché, ça ne sera accessible qu'aux professionnels. C'est-à-dire que d'autres institutions ou d'autres personnes qui ne sont pas concernées n'auront pas accès à ce fichage. C'est-à-dire en gros que votre fichage sera valable aux yeux des banquiers. D'accord? Donc, pour vous aider un peu gérer cet aspect psychologique. Et deuxièmement, comme un conseil que je voudrais vous donner, je pense que même la demande auprès de la Banque de France, ça peut s'avérer parfois plus intéressant que la demande auprès du juge. Pensez-y peut-être, prenez le temps d'y réfléchir. Et si vous avez encore des
1: Oui.
0: questions, vous pouvez toujours nous appeler à Crésus pour qu'on vous accorde un entretien
1: Oui.
0: plus poussé.
1: De toute façon, Dibaldi, je pense que là, effectivement, madame a fait le bon choix parce que on voit, vous aviez combien de créanciers en tout et pour tout?
2: J'en ai deux.
1: Deux. Oui, donc là,
2: Oui.
1: effectivement, la demande de délai, elle est adaptée et je crois que vous avez effectivement emprunté la bonne voie. Mais c'est vrai que ça mérite une analyse, hein, et c'est vraiment important ce que disait.
2: Disons, d'après votre collègue de Crésus, le fait que je sois propriétaire faisait qu'en fait, par la commission de surendettement, on m'aurait fait vendre mon appartement. Et comme il a perdu de la
1: Beaucoup de
2: valeur,
1: valeur. Oui, c'était plus
2: c'était pas
1: prudent.
2: intéressant.
1: Voilà, je dirais que la procédure, effectivement, peut entraîner, dans certains cas, la demande de la vente du bien. C'est pas systématique, hein. Il faut savoir que les commissions aujourd'hui doivent faire un effort pour analyser chacune des situations qui leur sont soumises et bien vérifier si finalement la vente de la maison est vraiment profitable au surendetté ou pas.
2: Ah
1: Hein,
2: oui,
1: donc
2: d'accord.
1: c'est voilà. Donc je crois que c'est vraiment important de comprendre aussi ce qui empêche aussi de venir au dossier de surendettement, hein. Il y a des réticences, hein. C'est vrai que il existe des alternatives. Ça, c'est important de le
0: Oui,
1: savoir.
0: madame, en fait, je voudrais vous informer sur un dispositif qui existe et peut-être peu de gens connaissent. Il y a une possibilité, ce qu'on appelle la vente à réméré, c'est-à-dire que vous vendez votre maison à un organisme, disons par exemple à une banque. Vous restez dans votre maison et on vous accorde un délai, disons par exemple pendant 5 ans. Si vous remboursez le prix, la valeur de votre logement, le logement redevient le vôtre. C'est-à-dire que
2: Ah,
0: vous
2: d'accord.
0: gagnez 5 années en restant dans votre logement. Bon, bien sûr, vous allez payer des loyers, mais pendant 5 années, si vous remboursez la somme que la banque vous a payée, bah vous récupérez votre logement. Donc, c'est aussi une option à passer en revue.
1: Voilà.
2: Oui, effectivement, c'est bon à savoir.
1: Alors c'est vrai qu'il existe de multiples dispositifs. Alors c'est vrai que c'est pas évident de tous les connaître. Hein. C'est pour ça qu'il faut effectivement, il est préférable de s'orienter vers des experts, hein, des personnes qui ont l'habitude de traiter. Et c'est vrai qu'à Crésus, ça fait 20 ans qu'on traite ce genre de situation, de vos situations. Hein. Et donc on est là aussi pour vous, je dirais, vous orienter vers la plus adaptée. Hein. Alors si vous aviez Michel a donné un conseil ou une recommandation à nos auditeurs.
2: Ce serait peut-être de ne pas attendre trop, parce qu'effectivement, c'est quand même source de beaucoup d'angoisse, de beaucoup de questionnements et de choses comme ça. Et c'est vrai que moi, les réponses que j'ai eues par votre organisme m'ont vraiment beaucoup aidée, quoi, m'ont beaucoup, comment dire, rassurée. Parce que je suis tombée sur des personnes vraiment très compétentes qui ont su m'expliquer comment allait se passer la procédure, qui ont su me démystifier la chose, en fait, en quelque sorte.
1: Oui, je crois qu'il y a vraiment besoin d'avoir une information claire
2: Oui.
1: qui
2: Et
1: rassure.
2: puis qui m'ont donné des pistes que je n'avais pas eues ailleurs.
1: Oui. En fait, c'est le travail de Crésus, c'est aussi de donner le bon cap. Et ça, je crois que on est déboussolé hein, quand on est dans une situation de
2: Ah
1: difficulté
2: oui, on est
1: budgétaire.
2: complètement perdu.
1: Et vraiment, l'idée, c'est de vous redonner le cap et de vous accompagner pour que ce cap soit tenu, hein, tout simplement. Voilà, Michel. Bah, écoutez, je vous remercie beaucoup pour votre témoignage.
2: Je vous en prie.
1: Voilà, et bon courage pour la suite.
2: Merci beaucoup. Au revoir.
1: Merci, au revoir.
0: Merci madame, au revoir.
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1: Vous êtes toujours sur Radio Crésus avec Maître Fernandez. Monsieur Gazimov, stagiaire avocat, et Régis Altera à l'antenne. Et nous enchaînons avec Denis. Bonjour Denis.
4: Oui, bonjour.
1: Denis, on a un peu de mal à vous entendre. Hein,
4: Là, je suis obligé de mettre le téléphone, là, ça va ?
1: Ah oui, là, c'est bon, là. Hein. Non ?
4: Là, je suis tout prêt.
1: Ah, il faudrait enlever le... Ça fait de l'écho chez nous.
4: Ah, bon, attendez.
1: Alors...
5: Et là, ça va mieux ?
1: Ah oui, là, c'est bon, là. Hein. Voilà, ouais, le technicien me dit c'est OK, super.
5: Pas beaucoup, moi.
1: Ah, faut vous... Il faut attendre l'oreille alors, on va parler plus fort.
5: Bah, j'y suis, hein, voilà.
1: Ah ben écoutez, c'est nous qui vous écoutons alors, allons-y.
5: Donc, je m'appelle Denis, j'ai 51 ans, je suis père de deux filles. Donc aujourd'hui j'ai contracté un dossier de surendettement suite à un malentendu avec mon premier client. Donc comme je vendais ma première maison, le client il m'a, comment je veux dire... Il m'a fait poireauter pendant 2 mois. Donc, je me suis renseigné 2 mois après auprès de l'agence où il était inscrit. Donc, je me suis suite à ça, elle ne comprenait pas.
1: Donc, cette maison, oui, Denis, cette maison, c'était votre maison personnelle que vous avez vendue,
5: c'est ça ? Oui, c'était ma maison personnelle.
1: Et vous l'avez vendue pour quel motif ?
5: Ben, pour repartir à zéro.
1: Parce que vous avez
5: 2-3 petits crédits et puis où on était, on se plaisait plus.
1: Oui.
5: Donc on voulait repartir en ville, proche de tout.
1: D'accord.
5: Mes filles, tout ça.
1: Donc changer de vie, on vend la maison.
5: Voilà.
1: D'accord. Avec la vente, vous escomptez le prix de la vente, rembourser les crédits.
5: Oui, et largement.
1: Oui.
5: Parce qu'au prix que j'en voulais, je la vendais 210 et puis j'ai perdu 80 000 euros.
1: Vous l'avez vendu combien finalement ?
5: Donc je l'ai vendu 180. Donc à la suite de ça, je suis resté 1 an et demi en prêt-relais.
1: Oui.
5: Plus tous les frais bancaires.
1: Oui.
5: Donc parce que le client s'est suicidé et il a tué sa femme. Donc je me suis permis de prendre un avocat sur Besançon et j'ai attendu 3 semaines. J'ai eu un courrier de sa part en me disant que c'était la vente caduque. Donc ça repartait tout à zéro.
1: Et vous aviez dû trouver un autre acheteur alors, c'est ça ?
5: Donc j'ai retrouvé un acheteur difficilement au bout d'un an et demi,
1: oui.
5: Mais à perte.
1: Et là
5: donc,
1: vous avez...
5: Ce qui veut dire, oui. Ma banque personnelle, elle n'avait pas le choix de me renglober et tout, mais ça me faisait trop de dettes. Donc nous, on a réussi à tenir 6 mois, après on s'est dit, moi et ma femme, on va quand même faire... on va quand même se renseigner pour voir... si on peut faire un plan de surendettement. Donc on a été sollicité par de personnes chaleureuses au CCAS.
1: Oui.
5: Et donc l'engagement a été fait par eux. Donc ils sont occupés de tout. Avec donc, je vais vous approuver en plus l'association Crésus.
1: Oui.
5: Qui nous a bien défendu à la commission de surendettement de Besançon.
1: D'accord.
5: Autrement, on plongeait direct, vu les dettes qu'on avait. En plus que là, aujourd'hui, c'est les dettes du gars que je paye.
1: D'accord.
5: Ma deuxième maison, malheureusement, il a fallu que je souscrive un dossier de surendettement.
1: D'accord.
5: J'avais pas le choix, autrement, il me faisait vendre la maison.
1: Alors, Denis, une question. Donc, suite à la vente de votre maison, et vous avez dit une vente à perte, c'est-à-dire que vous avez finalement eu un prix de vente, mais qui ne couvrait pas l'intégralité des crédits, c'est ça ?
5: C'est ça.
1: Et vous restez combien, quand vous avez vendu votre maison, vous restez combien de crédits à payer ?
5: Ouais, je ne sais pas, dans les 50, 60. Avec la maison, il me restait 2 ans.
1: 1000 ? 60 000 euros ?
5: Ouais, en gros, plus les frais... Après accumulé au pré-relais, 25 000 euros plus les frais bancaires.
1: D'accord.
5: Donc ça m'a fait un coût de 120 000.
1: Ok, donc là effectivement, la banque avait décidé de vous faire un remboursement sur ces sommes-là, c'est ça, un crédit ?
5: Voilà, ouais. Ils n'avaient pas le choix, c'était leur argent. Il fallait bien qu'on le leur rende.
1: Oui.
5: Mais le problème, moi j'ai tenu que 6 mois.
1: Ok, et après il y a eu les problèmes des impayés de charges,
5: J'ai eu aucun impayé, j'ai traité le problème j'ai traité le problème avant qu'il y ait beaucoup d'engrenage. Donc moi je suis pas, donc j'ai été tuyauté comme je vous ai expliqué, vers le CCAS, tout ça.
1: Oui.
5: On a monté le dossier, ça a mis 6 mois, avec une réponse donc recevable de votre part et du CCAS, donc on était très satisfaits. Parce que vu le dossier qu'on avait, c'était un dossier en béton.
1: Oui.
5: On s'est pas mis dans les dettes. C'est le client qui s'est suicidé qui nous a mis dans les dettes.
1: Oui,
5: Parce que nous, avec la vente de maison, on pouvait payer les dettes qui nous restaient.
1: Oui, je crois qu'on a bien compris qu'il y a eu un moment donné un événement qui a perturbé totalement le...
5: j'ai toutes les preuves à l'appui, hein, par la gendarmerie et tout. J'ai toutes les preuves. Hein.
1: Donc aujourd'hui.
5: Donc suite à tout ça, on a fait un dossier de surendettement qui déjà, ça fait déjà 2 ans qu'on règle. Donc on n'a jamais eu de problème d'impayé. Mm-hmm. La vie est dure, mais peu importe, on arrive à payer ce qu'on doit. Malheureusement qu'il y a beaucoup de choses qui ne sont pas dues de notre part. Donc moi aujourd'hui, à l'heure actuelle, je suis en arrêt maladie depuis 6 mois. Donc j'ai demandé à ma banque de me faire un gel de 2 mois.
1: Oui.
5: Parce que je suis aujourd'hui en perte de salaire depuis le mois d'août.
1: De combien ?
5: Donc je n'arrive plus à honorer le prêt maison, qui est important.
1: Oui, vous perdez.
5: Les autres petits prêts, je les paye.
1: Denis, vous perdez combien là par mois par rapport à votre arrêt maladie ?
5: Là, je perds 500 euros.
1: 500 euros ?
5: Oui.
1: Sur un salaire qui était initialement de combien ?
5: 2800.
1: D'accord, c'est conséquent.
5: Donc oui. Alors moi, donc nous, on a investi la banque 2-3 fois. J'ai appelé le service surendettement la semaine dernière, qui m'ont promis monts et merveilles. Ils m'ont dit, il y a toujours des solutions, monsieur, on va en trouver. J'ai eu la personne du service de surendettement.
1: Oui.
5: Elle m'a fait croire que je pouvais faire 2 gels. Et là, la semaine après, je reçois un coup de fil de la banque, donc de l'île sur le Doubs.
1: Mm-hmm.
5: Et ma conseillère, en me disant, elle me dit, non, on ne peut pas faire 2 gels. Elle me dit, il faut continuer à payer. J'ai dit, comment ? J'ai une perte de salaire.
1: Ben là, vous êtes...
5: Aujourd'hui, je suis à 1200, 1300. Je fais comment ?
1: Ben vous pouvez...
5: Elle me dit, ben, je ne sais pas. Donc, moi, on m'a dit d'envoyer un courrier au siège. J'attends la réponse.
1: D'accord. Donc là, vous êtes passé au-delà de l'agence. Vous avez carrément écrit au siège.
5: Oui, ben, j'ai fait ce que vous m'aviez dit
1: pour obtenir.
5: La semaine dernière.
1: Voilà.
5: J'attends la réponse.
1: Voilà.
5: J'ai pas de réponse. J'ai demandé pour avoir un gel de 2 mois, septembre-octobre. Mais septembre, donc comme je vous ai dit, j'ai fait un versement de 500
1: mm-hmm.
5: pour faire voir que je suis de bonne foi.
1: Oui.
5: J'ai pas voulu suspendre la mensualité de la maison. Ça m'aurait engendré des difficultés par la suite. Donc moi, aujourd'hui, j'ai fait virer 500. Maintenant, j'attends la réponse de monsieur le directeur du siège social de Besançon.
1: Oui. D'accord. Alors, quels sont...
5: Je n'ai toujours pas de nouvelles.
1: D'accord.
5: Donc, qu'est-ce qu'il faut que je fasse ?
1: On vous entend moins bien, là, Denis.
5: Oui.
1: Hein, mais, oui. Donc, maître Fernandez.
6: Oui, j'avais juste deux petites questions. Votre femme travaille ou...
5: Oui, elle travaille, oui.
6: D'accord. Et vos deux filles sont encore à votre charge, je suppose ?
5: Oui, c'est ça, oui. Elles sont au collège, les deux, oui.
6: Ouais,
5: moi, je paye la maison, les crédits. Et logiquement, ma femme, elle paye les charges. Donc, moi, si je fais 1200, j'enlève déjà une partie de la maison. Je paye les deux, trois petits prêts que j'ai à côté. Ma femme, elle s'occupe des charges, mais après, il y a le restant à vivre.
6: Mm-hmm.
5: Donc là, j'ai sollicité où je travaille. J'ai eu par le CE des bons de service pour pouvoir...
1: Oui, le comité d'entreprise.
5: M'alimenter au sujet de mes filles et tout.
1: Alors, une question.
5: Je pourrais plus manger.
1: Oui, Denis, une question. Votre plan actuel de désendettement, il est sur combien d'années ?
5: Ben là, pour l'instant, ils me l'ont fait sous 36. Et après, on va...
1: 36
5: mois ?
1: Il
5: faut que je redépose au 34e mois.
1: D'accord, ils l'ont fait donc sur 3 ans ?
5: Ben oui, pour l'instant.
1: Et vous avez déjà payé 2 ans ?
5: Oui, là, ça va faire bientôt 2 ans, oui.
1: D'accord, donc il vous reste 12 mois, grosso modo,
5: à
1: respecter.
5: Oui, puis après, on redépose, donc, comme
1: votre
5: m'a dit, on redépose un deuxième, mais après, je ne sais pas ce que ça va donner.
1: D'accord.
5: Vu les grosses dettes qu'il m'a laissées, je ne sais pas si je serai obligé de passer devant le juge exécutoire pour
1: l'annulation
5: des dettes.
1: Mais en tout cas, votre arrêt maladie, là, vous pensez qu'il va se poursuivre encore longtemps ou,
5: Là, j'ai voulu reprendre le mois dernier, le spécialiste n'a pas voulu.
1: D'accord.
5: Donc, et là, je suis prolongé encore un mois, là. Donc, logiquement, je vais essayer de prendre, mais c'est le souci de ma maladie va me faire encore perdre un petit peu d'argent, parce que lui, il voudrait que je passe en horaire régulier, donc en horaire normal. Parce que là, j'étais en horaire de doublage.
1: Bon.
5: Avant, j'étais en horaire de nuit. Vu tous les soucis que j'ai eus, je pense que vous êtes au courant, plus là, j'ai été hospitalisé, j'ai fait de l'apnée.
1: Il semble, Denis, que votre situation financière, elle risque d'être dégradée et sur une durée qui va persister.
5: Tout, hein.
1: Oui, mais après c'est parce
5: Après, si je reprends le boulot, bah, je referai le même salaire normalement.
1: D'accord, parce que j'avais l'impression que vous disiez qu'effectivement il risquait d'y avoir des pertes de salaire, en tout cas une baisse de revenus.
5: Là, depuis le mois d'août, je suis en perte de salaire.
1: Oui, on l'a bien intégré. Parce que si effectivement vous êtes confronté à une baisse durable de vos ressources, à ce moment-là, il serait même conseillé de redéposer un dossier.
5: Non, c'est ça. Donc, c'est du provisoire. Normalement, je dois reprendre le boulot d'ici un mois et demi.
1: D'accord, parce que la réponse qu'il faut apporter, c'est effectivement suspendre à un moment donné ces paiements le temps que votre situation de maladie soit passée et que vous puissiez reprendre les paiements comme c'était prévu.
5: Non, donc, c'est ce que j'ai bien spécifié à la Banque Pop.
1: Vous avez bien fait. Alors, première étape, effectivement, voir avec le siège si les délais sont acceptés, finalement. Sinon, il faudra prendre une autre voie qui sera plutôt une voie judiciaire.
5: Ouais, c'est ce que vous m'avez dit.
1: Je crois qu'il faudra pas hésiter, hein, parce que il est hors de question.
5: De toute façon, le mois prochain, ça sera la même topo.
1: Parce qu'on
5: faire 1200 euros.
1: On sent bien que vous êtes de bonne foi. On sent bien que vous êtes de bonne foi, que vous essayez de trouver des solutions.
5: J'ai jamais eu d'impayé, rien du tout.
1: Que vous contactez effectivement les personnes, les CCAS, etc., pour vous en sortir. Il n'est pas acceptable qu'à un moment donné la banque n'entende pas votre détresse, même si c'est pas si elle a pas un rôle social, mais au moins qu'elle soit, je dirais, qu'elle puisse adapter au moins les mensualités à votre capacité pendant une durée courte.
5: Oui, je suis d'accord avec vous. Moi, j'ai fait tout le nécessaire. Hein. J'ai appelé le service sur endettement. J'ai appelé la direction. J'ai été voir le directeur deux fois.
1: Oui, ça, je crois qu'on a bien compris, effectivement, que vous étiez très actif.
5: Il ne veut rien faire du tout.
1: Et c'est tout à votre honneur. Et je crois que là, on ne peut vraiment pas remettre en cause votre bonne foi. Alors, Denis, si vous aviez un conseil à donner à nos auditeurs qui seraient en difficulté...
5: Le conseil, le problème, c'est de jamais... passer par où je suis passé, parce que c'est la galère totale. Hein.
1: Oui. Alors, mais ça, la vie est faite d'obstacles.
5: La vie, elle est faite bizarrement. Hein. Aujourd'hui, on est là. Demain, on ne sait pas si on est là. Mais le seul espoir qui me reste, c'est que j'ai beaucoup de personnes qui me soutiennent, comme l'association Crésus et l'association CCAS. C'est tout ce que j'ai à dire pour tout ce qu'il m'est arrivé dans mes 2 ans à venir. Voilà, tout ce qui m'est...
1: Merci beaucoup, Denis, pour ce témoignage poignant.
5: Oui.
1: Et on vous dit à bientôt.
5: D'accord.
1: Merci, Denis.
0: Merci.
6: Au revoir.
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1: Vous êtes sur Radio Crésus, la radio qui vous écoute. Un nouveau témoignage, celui de Cathy. Bonjour Cathy.
7: Oui, bonjour.
1: Voilà, est-ce que vous pouvez nous exposer votre situation, Cathy?
7: Oui, donc déjà bonjour à tout le monde.
1: Bonjour.
7: Moi, ma situation, c'est que ça fait un an, j'ai ouvert une société de service à la personne. Et suite à ça, je me suis retrouvée un tout petit peu dans des soucis, sachant que j'ai toujours travaillé toute ma vie. Et me retrouver comme ça dans des soucis sans savoir où aller m'a donné un petit peu la force et je dirais le pouvoir de se dire qu'à un moment dans sa vie on peut tomber très très bas. Et grâce à la société Crésus, j'ai pu trouver un petit peu de solutions et suite à des demandes, à des démarches, j'ai pu faire des demandes de grâce.
3: 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Un rendez-vous proposé par le ministère de la Justice et des Libertés. Les maisons de la justice et du droit sont des établissements judiciaires de proximité donnant accès à des permanences juridiques gratuites. À l'ODEF dans l'Hérault, les justiciables ont même accès aux greffes du tribunal de Montpellier par visioconférence. Les explications de Jean, chargé de l'accueil.
8: Ce point contact Vision Justice fonctionne avec le tribunal de grande instance ou avec le tribunal d'instance. Le justiciable peut prendre rendez-vous avec différents services des différents tribunaux compétents et avoir directement conseil et accès à son dossier par la visioconférence. avec un professionnel du droit qui sera en face et le justiciable qui pourra voir son dossier et éventuellement le peaufiner, amener de nouveaux documents dans son dossier.
3: Une telle maison de la justice et du droit fonctionne en partenariat dans le cadre d'une convention. Elle bénéficie du concours de nombreux partenaires. Françoise est greffière à l'ODEV. Elle nous dit avec qui travaille la maison de la justice et du droit.
9: Alors vous avez des avocats, vous avez le conseiller juridique, le conciliateur, les permanences de tutelle, la protection judiciaire de la jeunesse, vous avez l'association pour le logement, vous avez l'association des tutelles, et dans tout ce qui est judiciaire, c'est le tribunal de grande instance de Montpellier, chapeauté bien évidemment par la cour d'appel de Montpellier, qui sont les chefs de cour, le premier président et le procureur général.
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1: Bienvenue sur Radio Crésus pour ce Flash Info Conso avec Marilyn Wächter de la Chambre de Consommation d'Alsace. Bonjour Marilyn.
2: Bonjour.
1: Et Régis Alter à l'antenne de Crésus. Aujourd'hui, la thématique est l'assurance automobile. Que faire si l'on refuse d'assurer votre véhicule ? L'assurance responsabilité civile automobile est obligatoire en France. Il est illégal de faire circuler une voiture, une moto ou un scooter sans cette assurance. Paradoxalement, les sociétés d'assurance sont libres d'assurer qui elles souhaitent. Il est donc parfaitement possible pour un assureur de refuser d'assurer un automobiliste. Dans un tel cas, il existe une procédure précise qui permet de respecter l'obligation légale d'assurance. Alors Marilyn, à qui s'adresser si l'on est confronté à un refus d'assurance ?
2: Lorsqu'un automobiliste va être confronté à un refus d'assurance, il va falloir s'adresser à une autorité administrative indépendante qu'on appelle le Bureau central de tarification.
1: Alors quel est le rôle du Bureau central de tarification ?
2: En fait, il a pour rôle de fixer le montant de la prime d'assurance contre laquelle une entreprise d'assurance va avoir l'obligation d'assurer une personne qui souhaite circuler avec un véhicule. Donc ça veut dire que le Bureau central de tarification peut imposer à un assureur de garantir un automobiliste contre une prime qui bien souvent va être majorée. Donc ça veut dire aussi qu'il est compétent que pour des assurances obligatoires. Donc la responsabilité civile uniquement en France, qui est la seule obligatoire pour les véhicules. Le Bureau central ne pourra pas être contacté pour les assurances facultatives, comme par exemple les protections juridiques, les garanties dommages corporels du conducteur ou les dommages au véhicule comme le vol ou le bris de glace.
1: Alors dans quel cas une personne peut-elle saisir le Bureau central de tarification ?
2: Alors il y aura plusieurs cas de figure qui pourraient être envisagés, mais ils seront toujours liés en fait au refus d'assurance préalable par une société d'assurance. On peut donner quelques exemples, effectivement. Lorsqu'une assurance va refuser de garantir une personne parce qu'elle estime qu'elle ne correspond pas à sa clientèle, par exemple parce que le malus est trop important, hein. Aussi, on va pouvoir contacter ce bureau central quand on va avoir eu un problème de résiliation de son précédent contrat d'assurance parce qu'on avait trop de sinistres ou parce qu'on a coûté trop cher à son assurance. Ça peut être aussi un motif de saisine lorsque le contrat d'assurance a été annulé par l'assurance pour ce qu'on appelle une fausse déclaration ou une omission. On n'a pas transmis toutes les informations nécessaires. On pourra aussi contacter le Bureau central de tarification quand une assurance ne répond pas à une demande d'inscription dans un délai maximum de 15 jours.
1: Alors dans ces cas, comment saisir le Bureau central de tarification ?
2: Oh, il s'agit d'une procédure qui est absolument formaliste. Et avant de pouvoir envoyer concrètement son dossier, il va falloir passer plusieurs étapes. Des étapes au cours desquelles on va réunir plusieurs documents. Vous avez notamment l'obligation d'obtenir ce qu'on appelle le relevé d'information. Donc c'est un document qui va récapituler tous les sinistres d'un automobiliste pendant les 5 dernières années d'assurance. C'est un document obligatoire pour le bureau central, hein, qui va lui permettre d'évaluer la situation. Autre document absolument nécessaire, c'est ce qu'on appelle la formule de souscription. C'est en fait un questionnaire qui va devoir être rempli par le candidat à l'assurance, si on veut, qui va réunir l'ensemble des informations, les coordonnées, le véhicule à assurer, le nombre de sinistres antérieurs. Alors, il est important de remplir ce document avec honnêteté, parce qu'il faut savoir que le contrat d'assurance peut être annulé si la personne qui veut s'assurer a fait de fausses déclarations volontairement ou même involontairement d'ailleurs. Et ce qu'il faut retenir également avant de pouvoir envoyer son dossier au bureau central, c'est qu'il va falloir avoir obtenu de la part d'un assureur soit un courrier dans lequel il refuse explicitement d'assurer, ou alors il va falloir pouvoir établir qu'on a fait une demande d'assurance mais que l'assureur n'a pas répondu dans un délai de 15 jours.
1: Très bien. Alors que se passe-t-il une fois ces étapes préalables franchies ?
2: Alors une fois qu'on a la preuve que l'assureur n'a pas voulu assurer cette personne, la personne qui a cette preuve a 15 jours maximum pour envoyer tout son dossier au bureau central de tarification, obligatoirement par lettre recommandée avec avis de réception. Et là aussi, il va encore falloir joindre des documents à l'envoi.
1: Alors justement, quels sont les documents nécessaires à adresser au bureau central de tarification ?
2: En plus de ceux qu'on a déjà évoqués, hein, la formule de souscription, le relevé d'information, le courrier de refus, il y a encore 4 autres documents qui devront obligatoirement être fournis au bureau central. Donc vous avez un devis qui doit être donné par l'assureur auprès duquel on souhaite s'inscrire, une copie de la carte grise, une copie du permis de conduire, et si on a déjà malheureusement été condamné pour conduite en état d'alcoolisme, il va falloir mettre une copie du jugement dans son courrier au bureau central.
1: Alors, sur la durée de prise de décision, justement, à quel moment le bureau central de tarification rendra-t-il sa décision ?
2: Alors, il va falloir être un peu patient. La procédure devant le bureau central va durer environ 2 mois. Et une fois que le bureau central a pris sa décision, il doit en faire part à l'assuré potentiel dans un délai maximum de 10 jours. Alors, il faut savoir que les décisions qui vont être rendues par le bureau central vont s'imposer à l'assureur qui aura été choisi. L'assureur n'ayant pas tellement la possibilité de refuser ce que va lui imposer à ce moment-là le bureau central, l'assureur pouvant être sanctionné s'il refuse, ça peut aller jusqu'à un retrait d'agrément pour l'assurance, donc c'est quand même une sanction assez lourde. Donc c'est assez contraignant aussi pour l'assureur, cette procédure. Lorsque l'assuré a eu la décision du bureau central, il peut effectivement s'adresser directement à l'assureur choisi, qui devra établir un contrat conformément à la prime proposée par le bureau de tarification. Et le contrat entre en vigueur pour une durée minimale d'un an.
1: Alors pour conclure, Marilyn, quel conseil donner à nos auditeurs ?
2: Alors je pense que la chose la plus importante à retenir en matière d'assurance automobile, effectivement, c'est que même si ça met un peu de temps entre le moment où on sollicite un assureur et où on peut être concrètement assuré, il faut surtout éviter de rouler avec un véhicule qui n'est pas assuré. Parce que rouler sans assurance va impliquer des sanctions très lourdes en droit français, notamment une amende de 3 750 euros, le fait de pouvoir voir son permis de conduire annulé ou suspendu, et il y a pas mal d'autres sanctions complémentaires qui peuvent aussi être envisagées, donc ça c'est quelque chose qu'il faut absolument éviter, d'autant plus qu'on peut aussi être responsable et devoir indemniser la victime si malheureusement on renverse quelqu'un.
1: Merci beaucoup Marilyn Wächter, vous êtes sur Radio Crésus pour ce Flash Info Conso. À bientôt, merci.
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1: Bonjour et bienvenue sur Radio Crésus pour ce nouveau Flash Info Conso consacré aux détecteurs de fumée dans les logements. Nous allons voir ce que prévoit la réglementation. Alors obligatoire dans les logements à partir du 8 mars 2015, les détecteurs avertisseurs autonomes de fumée suscitent un grand nombre de questions. Il est donc intéressant de connaître la réglementation à ce sujet. Quels sont les logements dans lesquels l'installation d'un détecteur de fumée est obligatoire ?
2: En fait, tous les logements sont concernés par cette installation, que ce soit des logements individuels, collectifs, qui sont encore en construction ou qui existent déjà. Tous ces logements doivent être équipés d'au moins un détecteur de fumée dit normalisé.
1: Et dans quelles pièces du logement les détecteurs de fumée doivent-ils être installés ?
2: Il faut savoir qu'à l'heure actuelle, la réglementation ne prévoit pas de manière précise les endroits dans lesquels il faut installer son détecteur de fumée. Il y a des conseils qui existent cependant, comme le fait d'installer ces détecteurs dans les couloirs qui desservent les chambres à coucher ou sur les paliers si vous avez une maison à étage. Alors ce qui est également important de savoir, c'est qu'un détecteur de fumée ne doit jamais être installé dans les endroits où on a régulièrement une accumulation de fumée ou de condensation, ce qui va par exemple être le cas dans une cuisine, une salle...

0: temps de déclenchement et ça doit être testé sur une large gamme de fumées. Alors il faut savoir aussi que sur ce marquage CE, les essais doivent obligatoirement avoir permis de démontrer qu'il y a une puissance acoustique minimum, c'est 85 décibels selon la norme. Alors la deuxième chose qui fait qu'un détecteur est normalisé, c'est ce qu'on appelle la norme EN14604, ce qui suppose que le détecteur est effectivement équipé d'un bouton qui va servir à vérifier, à tester le fonctionnement du détecteur, et la durée de la pile doit effectivement être d'un an minimum.
1: Qui est responsable de l'installation d'un détecteur de fumée ?
0: Alors l'obligation, selon la loi, d'installer au moins un détecteur est à la charge du propriétaire, qu'il s'agisse d'un propriétaire occupant ou d'un propriétaire bailleur.
1: Quelles sont les obligations exactes du propriétaire bailleur d'un logement ?
0: Alors il va falloir distinguer deux situations. Soit vous êtes propriétaire bailleur avec un nouveau locataire arrivant dans le logement à partir du 8 mars 2015. Dans ce cas-là, en tant que propriétaire bailleur, il faudra avoir installé au préalable un détecteur dans le logement, avoir vérifié son bon fonctionnement et mentionné tout ça sur l'état des lieux d'entrée. Deuxième cas de figure, si le logement est déjà loué à la date du 8 mars 2015, à ce moment-là, le propriétaire bailleur doit soit fournir un détecteur à son locataire contre la signature d'un récépissé, soit il devra rembourser l'achat du détecteur qu'un locataire a déjà acquis lui-même sur présentation de facture.
1: L'occupant du logement, qu'il soit locataire ou propriétaire, a-t-il également des obligations ?
0: Oui, effectivement, l'occupant du logement doit entretenir le détecteur et vérifier régulièrement qu'il fonctionne correctement. Ça suppose notamment de changer régulièrement les piles. Il faut également savoir que l'occupant doit prendre en charge le renouvellement du détecteur si cela est nécessaire.
1: Est-ce que les bailleurs sociaux sont soumis aux mêmes obligations ?
0: Oui, effectivement. Les bailleurs sociaux sont responsables de la fourniture des détecteurs de fumée au même titre que les bailleurs privés.
1: Y a-t-il des sanctions si un logement n'est pas équipé d'au moins un détecteur de fumée au 8 mars 2015 ?
0: Non, actuellement, la loi n'a pas prévu de sanctionner l'absence d'installation des détecteurs de fumée dans les logements. Mais il faut savoir que ne pas procéder à cette installation peut avoir des répercussions pour votre assurance habitation.
1: Et quelles sont les conséquences de l'absence d'installation d'un détecteur de fumée en matière d'assurance habitation ?
0: Les assureurs vont pouvoir, si vous n'installez pas ce détecteur, appliquer une franchise si jamais il y a un incendie, lorsque vous n'installez pas de détecteur. Par contre, les assurances n'auront pas le droit de refuser d'indemniser l'assuré s'il n'y a pas de détecteur en cas d'incendie.
1: Très bien, merci et à bientôt pour un nouveau Flash Info Conso sur Radio Crésus.
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1: Bonjour et bienvenue sur Radio Crésus pour aujourd'hui un nouveau Flash Info Conso. Alors sur le thème de la résiliation de l'abonnement téléphonique. Alors vous pouvez avoir un budget qui devient plus serré, être confronté à des offres alléchantes de forfaits. Il y a plusieurs raisons qui peuvent justifier la volonté de résilier votre abonnement téléphonique. Mais bien souvent, oubliez lors de l'achat de votre forfait l'explication de la résiliation du forfait qui peut avoir ensuite une importance sur les conséquences de cette résiliation. Alors à quoi correspond un engagement de 12 ou 24 mois chez un opérateur téléphonique ?
2: Alors lorsque vous souscrivez à un abonnement téléphonique, il est généralement prévu une durée d'engagement qui est de 12 ou de 24 mois. Et pendant toute cette durée, vous êtes lié à l'opérateur. Il est possible, à la fin de cette durée, de résilier votre engagement avec cet opérateur.
1: Si je souhaite résilier mon abonnement avant la fin de cette période d'engagement, que va-t-il se passer ?
2: En principe, si vous souhaitez résilier en cours d'engagement, il sera nécessaire de payer à l'opérateur le solde des montants dus jusqu'à la fin de la durée d'engagement pour pouvoir résilier le contrat.
1: Et si jamais je ne peux plus payer mon abonnement parce que j'ai perdu mon travail, est-ce que je devrais tout de même payer cette somme ?
2: Alors si vous disposez d'un motif qu'on appelle légitime, aucune somme ne sera exigée si vous résiliez en cours d'engagement. Il y a des exemples de motifs légitimes, c'est par exemple le licenciement d'un contrat à durée indéterminée, le surendettement, le décès du titulaire du forfait, une incarcération, une maladie ou un handicap qui va rendre impossible l'utilisation du mobile, le déménagement hors zone de couverture par l'opérateur ou encore à l'étranger. Donc il faut veiller à vérifier dans le contrat les motifs légitimes qui sont énumérés par l'opérateur.
1: Et si je ne dispose d'aucun motif légitime pour résilier mon abonnement, qu'est-ce que je peux faire ?
2: La loi Châtel du 3 janvier 2008 est intervenue afin de faciliter la résiliation des contrats avec un engagement ou un réengagement de plus de 12 mois. Alors si l'abonné résilie son forfait à compter du 13e mois d'abonnement, l'abonné ne devra que un quart des sommes qui sont dues jusqu'à la fin de l'engagement. Donc par exemple, si les sommes qui restent à payer jusqu'à la fin de l'engagement sont de 100 euros, il sera possible de ne payer que un quart de cette somme, soit 25 euros.
1: Alors je veux conserver mon numéro de téléphone malgré le fait que je change d'opérateur. Est-ce que c'est possible ?
2: Alors oui, il suffit simplement de demander à votre opérateur téléphonique le numéro RIO, donc c'est le relevé d'identité opérateur, qui se trouve aussi sur la boîte d'achat du téléphone. Il faudra alors communiquer au nouvel opérateur ce numéro RIO. Vos démarches s'arrêtent ici car c'est le nouvel opérateur qui va se charger des démarches de transfert.
1: Et au niveau de la démarche de résiliation, est-ce qu'elle est la même pour tous les opérateurs ?
2: Alors non, avant de résilier, il est essentiel, comme dans tout autre contrat, de prendre connaissance des conditions générales de chaque opérateur. Les conditions de résiliation, les motifs légitimes, la durée, etc. peuvent varier d'un opérateur à un autre.
1: Alors existe-t-il d'autres solutions pour résilier ?
2: Vous pouvez envisager de négocier avec l'opérateur, lui proposer un changement pour un forfait dont le coût est moins élevé. Vous pouvez également aller chez un nouvel opérateur qui peut racheter les mois d'engagement qui vous restent chez votre opérateur. Mais là, je vous conseille de vous renseigner avant de faire cette démarche parce que le rachat des mois d'abonnement est limité à seulement quelques mois.
1: Concrètement, comment procéder à la résiliation ?
2: Il est préférable de ne pas procéder à la résiliation par internet ou par téléphone, mais de le faire par écrit, et plus précisément par lettre recommandée avec accusé de réception, ne serait-ce que pour une question de preuve. L'adresse où envoyer le courrier de résiliation est en principe mentionnée dans les conditions générales d'abonnement. Vous y joignez tous les justificatifs nécessaires, par exemple votre lettre de licenciement.
1: Bien, merci pour toutes ces informations et à bientôt pour un nouveau Flash Info Conso.
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1: Bonjour à tous, bienvenue pour ce flash info conso de Radio Crésus. Donc à l'antenne, Régis Alter, directeur adjoint de Crésus Alsace, et avec nous Marilyn Wächter, juriste à la Chambre de consommation d'Alsace et responsable du service juridique. Donc la thématique du jour que nous traiterons, c'est effectivement le contrat de crédit à la consommation. Bonjour Marilyn.
2: Bonjour.
1: Alors pour le contrat de crédit à la consommation, quel est le contexte actuel ?
2: Alors, en France, en 2011, un ménage sur deux détient au moins un crédit. Alors, parmi ces crédits, bien sûr, on va retrouver du crédit à la consommation. Alors, tous les crédits sont-ils forcément des crédits à la consommation ?
1: Bien sûr que non, tous les crédits ne sont pas des crédits à la consommation. Il en existe d'autres, dont les plus connus sont notamment les crédits immobiliers.
2: Et pourquoi est-il important de savoir si on est en présence d'un crédit à la consommation ?
1: Bien, tout simplement parce que le consommateur qui souscrit ce type de crédit est particulièrement protégé. Par exemple, il dispose d'un délai de réflexion et une fois le contrat conclu, d'un délai de rétractation qui est aujourd'hui de 14 jours. Alors les règles sont encore plus protectrices lorsque le crédit est souscrit à distance, par internet par exemple, ou sur le lieu de vente, dans un magasin. On va dire que ces crédits sont donc juridiquement bien encadrés par le code de la consommation et les établissements de crédit et les banques ne peuvent pas faire n'importe quoi ni n'importe comment. Il faut savoir que la publicité est fortement réglementée. On doit y voir notamment une information sur l'ensemble des frais du crédit, sur le taux annuel effectif global, ce qu'on appelle le TAEG, et bien d'autres informations encore.
2: Comment va-t-on reconnaître un crédit à la consommation ?
1: En fait, il existe 5 critères pour savoir si nous sommes bien en présence d'un crédit à la consommation. Tout d'abord, l'emprunteur doit être une personne physique et ne pas emprunter pour son activité professionnelle ou commerciale. Un professionnel qui emprunte dans le cadre de son activité ne bénéficie pas des règles protectrices du crédit à la consommation car il est plus avisé qu'un non-professionnel. Deuxième critère, le prêteur est nécessairement un professionnel du crédit. Ainsi, les prêts entre amis ou au sein de la famille ne seront jamais des crédits à la consommation. Troisième critère, la durée d'emprunt doit être supérieure à 3 mois. Quatrième critère, la somme empruntée doit être d'au moins 200 euros et ne pas dépasser 75 000 euros. Et enfin, le crédit est toujours formalisé par un écrit, le contrat de crédit. Par ailleurs, il doit y avoir d'autres conditions, notamment le nombre d'exemplaires de crédit qui doit correspondre au nombre de parties qui souscrivent ce crédit, le prêteur, l'emprunteur ou les emprunteurs, mais aussi les cautions qui doivent être destinataires de ce contrat.
2: Alors un crédit à la consommation a forcément un coût. Comment peut-on se repérer pour déterminer ce coût ?
1: Alors il faut savoir que l'offre de crédit comporte le détail de ses coûts, à savoir le coût des intérêts d'emprunt, celui des assurances, les frais de dossier ou de tout autre frais pratiqué par le prêteur, ainsi que le montant de la mensualité, la durée du prêt, etc. On saura par exemple que pour un emprunt de 1000 euros à 6% fixe sur 36 mois, la mensualité sera de 30 euros et 42 centimes, que les intérêts d'emprunt seront de 95 euros et quelques centimes, hors assurance facultative, et d'autres informations seront donc mentionnées.
2: Le prêteur a-t-il le droit de refuser l'octroi du crédit ?
1: Alors, il faut savoir aujourd'hui que toutes les offres de crédit à la consommation sont soumises à l'agrément du prêteur. Donc sans cet agrément, sans cet accord, le crédit n'est pas octroyé. Donc il faut rappeler que le droit au crédit n'existe pas, tout simplement.
2: Alors on parlait tout à l'heure de délai de réflexion et de rétractation. Qu'est-ce qui différencie ces deux délais ?
1: Alors le délai de réflexion, c'est le délai accordé au consommateur pour étudier l'offre de crédit et comparer cette offre avec d'autres propositions. Ce délai est de 15 jours minimum. Il peut être plus long suivant ce que prévoit l'offre en fait. Hein. Il faut savoir que le consommateur a toute liberté pour accepter ou refuser cette offre. En cas de refus, cela n'apporte aucune conséquence pour le consommateur. Alors, concernant le délai de rétractation, c'est un délai qui est accordé au consommateur pour revenir sur son engagement une fois signé. Ce délai est aujourd'hui de 14 jours. Et il part à compter de son acceptation. Si effectivement il décide de se rétracter, cela met fin tout simplement au contrat.
2: Et si l'on se rétracte alors que l'on a déjà utilisé une partie du crédit, qu'est-ce qui va se passer concrètement ?
1: Alors, l'emprunteur qui a déjà bénéficié du crédit, mais qui se rétracte dans les délais des 14 jours, a 30 jours à compter de sa date de rétractation pour rembourser le prêt, intérêt compris. Ces intérêts sont calculés sur la période d'emprunt. Ils sont calculés au jour le jour.
2: Et que se passe-t-il si les conditions de formation du crédit à la consommation n'ont pas été respectées par le prêteur ?
1: Alors, c'est vrai que ces conditions sont très, très précises. Et si le prêteur ne respecte pas ces conditions...
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3: Bienvenue sur Radio Crésus pour ce nouveau Flash Info Conso. Avec nous, Marilyn Wächter, responsable juridique à la Chambre de Consommation d'Alsace. Bonjour Marilyn.
2: Bonjour.
3: Et à l'antenne Régis Alter de Crésus Alsace. Alors, la thématique d'aujourd'hui, le nouvel extrait standard des tarifs de banque. La comparaison du coût des services de banque est-elle possible ? Alors, il faut savoir que depuis avril 2011, les banques se sont engagées à afficher le tarif concis de 10 services les plus communément utilisés par les clients. Cette information est-elle vraiment suffisante pour arrêter son choix sur tel ou tel établissement de banque ?
2: Alors, où trouver cet extrait standard des tarifs ?
3: Alors, cet extrait standard des tarifs, on peut y avoir accès de deux façons. Soit sur les plaquettes tarifaires de l'établissement, soit sur son site internet. Et je vous propose de voir en détail chacun de ces 10 services de référence.
2: Que peut-on dire sur le premier service de référence, c'est-à-dire l'abonnement permettant de gérer ses comptes par Internet ?
3: Alors, selon les banques, le coût de ce service varie de 0, c'est-à-dire qu'il est gratuit, à 36€ par an. Sachant que vous trouverez beaucoup de banques où ce service n'est aujourd'hui plus payant. Environ 68 établissements sur les 126 référencés. Alors attention, car comme l'annonce le premier rapport de l'Observatoire des tarifs bancaires, les niveaux de services proposés par les établissements sont variables et vont de la simple consultation des comptes à des services de virement, voire même des services de transactions boursières.
2: Que s'étend sur le deuxième service au tarif affiché, c'est-à-dire les alertes SMS sur la situation du compte ?
3: Alors ce service vous coûtera au plus cher et par mois environ 5€ ou sera gratuit auprès d'autres banques. Ce service vous permet d'être informé par SMS, par exemple, du solde d'un compte, selon une périodicité choisie, d'un dépassement du découvert autorisé ou encore de la position d'un compte lorsqu'un seuil défini est atteint. Là encore, les offres de ce service sont très variées. Il faudra bien vérifier l'étendue du service selon chaque banque. Il est à noter que ce service alerte par SMS peut être utilisé pour une bonne gestion budgétaire.
2: Et en ce qui concerne les tarifs affichés pour les cartes bancaires et les cartes de paiement ?
3: Alors pour les cartes internationales à débit immédiat, leur coût varie de 0€ à 42€ par an, la majorité étant facturée entre 30 et 40€ par an. Les cartes internationales à débit différé ont un coût qui varie entre 0 et 54€ par an. Pour les cartes de paiement à autorisation systématique, leur coût varie de 15€ à 34€ par an. Alors il est dommage que ces dernières cartes à autorisation systématique soient facturées alors qu'elles sont un bon outil de gestion budgétaire, notamment pour éviter un découvert bancaire. On peut également constater qu'il y a eu une hausse des tarifs observée pour ces trois types de cartes.
2: Un autre service au tarif affiché concerne les retraits d'argent dans les distributeurs de banques hors réseau. Que peut-on en dire ?
3: Alors, ce service concerne les retraits effectués dans des distributeurs qui ne sont pas gérés par le réseau de l'établissement bancaire. Le coût de ce service varie entre 0 et 1 euro le retrait. Et lorsque ce service est payant, il n'est souvent appliqué qu'à partir d'un certain nombre de retraits. Par exemple, à compter du quatrième retrait, eh bien la banque vous facturera 1 euro.
2: Et concernant les virements externes dans la zone euro, ou virements SEPA ?
3: Là encore, ce service est soit gratuit, soit payant à hauteur maximale de 5 à 6 euros.
2: Et est-ce la même chose pour les tarifs de prélèvement ?
3: Alors, pour les prélèvements, attention, il faut bien distinguer le coût de la mise en place de l'autorisation de prélèvement du coût unitaire de chaque opération de prélèvement qui s'ensuit. En très grande majorité, les établissements pratiquent la gratuité pour la mise en place des prélèvements au bénéfice des organismes publics ou assimilés, par exemple pour payer une facture d'électricité ou de gaz. Pour les autres établissements privés, par exemple, les tarifs de mise en place peuvent vous coûter jusqu'à 9,75€ l'autorisation.
2: Et que peut-on dire des frais d'intervention ?
3: Alors ces frais d'intervention vous sont facturés en cas d'opération impliquant une intervention spécifique de la banque sur votre compte, Par exemple, en cas de dépassement du découvert autorisé, obligeant à forcer le paiement. Ces frais sont en moyenne de 8 euros, tarif élevé, qui vaut pour chaque incident obligeant une intervention sur le compte. Nous savons à Crésus que ces frais peuvent rapidement rendre un budget fragilisé totalement ingérable.
2: En conclusion, que dire des informations tarifaires délivrées par l'extrait standard des tarifs de banque ?
3: Alors cet extrait standard est une première étape vers plus de clarté des tarifs pratiqués, mais cela n'est manifestement pas suffisant pour trouver la banque la moins chère à service équivalent. Donc nous pouvons formuler deux conseils. Premier conseil, ne vous arrêtez pas donc au seul tarif de cet extrait standard. Et ensuite, si vous voulez vraiment faire jouer la concurrence, il vous faudra rechercher quelle est la réalité du service rendu qui se cache derrière cette liste un peu trop standard.
2: Merci pour ces informations et à bientôt pour un nouveau Flash Info Conso.

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1: Bonjour, bienvenue sur Radio Crésus pour ce nouveau Flash Info. Aujourd'hui, travaux, que faire en cas d'inexécution d'un contrat? Si vous avez signé un devis pour la réalisation de travaux à votre domicile, mais que ces travaux n'ont pas été réalisés malgré vos appels auprès du professionnel, il est important de connaître les démarches qui permettent de trouver une issue favorable.
2: Alors tout d'abord, que faire lorsque l'entrepreneur n'a pas encore commencé les travaux, alors que j'ai signé mon devis il y a plusieurs mois?
3: Alors, avant d'entamer la moindre démarche, l'essentiel, c'est de relire votre devis, parce que c'est un document essentiel qui va contenir en principe le décompte de chaque prestation à effectuer et aussi le délai d'intervention et la durée estimée des travaux. Sachant que vous ne pourrez reprocher sa durée d'intervention au professionnel que si le délai mentionné dans le devis est déjà dépassé.
2: Et si mon devis ne comporte pas de date d'exécution des travaux?
3: Alors, dans ce cas-là, la loi va prévoir un délai maximal de 30 jours durant lequel le professionnel va devoir réaliser le contrat. Il va être en faute dès lors que cette échéance de 30 jours est dépassée.
2: Et lorsque l'entrepreneur est manifestement en retard par rapport à mon devis, que puis-je lui demander?
3: Alors, si un professionnel ne respecte pas le délai de réalisation de son contrat, il faut lui adresser ce qu'on appelle une mise en demeure. Alors, c'est un courrier recommandé avec accusé de réception dans lequel vous allez lui demander à ce que le contrat soit exécuté dans un délai maximal que vous fixez.
2: Et quel sera justement ce délai maximal?
3: Alors, dans une mise en demeure, le délai que vous devez mentionner ne va pas être défini par une réglementation. C'est à chaque client de choisir le délai qui lui convient le mieux, bon, par exemple 10 jours.
2: Et que faire si le professionnel ne se manifeste toujours pas une fois le délai de mise en demeure dépassé?
3: Alors, dans une telle hypothèse, le consommateur va être face à un choix. Il devra opter pour une des deux solutions suivantes, hein. Soit demander l'annulation de sa commande, ou alors saisir la justice pour obliger le professionnel à respecter le contrat.
2: Et quelles sont les conditions si on choisit l'annulation de commande?
3: Alors, si vous souhaitez annuler la commande parce que le professionnel n'a pas respecté son délai d'intervention et que la mise en demeure est restée lettre morte, il faudra adresser un second courrier recommandé avec accusé de réception et y préciser que vous demandez l'annulation parce que la commande n'a pas été réalisée selon le contrat.
2: Le professionnel peut-il alors me demander de payer des pénalités en lien avec l'annulation?
3: Non, lorsque l'annulation de la commande est en lien avec la responsabilité du professionnel, il ne pourra jamais vous demander une compensation financière. Et il devra en plus vous rembourser les sommes que vous auriez déjà versées d'avance dans un délai maximum de 14 jours.
2: Et si au contraire je souhaite obliger le professionnel à exécuter le contrat en justice, quel tribunal dois-je alors saisir?
3: Le tribunal compétent va dépendre du montant du devis que vous aviez signé à l'origine. Alors, si ce montant est supérieur à 10 000 euros, le litige va être de la compétence d'un tribunal de grande instance. Si au contraire vous avez un devis d'un montant inférieur à 10 000 euros, il faudra porter le cas devant un tribunal d'instance.
2: Serais-je alors obligé d'avoir recours à un avocat?
3: Alors, il faut savoir que l'assistance d'un avocat n'est obligatoire que devant les tribunaux de grande instance. Devant un tribunal d'instance, vous pouvez vous présenter seul, sans avocat, et vous aurez la possibilité d'y utiliser une procédure simplifiée et gratuite qu'on appelle l'injonction de faire.
1: Merci et à bientôt pour un nouveau Flash Info sur Radio Crésus.
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1: Bonjour et bienvenue sur Radio Crésus pour ce nouveau Flash Info Conso. Alors aujourd'hui, c'est le crédit renouvelable qui fait toujours un petit peu peur. Alors effectivement, le crédit renouvelable est réglementé par le Code de la consommation, notamment les articles L311-1 et suivants. C'est appelé ce crédit renouvelable également crédit permanent ou revolving. Il consiste à mettre à la disposition d'un emprunteur une réserve d'argent utilisable librement. Cette réserve va diminuer quand l'emprunteur l'utilise et elle va se renouveler partiellement au fil des remboursements qui vont être effectués. Ce crédit peut aussi être assorti d'une carte offrant des avantages commerciaux et promotionnels. Alors première question, qui peut proposer un crédit renouvelable ?
2: Un crédit renouvelable peut vous être proposé par une banque, un organisme spécialisé dans le crédit à la consommation, une enseigne de la grande distribution ou encore une enseigne de la vente par correspondance.
1: Et quelles sont les obligations du prêteur ?
2: Le prêteur a plusieurs obligations. Tout d'abord, il doit informer l'emprunteur à propos de l'engagement impliqué par le crédit renouvelable. Il doit également vérifier la solvabilité du bénéficiaire du crédit renouvelable. Le prêteur va remettre au bénéficiaire du prêt un exemplaire de l'offre de contrat et le bénéficiaire disposera d'un délai de 15 jours pour y répondre, sachant que les fonds ne pourront être versés que 7 jours après l'acceptation de l'offre.
1: Alors si j'ai signé, ai-je la possibilité de revenir en arrière après la signature du crédit renouvelable ?
2: Donc cela est prévu par le Code de la consommation à l'article L311-15. Le bénéficiaire dispose de 14 jours pour se rétracter sur un crédit revolving, sachant qu'avant le 1er mai 2011, c'était 7 jours. Si le 7e jour est un samedi, un dimanche ou un jour férié, le délai est repoussé au jour ouvrable suivant.
1: Alors, si j'ai acheté un produit de consommation dont le montant est supérieur à 1000 euros, quelles sont mes possibilités ?
2: Donc, pour un achat dans une grande surface, le magasin peut vous proposer un crédit renouvelable. Si l'achat dépasse les 1000 euros, le consommateur aura le choix entre un crédit amortissable et un crédit renouvelable. Dans ce cas, il faut privilégier un crédit à la consommation qui est lié à l'achat, un crédit affecté.
1: J'ai acheté un produit de consommation par l'intermédiaire d'un prêt renouvelable. Ai-je encore la possibilité de revenir en arrière ?
2: Pour l'achat d'un bien de consommation, la rétractation ne sera valable seulement pour le crédit et non pas pour le bien, qui est considéré comme acquis dès l'achat. Donc voilà pourquoi il faut privilégier un crédit affecté. Dans ce cas, lorsque l'emprunteur exerce son droit de rétractation, le contrat de vente ou de prestation de service est résolu de plein droit sans frais pour le consommateur, contrairement au crédit revolving. Ensuite, il faut renoncer au crédit dans un délai de 7 jours pour que le contrat de vente soit automatiquement résilié. Si la résiliation du contrat de crédit a lieu entre le 8e et le 14e jour, vous serez lié par le contrat de vente principal.
1: Et ai-je l'obligation de prendre une assurance ?
2: Effectivement, le prêteur peut imposer que le prêt soit assuré contre certains risques, comme le décès ou l'invalidité par exemple. Donc il peut vous proposer une assurance sans pour autant imposer l'organisme.
1: Et comment est-on informé de l'état du crédit ?
2: Le prêteur doit adresser chaque mois un document récapitulatif de la situation du crédit, donc un document complet avec les informations suivantes. La date d'arrêté du relevé et la date du paiement, la part du capital qui est disponible, le montant de l'échéance et la part correspondant aux intérêts, le taux de la période et le taux effectif global, le montant des remboursements déjà effectués, la totalité des sommes exigibles, puis l'estimation du nombre de mensualités à devoir pour parvenir au remboursement intégral.
1: Puis-je modifier le contrat ?
2: Le contrat est toujours modifiable. Il est toujours possible de demander la réduction du montant de la réserve de crédit disponible. On peut également demander la suspension du droit à utiliser la réserve. La transformation du crédit renouvelable en crédit classique est également possible lors du renouvellement annuel du contrat. Donc ainsi, les montants des remboursements sont fixes et la date de fin du contrat est connue. Puis, on peut également demander la résiliation du contrat. Cela implique évidemment le remboursement du montant de la réserve qui a déjà été utilisée aux conditions du contrat.
1: Bien, merci pour toutes ces précisions et à bientôt pour un nouveau Flash Info Conso.
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0: Aujourd'hui, la thématique du fichier préventel avec Régis Alter, directeur adjoint Crésus Alsace, et Marilyn Wächter, responsable du service juridique de la Chambre de consommation d'Alsace. Alors, souvent, on peut avoir un retard de paiement sur son abonnement de téléphonie mobile. L'opérateur informe alors qu'on est désormais inscrit sur un fichier dit préventel. Alors, il est intéressant de pouvoir connaître la nature et les conséquences d'une telle inscription.
1: Alors Marilyn, est-ce que vous pouvez nous en dire un peu plus sur ce fichier préventel ?
0: Alors, ce qu'on appelle préventel, en fait, est un groupement d'intérêts économiques, avec une abréviation GIE, hein, qui a été créé en 1998. Et ce groupement gère, en fait, une base de données qui est informatisée et qui contient les informations qui sont relatives aux impayés des factures de téléphonie mobile. On parle de fichier pour désigner cette base de données. Seules les sociétés qui sont membres de ce groupement d'intérêt économique peuvent utiliser cette base de données. Les opérateurs qui n'y sont pas inscrits n'y auront pas accès.
1: Alors justement, à quoi sert-il ce fichier préventel ?
0: Alors, toutes les sociétés qui font partie de ce groupement vont interroger le fichier chaque fois qu'une personne se présente pour être un nouveau client. Donc ce fichier va avoir pour but de renseigner les opérateurs sur la régularité de paiement des factures du futur client potentiel. Et donc si la personne est fichée, l'abonnement pourra lui être refusé par l'opérateur ou alors on va lui fixer un dépôt de garantie qui peut être très conséquent.
1: Et qui est membre de ce GIE préventel ?
0: Alors c'est vrai que toutes les sociétés de téléphonie mobile ne sont pas membres de ce groupement d'intérêt économique. Actuellement, il y a 17 sociétés qui font partie de ce GIE, dont les trois opérateurs les plus présents sur le marché, bien évidemment Orange, Bouygues Telecom et SFR. Alors
1: moi, ce qui m'intéresse, c'est de savoir à quel moment est-ce que je suis susceptible finalement d'être inscrit au fichier préventel.
0: Alors, il y a deux motifs qui peuvent conduire à une inscription sur ce fichier. Soit ça peut être le fait pour le client d'avoir fait une fausse déclaration au moment de la souscription de son abonnement, comme par exemple le fait d'avoir remis à l'opérateur des fiches justificatives qui sont falsifiées, hein, un faux domicile, une fausse identité, etc. Et le second motif d'inscription, c'est bien sûr le fait d'avoir des impayés de factures. À ce moment-là, il y aura, après la mise en demeure qui a été adressée par l'opérateur, s'il n'y a pas de régularisation par le client de sa facture, une inscription sur le fichier. Cette inscription et cette irrégularité de paiement conduit ensuite souvent à la résiliation du contrat qui elle aussi va être notifiée sur le fichier.
1: Et quelles sont les données qui figurent sur ce fichier préventel ?
0: Alors ce sont des données qui vont pouvoir concerner à la fois les personnes physiques et les sociétés. Alors en ce qui concerne les personnes, ce sont des données classiques comme le nom, prénom, l'adresse postale, le sexe, mais aussi la date et le lieu de naissance. En ce qui concerne les sociétés, c'est bien sûr le numéro d'enregistrement SIRENE, le nom, la raison sociale et puis l'adresse postale. Et le fichier va également contenir le motif d'inscription, la date d'inscription et l'identification de l'opérateur qui va avoir procédé à la demande d'inscription.
1: Alors autre question, qui a accès, qui peut finalement consulter ce fichier ?
0: Alors en fait ce sont toutes les sociétés qui sont membres du GIE, mais uniquement ces sociétés-là. Ça signifie également que d'autres organismes comme les administrations, les sociétés de recouvrement, les banques ne peuvent pas avoir accès à cette base de données.
1: Et concernant la durée d'inscription, combien de temps finalement ces données restent-elles inscrites au fichier ?
0: Ce temps d'inscription va dépendre de la réaction du client suite à son inscription. Alors, soit on a un client qui va être assez réactif et qui va régulariser son impayé malgré l'inscription. À ce moment-là, l'opérateur doit faire une demande auprès du fichier pour que le client soit immédiatement désinscrit. Ou alors, on peut avoir un client qui, à cause par exemple de ses difficultés financières, ne va pas pouvoir procéder à sa régularisation. À ce moment-là, la durée maximale d'inscription sur le fichier doit être de 3 ans. Mais il faut savoir qu'il y a une prolongation possible jusqu'à 5 ans si un client a 3 inscriptions en même temps sur le fichier.
1: Et le client, justement, est-ce qu'il est informé de cette inscription au fichier ?
0: Alors, en principe, oui, il est obligatoire pour l'opérateur d'informer préalablement le client qu'il va être inscrit sur ce fichier préventel. Ça veut dire que l'opérateur doit faire parvenir au client un courrier

0: dans lequel il va mentionner l'inscription et aussi le motif de cette inscription. Évidemment, ça fait toujours suite à la constatation d'un impayé. Et concrètement, en cas de rejet de paiement et en cas de rejet de chèque ou de prélèvement, généralement, cette inscription va survenir dans les 15 jours qui suivent la constatation de cet impayé.
1: Et le client peut-il demander la rectification de ses données personnelles ?
0: Oui, bien sûr, et ce, en vertu de la loi informatique et liberté. Si certaines des données enregistrées sont inexactes ou qu'elles sont devenues obsolètes, à ce moment-là, le client va bien sûr avoir le droit d'en demander la rectification, mais cette rectification ne va pouvoir être assurée qu'en passant par l'opérateur qui est à l'origine de l'inscription, ce qui complique bien évidemment les démarches. Et chaque opérateur dispose de points de contact que le client doit pouvoir identifier pour faire cette demande de modification.
1: Voilà, merci beaucoup Marie-Line Wechter pour toutes ces informations précieuses. À bientôt sur un prochain Flash Info Conso.
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0: Dans toute entreprise, on recherche un taux de performance. Tout le monde va chercher la meilleure rentabilité, etc.
1: Pierre Marx, directeur indépendant d'un magasin Intermarché.
0: Donc après, il faut qu'on arrive à concilier à la fois on est des entreprises citoyennes, parce que en aucun cas on pourra se délocaliser, aller en Pologne, aller dans les pays émergents, etc. Donc moi, mon entreprise qui me fait vivre, qui fait vivre mes salariés, elle est à Reichshoffen. Donc il faut que je concilie à la fois les entreprises alsaciennes, qui emploient du personnel à proximité de mon entreprise. Il faut à la fois que je concilie le territoire national et j'ai pas le droit d'occulter la mondialisation avec des produits qui sont bataillés, parce que on n'est pas dans un monde sans concurrence. Malheureusement et très heureusement, il y a de la concurrence.
2: Cette contrainte, elle pèse.
1: Paul Capler, ancien cadre dans la grande distribution.
2: Surtout les employés d'un magasin, qu'ils soient au niveau le plus bas de l'échelle jusqu'au directeur. C'est-à-dire ils ont tous un objectif, c'est le chiffre. C'est un leitmotiv, c'est tous les jours où en est le chiffre, pourquoi on n'a pas fait plus de chiffres, où en est la marge, etc. Donc il y a une pression extrêmement forte concernant le chiffre. Et n'importe quel employé d'un hypermarché peut témoigner sur ce plan-là, c'est-à-dire il y a une pression du chiffre.
3: Je suis très fier de ce centre Leclerc. C'est vraiment un magasin magnifique.
1: Michel-Édouard Leclerc, président des centres Leclerc.
3: Puis vous me permettrez de dire un petit merci aussi à quelqu'un que vous ne connaissez pas bien ici, qui est le secrétaire général de notre association, Stéphane de Prunelet, qui n'écoute jamais mes discours, parce que comme on inaugure 20 ou 30 magasins par an, il commence à en avoir ras-le-bol. Mais pendant ce temps-là, je suis sûr qu'il est en train de relever le prix dans les rayons, et il regarde les produits. Et je voudrais lui dédier aussi cette inauguration, parce que dans ce projet, il s'est beaucoup, beaucoup impliqué avec Jean-Pierre, et quelquefois dans la discrétion, puisque c'était compliqué de sortir ce projet. Voilà. Et puis, un magasin comme celui-là, c'est évidemment une équipe d'entrepreneurs, c'est des patrons qui ont mis de l'argent, etc. Mais ça ne peut atteindre cette qualité d'accueil que si derrière et devant, d'ailleurs, ou pendant, il y a une grosse équipe, et pas que des gros, d'ailleurs, il y a une équipe enthousiaste qui peaufine tous ces merveilleux fruits et légumes, ces rayons poissons. Et donc c'est vous, les tâcherons de nos métiers. C'est grâce à vous que ce magasin est aussi beau. Donc c'est vous en premier qu'il faut féliciter, parce que c'est vous qui allez attraper les coups en plus quand les clients ne seront pas contents. Ils iront certes voir la direction, mais c'est sur vous que ça va retomber. On connaît, hein, je ne sais pas si j'ai fait quelques stages aussi dans la distribution Once Upon a Time, il y a longtemps. Donc soyez félicités, soyez remerciés de ce travail. Alors je sais que là vous avez particulièrement bichonné pour nous ce soir. Bon, c'est nickel et tout, mais ça va être vachement dur de tenir la hauteur de tomate passé 3 ou 4 heures d'ouverture du magasin. Hein, donc je voudrais vous féliciter. J'ai pas pu regarder tous les rayons, j'ai pas pu aller regarder le rayon textile. J'ai surtout apprécié pour le moment les bandes de produits frais. J'ai vu le rayon poisson. J'ai vu aussi une grosse présence de produits alsaciens ici. C'est le choix que vous avez fait. Alors, mon camarade Zer, nouveau partenaire et ami des COP d'Alsace, me disait « Michel, tire pas sur les fournisseurs ici en Alsace, on a un consensus, on est bien, etc. » Ouais, mais vous êtes une région des plus chères de France, mec. Voilà. Alors, le consensus amical, ouais. La prime donnée j'ai près de moi. La prime donnée aux régionaux, oui, hein, et aux Alsaciens en l'occurrence, oui, aux Alsaciens et aux Bretons, oui, mais je suis bien d'accord avec toi, il ne s'agit pas de lancer un rapport de force avec l'agriculture et avec les PME, etc. Mais par contre, les grandes marques industrielles se sont bien servies sur le dos de la crise, on nous a fait miroiter, on a argumenté sur la hausse des matières premières, blé, céréales, transport, produits laitiers, pour justifier des augmentations tarifaires. Bon, maintenant que le marché se retourne, c'est ça que j'ai voulu dire. Ok, il y a des hausses qui étaient légitimes et sur lesquelles on peut rien parce que c'est le marché mondial, mais maintenant que le marché se retourne, il faut faire profiter le consommateur de baisse de prix, et pas simplement de promo d'ailleurs, de baisse de tarifs et de baisse de prix tangibles. Alors la nouvelle loi pour laquelle on s'est battu, la loi LME, nous le permet, elle nous permet de négocier les tarifs des industriels, elle nous permet de répercuter aux consommateurs ces conditions d'achat et tout ou partie de notre marge. Donc la responsabilité maintenant elle est dans notre camp, mais elle est aussi dans le camp des industriels. Et donc je ne cherche pas à faire des polémiques inutiles et à chercher des boucs émissaires, mais tu seras d'accord avec moi, parce que tu as cet esprit solidariste fort qui caractérise le mouvement COP, auquel nous nous rattachons. La réalité, c'est que la crise... la baisse du pouvoir d'achat, les consommateurs et les salariés se l'ont pris impôt déjà depuis 2-3 ans. Hein, mais avec la crise internationale, on va avoir des relents encore pires. On va avoir une deuxième année de baisse de pouvoir d'achat, parce que l'immobilier, ça va se casser le nez au moins une partie. Tout ce qui est accès à la propriété, y compris automobile, ça va être dur. Donc ils vont licencier. Même la banque va resserrer non seulement ses conditions de crédit, mais sa politique sociale. Donc ça va pas être facile l'année prochaine. On va pas souffler sur les braises. Mais donc nous avons une mission sociale. Nous avons une mission première en tant qu'entrepreneur. D'abord, c'est dans ce monde qui est un peu gris, c'est d'être contre-attaquant et de dire que nous au moins on aura la volonté de repartir à l'attaque. La deuxième idée, c'est que quand même de dire à toute la chaîne, on va tous faire des efforts pour garder le capital confiance qui est celle de nos enseignes respectives et qui nous a fait que tous les deux, on est partenaires.
4: Si nous avons fait ce partenariat, c'est parce que nous devons améliorer notre performance prix, et Michel Éluard l'a dit fort justement.
1: Yves Zer, président de COP Alsace.
4: Ce qui nous attend sur le plan économique, c'est pas rose. Nous allons vers une certaine déconsommation, nous allons vers des difficultés en termes de pouvoir d'achat, et le client de plus en plus aura besoin de trouver le prix bas. Alors après, et là Michel a tout à fait raison quand il dit les fournisseurs se sont un tout petit peu gavés. Se sont un tout petit peu gavés l'année dernière déjà, et puis en début d'année aussi, là. Tous les fournisseurs se sont un peu gavés. Ceux qui avaient des grandes marques, ou qui ont des grandes marques, pouvaient le faire d'autant plus facilement. Et le prix du lait, le prix des céréales, le prix des carburants, enfin de l'énergie, avaient bon dos. Mais ce que j'ai souhaité dire ce soir, c'est que, en fin de compte, il y a deux types de fournisseurs. Aujourd'hui, un Unilever, un Procter, un Danone, un Nestlé a un produit incontournable. Et il peut faire ce qu'il veut avec ses prix parce que le
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2: Vous avez réservé un voyage. Attention, si vous devez l'annuler à cause d'un imprévu, vous risquez de devoir payer des pénalités. Explication, Marine Wächter, responsable juridique à la Chambre de consommation d'Alsace.
3: Effectivement, les pénalités sont toujours un risque. Il faut savoir qu'en cas d'annulation de voyage par le client, cette annulation ne pourra être faite sans frais que pour certains motifs. Alors, sans frais, ce sera forcément, par exemple, s'il y a une situation dangereuse dans le pays de destination. Alors attention, parce que la situation doit avoir été déclarée dangereuse par le ministère des Affaires étrangères pour que ça soit pris en compte comme motif d'annulation du voyage. Ou alors, il faut avoir souscrit une assurance annulation auprès du voyagiste pour éviter d'avoir à payer des pénalités. Mais là aussi, il faut y prêter une attention particulière parce que tous les motifs ne sont pas pris en compte même par l'assurance annulation. Il y a quand même un certain nombre d'exclusions, donc il faut bien lire la police d'assurance avant de la souscrire. Par contre, si vous devez annuler parce que simplement vous avez changé d'avis, vous avez trouvé un meilleur tarif ailleurs, là, il y aura forcément des pénalités à payer qui sont dégressives en fonction du nombre de jours où vous déclarez vouloir annuler avant le départ. Il faut vérifier ce nombre de jours dans votre contrat de vente au niveau du voyagiste. Un point important également, c'est le concept de force majeure. Alors si vous êtes malade ou si vous malheureusement vous êtes au chômage depuis que vous avez acheté votre voyage, il faut considérer que ça n'est pas un cas de force majeure d'un point de vue légal. Parce que la force majeure doit réunir trois éléments. Il faut que ça soit un phénomène extérieur à la personne qui l'invoque, imprévisible et irrésistible. Donc il faut la conjonction de ces trois facteurs pour constituer une force majeure. Donc les cas qui réunissent ces trois facteurs sont relativement limités et d'un point de vue général, la maladie n'est pas considérée comme une force majeure. Tout simplement parce que ça n'est pas extérieur et dans certains cas pas imprévisible non plus, surtout si vous avez des antériorités par rapport à une maladie particulière. Donc il faut faire extrêmement attention à tous ces points-là lorsque vous souhaitez partir en voyage et privilégier quand même une réservation à court terme pour être sûr de pouvoir l'honorer.
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